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2: Alors, ah là là là là, notre petite Lydia, il paraît qu'un jour, une seule fois dans ta vie, tu as fait du ski. Pour faire, enfin, à la montagne, pour faire du ski. Parce que oui, ça a été une expérience très dure. Hein. Tu t'es totalement fait tirer par le tir-fesse, t'as pas pu rester debout. Donc, tu t'es fait tirer par le tir-fesse. Et puis, t'as descendu toute une piste noire sur les fesses. Qu'est-ce qui s'est passé?
3: Bah, j'étais avec ma fille, c'est la première fois qu'on y allait, donc j'avais 45 ans. Et j'étais avec ma fille, elle me fait monter sur un télésiège, du coup, et arrivé en haut, on s'aperçoit que pour redescendre, c'était une piste noire. Donc moi, j'en avais jamais fait, j'ai dit, je descends sur les fesses.
2: Eh ben oui, mais tu t'es quand même, du coup, cassé le coccyx parce que t'es tombé sur une plaque de glace.
3: C'est en arrivant au bar, on devait aller boire un chocolat chaud, il y avait une plaque de glace que j'ai pas vue et je me suis vautrée.
2: Aïe.
3: Et j'ai cassé deux bâtons de ski pendant la semaine.
2: Oh là là là là là là, oui, non, donc là on est sur. T'as jamais refait de ski en fait.
4: Non, mais faut pas insister.
3: Non, je suis jamais retournée à la neige, non.
2: Ah, mais en même temps.
4: C'est mieux.
2: Bah oui, si quand il va, tu te casses le coccyx et tu pètes les bâtons, c'est pas bien, on n'est pas. Bon. Par contre, t'as adoré la tour de l'enfer de Disney. Ça, tu t'as.
3: Ah ouais.
2: Ah là, tu t'es régalé là.
3: Ah ouais. Ouais. Mes enfants m'ont offert ça c'était mon Noël, là. Donc j'étais avec mon gars et ma fille, tous les trois.
2: Oh.
3: Ils m'ont offert un week-end là-bas, j'avais jamais été, c'était mon rêve d'y aller. J'ai pris mon courage à deux mains, j'ai dit, si tu te ramènes dans 10 ans, tu vas peut-être faire un AVC. Donc là, j'en ai profité, j'ai tout fait tant que j'ai pu. Et je suis rentrée vidée, mais hyper contente, avec des très bons souvenirs. Et j'ai pu voir le spectacle de la Reine des Neiges qui venait juste d'ouvrir. Et...
2: Je ne mentirai plus jamais.
4: Ça toute la journée encore.
2: C'est pour. Alors, je sais que c'est la Saint-Éric, mais un auditeur du Poitou nous a appelé pour nous dire vous êtes bien gentil, mais c'est aussi la Saint-Corinne.
4: Non, je ne partage pas, madame.
2: Bonne fête à toutes.
4: Saint-Éric aujourd'hui.
2: Corinne. Alors.
4: Ouais, bonne fête, Corinne.
2: Bonne fête, Éric. Bonne fête, Corinne.
4: Ouais.
2: Alors, ma petite Lydia, c'est la question à choix multiples. Je vais te poser la question, te proposer des réponses, et puis tu me donneras, après les 10 secondes, ta réponse, ton choix. Et tiens, je t'emmène. Hop.
4: Douchka ?
2: Ah non, c'est Karin Schreil. C'est Karin Schreil. Alors, écoutez bien, aujourd'hui, lundi 18 mai, c'est la Saint-Éric, c'est la Sainte-Corinne, mais c'est aussi le début du tournoi de Roland-Garros. J'embrasse Benoît Paire qui va démarrer le tournoi. Alors, écoute-moi bien, à toi de me dire, alors, vraiment, de quoi est principalement composée la terre battue des courts de tennis? De sable rouge, de briques pilées, de roches volcaniques ou de sueur d'Éric Bastien?
4: C'est horrible.
2: Alors, de quoi est composée la mythique terre battue? Sable rouge, briques pilées, roches volcaniques, sueur d'Éric Bastien. Oh, top chrono, 10 secondes.
3: J'aurais bien dit Eric, mais c'est un peu gros. Je vais rester sur la brique pilée.
4: Alors Eric est gros, j'aime pas trop l'association. Hein.
3: Oui, c'est vrai que j'ai pas le visuel, je m'excuse, je retire.
4: Oui. Bon,
2: Eh bien oui, c'est de la brique pilée. C'est une fine couche de briques rouges broyées. C'est elle qui donne à tous ces terrains la couleur ocre et les rebonds magnifiques. Ouais. Voilà, allez, ça fait 3 points. Tu es à 6.
4: Et qui va faire un jeu 7 et match? C'est mon Florian, c'est mon petit Gaulois, c'est mon Normand. Mais oui, mon Florian. Qui...
5: Oui.
4: Ouais, alors, on parlait de trucs qui fait un peu peur là, à Disney avec Lydia. Toi, t'aimes bien te faire peur aussi avec des films.
2: Ah.
5: Les films d'horreur, j'adore ça.
2: Ah, moi aussi.
4: Mais alors, Lucie, qui est ta chérie, aime pas trop ça, visiblement.
5: Non, elle aime pas trop ça, non. Elle veut pas trop regarder avec moi.
4: Ouais. C'est quoi tes films préférés, films d'horreur préférés, du coup?
5: Oh là là, il y en a plein.
4: Hein, écoute celui-ci.
5: Il y a Saw, il y a.
4: Mais celui-là, là. Tu le reconnais, celui-là?
5: Massacre à la tronçonneuse.
4: Mais oui, il est fort, hein. En quelques
2: massacre
4: secondes,
2: à la tronçonneuse.
4: Oh là là là là là. Bon, pourquoi pas, c'est bien de se faire peur.
2: Moi, j'adore.
4: Mais oui. Tu as quelques défauts aussi. Tu t'emportes assez vite. Tu es un Normand. C'est logique. Oui.
5: J'aime bien avoir raison, mais j'aime pas avoir peur.
4: Ouais, je comprends.
2: T'aimes bien dire que le Mont-Saint-Michel est normand, mais bon.
4: Oui. D'ailleurs, la réalisatrice nous a dit qu'Alain Barrière, qu'on écoutait tout à l'heure, était breton.
2: Eh oui, bien sûr.
4: C'est
2: bah oui.
4: Aujourd'hui. Hein. Tu t'emportes assez vite, je le disais. Tu es joueur, tu es taquin. Et en même temps, si tu étais un animal, tu serais quoi? Et tout s'explique.
5: Le lion.
4: Eh oui, voilà, c'est ça.
2: Oh là là, mon Dieu, le signe astrologique d'Éric Bastien.
4: Eh bien sûr, ça rugit de plaisir.
5: Et moi aussi, c'est mon signe astrologique, bah, d'ailleurs.
2: Oh là là là là là là.
4: Salut Régis, votre mari aussi, qui est lion. Bah si, c'est vrai.
2: Oui, oui, oui. Mon mari est lion, oui, c'est vrai.
4: Bah oui, votre mari est lion.
2: Nous ne sommes pas mariés, je vous rappelle.
4: Oui, enfin bon, vous connaissez bien quand même.
2: Oui, 25 ans que je le supporte, qu'est-ce que tu veux faire ?
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1: Nous sommes avec Maud qui a 2 points, Benjamin qui a 1 point, Maud qui joue avec ici, Touraine qui habite à Charentilly. Et Maud, Maud tuto,
2: oui.
1: On dort encore avec son doudou.
2: Bien sûr,
3: oh là là.
2: C'est important.
1: Bah oui, mais
2: ça
1: je dis rien.
2: Rassure.
1: Alors c'est quoi le doudou? Parce que je voudrais savoir.
2: C'est un petit bout de couverture en fait qui a plus de... Mais le petit biais autour là qui est tout doux, qui réconforte, ça me fait du bien.
1: Ma fille a 33 ans, elle dort encore avec son doudou, alors si tu veux, comment te dire.
2: Je pense qu'on est de plus en plus en fait, donc il faut qu'on se pose des questions peut-être.
3: Je vais rappeler le docteur Kirsek peut-être.
1: On ne vit pas dans un monde facile, j'entends.
2: Non, c'est réconfortant pour moi et que je dors bien.
1: Voilà.
2: Le petit doudou, je suis partout.
1: Eh ben, tu as bien raison. Voilà, tu pars en vacances avec, il est sous ton oreiller. Voilà, bon.
2: Ouais.
1: C'est très bien, comme ça tu dors. Alors,
2: on va le savoir maintenant.
1: Ouh, c'est pas grave. Alors, mon chat, est-ce que tu chantes? Est-ce que tu fais du karaoké? Est-ce que tu... tout ça?
2: Ouais, j'aime bien, mais je chante pas. Hein. Mais j'aime bien les blind tests, j'aime bien tout ça, en fait. À Ici Touraine, j'aime bien participer à tout ça, en fait.
1: Ah, eh ben, ça tombe bien.
2: Ouais, pas trop vieux, hein. Pas des années d'EHPAD, hein.
3: Oh là là, hey.
1: Alors chérie, là c'est pas du tout des années d'EHPAD. Et alors j'ai envie de te dire, c'est même des énormes tubes. Ça s'enchaîne, écoute bien, il y a deux artistes, deux filles qui vont s'enchaîner. Il faut que tu me donnes une ou deux. Enfin en tout cas, ça serait bien les deux, comme ça t'as 2 points. Écoute bien.
2: Ok.

0: mince, en plus,
1: alors, nous avons.
0: Madonna.
1: Ouais.
0: Madonna et l'autre, je sais plus le prénom, mais en fait.
1: Baby, one more time.
0: One more time. Ouais, elle est en cure de désintoxication.
2: Oh là.
0: Je sais plus.
2: Il a fait une belle pub, là.
1: Ben, tu nous as bien vendu Britney Spears.
2: Ouais.
0: Oh là là.
1: Like a Virgin. Bon, bah, ça, c'est Madonna.
2: Ouais, oui.

0: Eh ben oh tu, là tu là. T'as quand même un point,
1: ah, c'est déjà. J'ai l'indice, hein. Ah ouais, ouais.
0: Bon, bah t'en as trois. Voilà.
2: 12h28, j'ai faim, je vais chez Benjamin parce que je sais que Benjamin adore cuisiner. Quelle est ta spécialité, mon Benjamin?
3: Le bourguignon.
2: Ah, oh, le bourguignon.
0: Non, là.
3: Tout simplement.
2: Comment tu fais un bon bourguignon, ta petite recette à toi?
3: Déjà une bonne viande.
2: Ouais.
3: Bonne viande, et on n'est pas obligé de se ruiner, on peut aller chez son petit boucher à côté de chez soi, déjà il vous conseillera un super produit, et puis au pire en acheter moins, mais de meilleure qualité quoi.
2: Ouais, bien sûr, le bourguignon, il n'y a pas que ça, un côté spécialité.
0: Le couscous c'est dur à faire, hein. La très bonne semoule c'est du travail.
3: Non, ah oui, mais sinon c'est pas compliqué. Le plus long c'est de préparer les légumes, après la cuisson c'est long, mais c'est pas compliqué.
2: Ah ouais.
0: Non mais il faut bien travailler la semoule.
2: Oui, il faut qu'elle soit douce comme ça, comme de la farine, c'est bien. Tu sais également préparer le pot-au-feu, pas de dessert, par contre, si on vient chez toi.
3: Non, je suis pas bec sucré, non.
2: On emmènera les gâteaux, salé. Valérie, vous notez, on doit aussi passer à Poitiers hein, cet été.
3: Oui, bah oui.
2: On a tout le périple.
3: On vient dire les filles qui doivent finir leur séjour pour aller jusqu'à Saint-Jacques, si elles ont fait tour Poitiers l'année dernière ou avant, si elles commencent à Poitiers, elles auront qu'à s'arrêter à la maison,
0: prendre
3: un petit café.
2: Tourner manège dans cette émission. Ah oui,
0: alors.
2: Comme célibataire, Benjamin. Bref.
3: Oui, mais pas Maud.
2: Oui.
0: Maud, elle n'est pas célibataire. Hein. Tu vas arrêter de vouloir marier tout le monde. Pose ta question.
2: Voici ton quiz musical. On a deux chansons, c'est mixé, c'est deux garçons. Pour le coup, à identifier, il y a deux points à gagner. On y va.

0: Alors, qui chante
1: t'as dit
2: Elton John.
0: Premier,
2: oui. Et George Michael, peut-être Wham, quand il était à l'époque de Wham.
0: Ben voilà, Carlos Whisper, vérifions tout de suite. Elton John, bien sûr. Et le deuxième, c'est bien George Michael, ce qui fait 2 points de plus, Benjamin.
1: Allez, 3 points pour Mo, 3 points pour Benjamin.
0: On
1: vous
0: adore.
1: Êtes à égalité, vous êtes parfait.
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1: Alors, notre petite Maud, dis donc, il paraît que t'as une maman un peu sympa, un peu genre, je fais des blagues, l'air oui. de rien.
2: Bien
1: il paraît
2: sûr.
1: Que quand t'avais 20 ans, ta maman t'a demandé hein? d'aller acheter des tringles à rideaux dans un magasin.
2: Oui, c'est ça.
1: Et au moment de payer, qu'est-ce qui s'est passé?
2: Eh ben en fait, elle sait que j'ai un gentil caractère, en fait, et puis la caissière... Et du coup, elle m'a fait des... J'ai dû vider tout mon sac, je savais que j'avais rien pris. Et puis c'est tout, la caissière, elle s'est vraiment mise en colère et tout ça. Je me suis mise en colère aussi. Je retourne chez ma mère, et puis arrivée là, bah oui, elle m'avait collé les antivols dans mon dos, en fait. J'étais partie au magasin comme ça. J'étais pas contente. Bon, elle était bien contente. En même temps, c'est un petit jeu sympa, parce que je suis un peu... J'aime bien les bêtises, quoi. D'ailleurs, je lui fais un petit coucou à Claudine et à Patrick de Chouni, en fait. Ils sont contents
1: voilà.
2: comme ça.
1: Voilà, donc parce que ça...
2: contente. Mais bon, on aime nos mamans, hein.
1: Oui, on aime nos mamans. Bah, moi, oui.
3: Enfin... C'est la fête des mères, d'ailleurs, dans quelques jours.
1: C'est la fête
2: bientôt,
1: des...
2: Bientôt.
3: Bah, c'est dimanche.
2: D'ailleurs, j'espère que mes enfants, ils entendent. Hein. C'est bientôt la fête des mères.
3: C'est le 30.
1: C'est dimanche, la fête
3: c'est
1: des mères.
3: C'est pas dimanche, c'est dimanche d'après, ouais. Ouais, c'est ça.
1: Alors,
2: D'après.
1: Oui. Le dernier dimanche du mois de mai, c'est la fête des mamans.
3: Exactement.
1: Pensez à vos mères qui ont souffert pour vous mettre au monde, bande
3: enfin,
1: de petits ingrats.
3: C'est l'occasion de rappeler que c'était la Saint-Éric hier. Bon, je dis ça. Voilà.
1: Est-ce que
2: oui,
1: tu vas me
2: l'Éric.
1: Est-ce qu'il va me laisser en placer une ou pas? Je ne sais plus, là. Alors, écoute bien. Là, t'as 3, il a 6. C'est la question à 5 points. Donc, il faut que tu la marques. Oui. Il faut que tu l'emportes. Tu vas l'emporter. Allez. Quel chanteur. Mais c'était au taquet. Vas-y, ma chérie. Écoute bien. Quel chanteur français était surnommé l'homme à tête de chou? Quel chanteur français était surnommé l'homme à la tête de chou? Top chrono, 10 secondes.
2: Peut-être Serge Gainsbourg, peut-être.
4: Dieu est un voilà. fumeur de
1: gitane. Eh oui, c'est Serge Gainsbourg. Bien sûr, parce
2: avec
1: que...
2: Avec les oreilles.
1: En fait, il a sorti un album en 1976, inspiré d'une sculpture qui représente un homme à la tête de chou. J'ai ce vinyle à la maison, c'est très très beau. Et donc, c'est lui, l'homme à la tête de chou. Tu as 5 points de plus, tu passes à 8.
3: Benjamin, il y a un domaine dans lequel tu es nul. J'adore. C'est quoi?
5: Rappelle-le-moi parce que ça me parle pas. Je suis peut-être là-dedans dans la mémoire que je suis nul.
3: Eh bien, c'est l'orientation. Voilà, ah. t'aurais pas
5: oh là
3: pu
5: là,
3: ça.
5: Oui, mon Dieu. Mon
3: voilà.
5: Dieu. Oui, oui.
3: Et oui.
5: Oui, oui. Je m'étais perdu dans mes réflexions.
3: Ah mais non, oui, toi, oui, l'épreuve de Koh-Lanta d'orientation, c'est pas possible.
5: Ah oui. Ah non. Ah ben non. Je trouverais même pas l'aéroport pour aller dans l'avion. Donc.
3: D'accord.
5: Non.
3: Alors, te voilà parti en forêt, la cueillette, hein. Bien sûr, des champignons.
5: Et là,
3: t'as tourné combien de temps dans cette forêt?
5: Les heures passent, le soleil se couche et mon pauvre Benjamin était perdu dans les bois comme un couillon.
3: Ah non, mais le soleil se couche, c'est-à-dire que tu as quand même tourné, a priori, 5 heures dans la forêt pour retrouver ta voiture.
1: Ah là là.
5: Oui, aisément, tout à fait.
3: Et finalement, t'as trouvé une route?
5: Oui, voilà, j'ai trouvé une route, je suis remonté sur 1 ou 2 kilomètres, j'ai trouvé des maisons, et puis j'ai pu retrouver mon chemin après, grâce aux gens qui habitaient pas loin des bois.
3: Aïe.
5: Ah ouais, non. Là.
3: Bon.
5: Et puis la flippe, quoi, quand la nuit commence à tomber, là.
3: Et bien sûr,
5: on est loin
3: sûr.
5: De chez soi,
3: et je
5: puis
3: sais.
5: À l'époque, on n'avait pas de téléphone portable, alors,
3: les
5: signaux de fumée, ça passe pas dans les forêts, enfin, faut éviter de faire du feu en forêt, mais. Non, c'était.
3: Bon, puis Benjamin.
5: J'ai eu la peur de ma vie.
3: Quand t'avais 18 ans, tes parents, ils t'ont dit de pas la prendre, cette 2 chevaux. Ben oui.
5: Non, c'était la Mégane, la 2 chevaux, c'était ma voiture à moi.
3: Ben oui, mais on t'avait dit de pas toucher la voiture. Qu'est-ce que t'as fait?
5: Et oui, ben non. Ben je l'ai prise.
3: Ah oui, mais tu l'as prise, mais tu l'as mis dans un mur surtout.
5: De chez planté. Ah oui, elle était explosée. Du pare-choc avant au pare-choc arrière, il n'y avait pas un centimètre carré de tôle qui était
3: pas. Une belle Mégane, en fait, ses parents étaient partis en vacances. Et lui, il s'est dit, je vais choper la belle Mégane et il voulait faire un petit tour, quoi. Mais ça a été. Ouais, t'as dû drôlement te faire gronder, hein, Benjamin.
5: Quand les parents ont vu l'état de la voiture, ils étaient plus rassurés que quand j'allais bien. Quoi.
3: T'as des parents qui sont.
5: Ouais.
3: Allez, voici ta question à 5 points. Question cage, pas de proposition de réponse. Un extrait pour t'aider. Himalaya, et c'est Johnny Hallyday. Quel personnage folklorique vit, selon la légende, dans les montagnes de l'Himalaya? Top chrono, 10 secondes.
5: Serait-ce le Yeti?
3: Attends, c'est moi qui pose les questions, là. C'est, tu me demandes si serait-ce le Yeti?
5: Oui, tout à fait.
3: Écoutez, je vais vous répondre, Benjamin. Oui, c'est le Yeti, l'abominable homme des neiges, qui est le poilu gigantesque, objet des récits dans Tintin, notamment, dans l'île Noire. Oui, c'est bien le Yeti. Bravo.
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1: Notre Catherine qui chante, qui coud, qui peint, qui marche, qui saute en l'air, qui danse, oh là là là là là là, mais qui n'est pas très très douée en ski. Ah là là là là, il paraît que donc ton mari t'a emmené au ski, t'en as jamais fait bien évidemment, et tu te retrouves en haut de la piste, et t'as dévalé la piste en arrière en fait, hein. Comment tu t'as fait?
2: Non, en fait, j'ai essayé de me retenir à des poteaux, mais les poteaux, c'était pour indiquer le chemin. Alors, ça ne tenait pas du tout, je l'ai ramené dans les mains à chaque fois, et j'ai fini dans le filet.
1: Ah oui, d'accord, bah écoute, c'est super. Bah c'est bien, tu t'es pas fait mal quand même.
2: Ah non, pas du tout, non, non. C'est comme pour le tire-fesse, hein. On me dit, tu tiens bien, tu tiens bon. Oui, je tiens bon, bah j'ai pas lâché, mais j'étais pas dessus.
1: Ah bah voilà.
2: J'étais complètement à côté.
1: Mais c'est très dur le tire-fesse, on pense que c'est simple, mais pas du tout. C'est très compliqué.
3: La neige, elle est trop molle.
1: Et oui, j'ai trop mal. Alors, mais tu as refait du ski depuis, c'est pas resté...
2: Oui, une fois.
1: Ah oui, d'accord.
2: J'ai descendu une noix sans savoir que j'avais descendu ça.
1: Ah bah c'est magnifique, voilà, te voilà skieuse maintenant. Alors il t'est arrivé une petite aventure quand tu as été voir ta fille en Chine, parce que tu es partie toute seule visiter la cité interdite. Et alors là, pas de chance, t'es ressortie par une autre porte que celle par où t'es entrée. Qu'est-ce qui s'est passé?
2: Et bien comme je ne parle pas anglais ni chinois, je ne pouvais pas rentrer chez moi, j'avais plus la même orientation, quoi. Je ne savais pas, puis ma fille ne pouvait pas m'aider au téléphone. Bon, j'ai fait confiance, moi je fais très très confiance aux gens, et ben, je suis revenue une heure et demie après devant la porte de ma fille, et là j'ai dit waouh.
1: Ah oui, t'as fait un petit...
2: Je dirais que j'ai eu peur hein, quand même, hein. J'avais des larmes aux yeux, hein, parce que je me suis dit mince, comment je vais rentrer. J'avais pris le taxi, mais ce jour-là il pleuvait tellement que j'étais mouillée, et les taxis ne nous prennent pas quand on est mouillé.
1: Ah, sympa. Bon bah du coup t'as mis une heure et demie pour rentrer chez ta fille quand même.
2: Oui, mais je suis rentrée vraiment devant la porte.
1: Eh ben ça, c'est magnifique.
2: Je fais confiance au monsieur qui a dit au chauffeur et puis à la personne de derrière, parce qu'ils sont deux dans le bus, hein, qu'il ne fallait pas que je descende, qu'il fallait que j'attende. Et elle m'a fait reprendre un autre bus et je suis revenue, je vous dis, une heure et demie après,
1: magnifique,
2: devant la porte.
1: Alors, tu vas essayer de marquer 5 points. C'est la question cash. Oui. Et tiens, une petite ambiance.
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3: Ouais.
1: Alors, l'encre de tes yeux, on va parler d'encre. Autrefois, qu'est-ce qu'on utilisait pour absorber l'encre et éviter les bavures lorsqu'on écrivait au stylo plume? Qu'est-ce qu'on utilisait pour absorber l'encre et éviter les bavures quand on écrivait au stylo plume? Top chrono, 10 secondes.
2: Un buvard,
1: est-ce que c'est une bonne réponse? Oui, c'est une bonne réponse. Et oui, on s'en servait pour absorber l'excès d'encre, et puis comme ça évitait les taches. Et l'effaceur, bravo, tu as 5, ça te fait 7 points.
3: Et on embrasse Philippe, évidemment. Philippe Buvard. Oh, c'était. Allez, je rends hommage aux grosses têtes. Hein. Là, on est digne des. Bah si.
1: Non, je regarde Basile, ça va, il a pas l'air de trop souffrir aujourd'hui, mon petit Basilou. Je suis avec toi, chérie. Tu sais que je t'aime, mon Basile.
3: Il a plus de 90 ans, Philippe Buvard, qui vit dans le sud de la France.
1: C'est Basile qui avait 90 ans.
3: Non, ça va, Basile, il est jeune. Christophe. Alors, vous savez quoi? Christophe, il aimait déjeuner avec ce monsieur. Dark Vador, tu te perds.
1: Christophe, t'aimerais déjeuner avec Dark Vador?
3: Mais oui, parce qu'il est fan de Star Wars, oui. Christophe.
1: Oui, mais tu pourrais.
5: Ouais, j'aimerais bien.
1: Mais tu pourrais manger avec, je sais pas, Leia, avec Harrison Ford, je sais pas.
3: Ah non, mais il a le porte-clés. La tasse.
5: Oui, Dark Vador, il a une prestance.
3: Bon, alors, ça s'arrête pas là, l'histoire de Dark Vador, parce qu'il adore se déguiser. Hein. Ah oui, non, Christophe est.
1: Mais en quoi
3: catin, Bah, à ton avis.
1: En Dark Vador.
3: Bah, évidemment, raconte quand tu t'es déguisé en Dark Vador.
5: Alors oui, on avait une soirée déguisée comme tous les ans chez des copines, et puis du coup il fallait trouver un costume. Le thème c'était se déguiser un personnage connu.
3: D'accord.
5: Et du coup, comme j'aimais bien Dark Vador, j'ai fabriqué le costume de Dark Vador.
1: Ah,
5: alors voilà.
3: Le masque, le sabre laser, tu l'as trouvé sur un site Vinted pour ne citer que lui. Mais attends, raconte ce que t'as fait quand même pour avoir la fameuse voix. T'as fait un truc particulier.
5: Oui, alors sous mon costume que j'ai fabriqué, j'avais téléchargé sur mon téléphone la marche de l'empereur et puis la marche impériale et puis derrière il y avait la respiration de Dark Vador et j'avais glissé une petite enceinte Bluetooth et que je faisais marcher sous le costume quoi. Donc il y avait la respiration. Donc je suis arrivé comme ça. Voilà.
3: Génial. Allons, c'est génial.
5: Je suis arrivé comme ça.
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0: Alors, Muriel, elle a croisé Brigitte Bardot ?
1: Ah oui, mais ça, c'était quand j'étais toute petite.
0: Alors, raconte, il paraît qu'elle tournait « Dieu créa la femme ».
1: Ouais, c'était son premier film. Dans la vieille ville, c'était donc un jeudi, parce qu'à l'époque, on n'avait pas école le jeudi. J'étais avec trois copines, on allait voir, bien sûr, j'avais 10 ans. Et au moment de sa pause, elle nous a payé une glace au nouveau glacier.
0: Bah, les
1: gens aussi. Super. Elle était... on s'en rappelle toujours. Et cette chose, ça m'a permis de retrouver, peut-être 50 ans après, une copine qui avait mangé la glace avec moi.
0: Et voilà. Bah oui, parce que t'as raconté l'anecdote sur ici, ouais. Et les copines ouais. T'ont appelé.
1: Eh bien, exactement. C'est formidable, quand même, de se retrouver 60 ans après. On ne se reconnaît pas, mais ça fait rien.
2: Grâce à la radio ?
0: Ben oui, elle a raconté c'est l'anecdote génial. Sur la radio et, elles se sont retrouvées. Ça, c'est bien
1: j'ai
0: sympa.
1: J'ai une copine. Oui, c'est super sympa.
0: Alors, ma chérie, c'est la question à 3 points. Je te pose la question, je te fais des réponses, je te propose des réponses. Et à mon top chrono, tu auras 10 secondes pour me donner ta réponse. Alors, tiens,
1: on va pas...
0: Mais non, tu vas gagner. Allez, on va parler du jeu vidéo Pac-Man.
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0: Alors, Pac-Man, figure-toi que cette semaine, Pac-Man célèbre son 45e anniversaire. Alors, est-ce que tu sais quel est l'aliment qui a inspiré la forme de Pac-Man ? Alors, un citron coupé, une pizza à laquelle il manque une part, un donut croqué ou... les joues de Éric Bastien. Oui. Alors, qu'est-ce qui a inspiré la forme de Pac-Man ?
1: Moi, comme je suis près de l'Italie, je pense que c'est une pizza donc il manque une part.
0: Une pizza à laquelle il manque une part ?
1: Ouais, ça me plaît, ça.
0: Eh bien, figure-toi, ma petite Mumu, que c'est une bonne réponse.
2: Ah.
0: Et oui, c'est totalement une pizza à qui il manque une part. C'est magnifique, tu as 3 points, ça fait 4.
2: Oui, ça fait 4. Patrice est avec nous. Pour ceux qui nous rejoignent, Patrice, on fait connaissance avec lui depuis midi, avec ici Lorraine. Il habite à Malzéville, il est marié et il a 2 petits-enfants. Patrice, est-ce que t'es chaud ? Est-ce que ça va ? Est-ce que t'es en forme, Patrice ?
4: Je suis au taquet.
2: Patrice ? Et maintenant, qui chante ça ?
4: Que vais-je déco. Faire
2: voilà. Déco. Vous pouvez pas me dire ça il y a 5 minutes.
4: Ah, je suis nul.
2: Il nous a dit nous garo quand même, le gars.
4: Ouais,
2: Patrice,
4: ouais,
0: tu vois ça ?
4: N'importe quoi.
2: Moi, tu m'inquiètes, Patrice, pour la suite.
0: Eric, tu vois ça, c'est du mauvais coaching. C'est de l'humiliation de candidat. Et c'est ces petits détails de malveillance
2: mais
0: qui font que le candidat est déstabilisé.
2: Non, c'est pour qu'il se souvienne bien de Beko.
0: Ouais, enfin, comme ça.
4: Beko.
0: Ne te déstabilise pas, Patoche. Tu sais, il y a plein de trucs qu'il ne connaît pas.
2: Non, mais moi, je leur donne des devoirs. Il y a 100 lignes à copier sur Beko. Il y a le service après-vente quand même. Patrice, qui aime les sensations fortes, qui aime bien les manèges. Alors, c'est ta fille qui t'entraîne dans les manèges. Et je crois d'ailleurs que c'est pour elle que tu joues pour l'emmener au parc Astérix.
4: Tout à fait, c'est vrai. C'est vraiment quand on a entendu ça, elle m'a dit vas-y, papa, vas-y. Voilà. Donc, oui, c'est à 90%, c'est ma fille, Ophélie.
2: Bon, bah, je te souhaite de gagner ce beau séjour pour elle. Pareil que tu as déjà sauté à l'élastique. Donc, voilà, côté sensation, t'es pas mal, hein.
4: Oui, j'aime bien. Ouais. Bon, je ne sais pas si je referai, mais 60 mètres sur un parking près de Saint-Tropez, j'avais beaucoup hésité, et puis je me suis lancé parce qu'on était une bande de potes, il fallait pas que je faille.
2: Est-ce que tu avais regardé la météo le matin ?
4: Non, pourquoi ?
2: Pourquoi je te demande ça ? Parce que c'est ton rituel, il paraît que tous les matins... Tous les matins, Seigneur, tu regardes la météo.
0: Aïe, aïe, aïe, que frio.
2: Ah oui.
4: Bah, ce matin-là aussi, oui.
2: Bah oui,
4: ce matin-là, oui.
2: Non, mais t'organises vraiment ta journée suivant le temps. Alors, il y a nombreux à le faire, mais ça détermine beaucoup de choses. Le tennis, le paddle pour toi. La météo, c'est quelque chose.
4: C'est ça, ouais, les activités indoor et puis celles qu'on fait à l'extérieur. Ouais, non, c'est vrai, c'est important.
2: Je suis d'accord. Il a une phobie, notre Patrice. Ouais, je vous le fais court. Le nombril.
0: Qu'est-ce que ça ?
2: On peut pas s'approcher du nombril de Patrice.
0: Pourquoi ?
4: Non, parce que c'est une phobie depuis toujours. Parce que je pense que ça vient de ma petite enfance. On m'a expliqué que le nombril, c'était au moment où l'enfant avait coupé le cordon. Et on faisait un petit nœud. Et ce petit nœud, ben moi, dans ma tête, c'est peut-être rentré comme quelque chose de fragile. Comme un nœud, ça peut se défaire. Donc j'ai dit, on touche pas mon nombril. Je touche pas le nombril des autres, d'ailleurs. Ah, et c'est devenu une phobie... Même sous la douche, il faut que je fasse très attention quand même.
0: Ah ouais ? Ah ben dis-donc.
4: Ah oui.
2: Sinon, Patrice, ça va ?
4: Oui, ça va bien, merci.
0: Et t'aurais été malheureux. Moi, je me suis fait opérer de la vésicule biliaire. Ils te font un trou dans le nombril pour passer le truc. Ouais. Et après, il y a de la colle. Et il faut nettoyer le nombril tous les jours. Trois fois par jour.
4: J'aurais été,
0: tu serais devenu fou.
4: Très, très malheureux.
0: Fais attention à ta vésicule.

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3: Salut à toutes, salut à tous et bienvenue dans Décibel. Décibel, vous le savez, c'est 7 jours sur 7 sur votre radio ici. Le samedi, émission toujours spéciale puisqu'on confie les clés de la programmation musicale de l'émission à une personnalité, parfois un musicien, c'est le cas ce soir avec Benabar, parfois pas du tout, pas forcément musicien, comme on a fait avec Camille Cerf, une ancienne Miss France super cool, ou encore la semaine dernière avec le chef Philippe Etchebest. Alors, ce soir, comme c'est Benabar, forcément, vous vous doutez, on va parler musique, on va parler chanson. Et je pense que tout comme avec son album Le Soleil des Absents qui vient de sortir, et tout comme cette grande tournée d'une trentaine de dates qui s'annonce à partir du mois d'avril et qui va s'étirer pendant toute l'année 2026, eh bien, il va réussir à vous surprendre. Alors, installez-vous confortablement, c'est parti, une heure avec les choix musicaux de Benabar. Et bienvenue, jeune homme.
4: Salut, Émilie, comment ça va?
3: Ça va bien,
4: merci
3: et toi?
4: Merci de me recevoir une fois de plus.
3: Oui, bah,
4: c'est un plaisir.
3: Bah,
4: c'est
3: oui,
4: un plaisir d'être là.
3: Nous aussi, c'est un plaisir parce que je me doutais, en te demandant de choisir une dizaine de chansons, que tu allais me surprendre, mais je ne pensais pas que tu avais carrément un concept en tête pour cette émission, parce que c'est ça en fait.
4: Mais oui, parce que je me suis un peu posé la question, parce qu'évidemment j'aurais pu te sortir tellement de grandes chansons françaises, et puis je me suis dit que c'était pas très intéressant, et puis en plus réparer une injustice vraiment terrible qui touche un peu les grands anciens. Je pense par exemple, là je vois Julien Clerc sur les anciens par rapport à moi. Je suis pas en train de dire que Julien Clerc est vieux, hein, que je ne sois pas fâché avec Julien Clerc,
3: que
4: je respecte infiniment.
3: Voilà.
4: Et par exemple Les Souvenirs, c'est sur un de ces derniers albums, et, ouais. Et c'est toute cette génération-là qui ont des tubes tellement énormes que ça cannibalise un peu les autres, et ouais. Je trouve ça parfois dommage. C'est comme Salvatore Adamo, il a fait plein d'albums depuis avec des perles dedans.
3: Ah, mais oui, il a fait genre 50 albums, ouais, Salvatore, voilà. Adamo. Oui, et tout le monde lui parle.
4: Ben oui, de Tombe la Neige.
3: Donc c'est ça le concept que Benabar a sorti, les amis, pour vous ce samedi soir. Les chansons moins connues des artistes super connus de la chanson française. Et ben j'aime beaucoup ce que tu nous as préparé. Et puis, alors, tu me permettras quand même, pendant cette heure aussi, de diffuser une ou deux chansons de ton nouvel album que j'ai beaucoup aimé. Voilà,
4: ah bah merci, c'est très gentil.
3: Bah oui, bah non, mais c'est normal. Alors on va commencer, tiens, avec Serge Lama, qui a été notre invité il n'y a pas longtemps. T'as choisi une chanson donc qui n'est pas d'aventure en aventure, ni les petites femmes de Pigalle,
4: voilà.
3: Qui s'appelle Les Glycines.
4: Alors qui est aussi là pour le coup une chanson méconnue, enfin moins connue que les autres, mais assez ancienne, parce que Serge aussi comme les autres a fait plein d'albums depuis.
3: Ouais.
4: Et cette chanson, j'ai eu la chance de la chanter dernièrement devant Serge, et je me suis aperçu en la chantant la profondeur de cette chanson, qui est quand même une chanson très brutale. C'est un gars qui était amoureux de sa cousine. C'est une chanson très dure et qui symbolise vraiment le talent d'auteur de Serge, qu'on a tendance à oublier.
3: Oui,
4: derrière l'homme de scène, la carrière énorme,
3: Napoléon,
4: le chanteur,
3: tout ça,
4: voilà,
3: ouais,
4: tout ça.
3: Ouais.
4: Et c'est un auteur très fin, et cette chanson, elle est violente dans ce qu'elle raconte, dans les sentiments, et ça, je trouve ça assez inespéré d'avoir ce côté très variété française, très entraînant, très daté un peu dans les arrangements, ce qui n'est pas pour me déplaire, parce que
3: oui,
4: j'adore cette période-là.
3: Oui, il y a un côté un peu suranné, mais qui est chouette.
4: Ouais. Que j'aime bien, ouais. Et puis, ce que ça raconte, parce que c'est une chanson même un petit peu dérangeante. Et alors, sans rentrer sur la grande antienne qu'on a aujourd'hui on pourrait plus le dire, machin. C'est vrai qu'aujourd'hui, une chanson comme ça, on pourrait la faire, on n'irait pas en tôle, mais on se poserait des questions à un moment. Et on se dirait, oui, t'es sûr. Et même celui qui l'écrit avec toute la bonne foi du monde. Et c'est assez enthousiasmant de réécouter des chansons comme ça.
3: Les Glycines, Serge Lama, c'est le premier choix ce soir pour vous. De Benabar, croyez-moi, vous allez vous régaler.
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0: Elle est incroyable cette chanson de Serge Lama. Benabar, merci. On dirait du Jacques Brel en fait.
1: Oui, ça, Serge fait partie de ceux qui ont été vraiment influencés par Bach, comme tout le monde d'ailleurs. Et puis surtout, il y a ce côté qu'il a avec Brel, mais avec plein d'autres de sa génération aussi, d'incarner la chanson comme un vraiment interprète.
0: Oui, comme un acteur qui joue un rôle.
1: Il joue ce rôle-là.
0: Mais ça, c'est un truc que tu fais aussi.
1: Ouais, moi, je me suis pas mal, beaucoup inspiré, je sais pas, mais en tout cas, j'ai beaucoup reçu de tous ces gens-là. Mais Sardou aussi le fait vachement. Ouais. Il y a comme ça une catégorie de chanteurs et de chanteuses qui jouent le rôle au premier degré. Quoi.
0: Ouais. Il y a Sanseverino dans ta playlist. Alors ça m'a fait très très plaisir parce que je trouve que dans les médias traditionnels, grand public et tout, on ne parle pas assez de ce mec. Il est bourré de talent. Comment tu l'as connu, toi, Sanseverino ?
1: On s'est connu en 95.
0: Ouais.
1: On jouait au Sentier des Halles.
0: Oula, oui, petite salle parisienne.
1: Ouais, c'est ma première salle. Moi, je jouais avec Pat Scholl et Stéphane, il jouait avec les Voleurs de Poules.
0: vous aviez vos groupes et
1: faisait,
0: tout,
1: ouais, en première
0: débuts,
1: partie
0: quoi.
1: Des Facéties. On avait fait une semaine ou deux dans cet endroit-là. On avait joué assez Facéties. Il y avait le chanteur, c'est Jean-Philippe Daguerre qui fait beaucoup de théâtre, qui a fait Monsieur Hoffman, tous ces trucs.
0: Ok.
1: Qui a des milliards de trucs de théâtre, là, de Molière.
0: Et là, vous vous entendiez bien, Sanseverino et toi ?
1: Ouais, on s'est tout de suite bien entendu. Puis il y avait une bande de copains. On était plus nombreux sur la scène que dans le public. Mais en vrai, parce que c'est une formule c'est un peu qu'on utilise. Mais comme la salle est tout petite, et puis à l'époque, c'était vraiment très alternatif. Il y avait toujours des cuivres, des trucs. Donc c'était une époque, ouais, sublime.
0: Alors c'est marrant parce que autant toi, très tôt, on t'a catégorisé dans le côté chanson française. Lui, Sanseverino, il a une espèce de place un peu à part où on se dit, mais il est quoi ? Il est un peu rockabilly. Parfois, il est un peu cajun. Musique du sud des États-Unis, etc. Et la chanson que tu as choisie s'appelle Les rockers aiment la Java.
1: Ouais.
0: Donc là, on est dans le croisement, justement, de dire oui, on peut avoir chacun une petite boîte, mais on peut aussi en sortir.
1: Stéphane a consacré une grande partie de sa carrière à échapper à tous les trucs. Dès qu'on lui disait quelque chose, il essayait de faire autre chose directement. Je pense qu'il a un côté de claustrophobie de carrière. C'est-à-dire que, et puis, il est hyper actif, il n'arrête pas de tourner, donc il a besoin d'avoir 50 projets en même temps. Je ne sais pas comment il fait d'ailleurs. Enfin, je sais qu'il en bâcle la plupart, c'est sûr, vaut la peine.
0: Mais en tout cas, écoute, bisous.
1: Les quelques qui essayent de travailler un petit peu, un minimum, c'est toujours très réussi.
0: Les rockers aiment la Java, Sanseverino, à découvrir ce soir dans Décibel. Et puis celles et ceux qui connaîtraient déjà cette chanson, bah, je pense que vous êtes très contents de l'entendre passer à la radio. C'est pas tous les soirs. Hein.

0: Oh là là, en plus elle est spectaculaire la fin de la chanson. Alors je voudrais revenir au début de la chanson, juste vous dire que le petit rototo que vous avez entendu est celui de Sanseverino, et certainement pas Benabar qui, de joie de voir arriver son copain Sanseverino, avait lâché un petit rototo. Pas du tout, c'est dans la chanson, parce que c'est un rocker, donc il boit une bière et voilà, il rote un petit peu au début de son intro. Voilà, je tenais à le dire.
1: Oui, oui,
0: voilà.
1: Bah merci. Parce
0: que la barre est très bien élevée.
1: Oui, oui, j'ai une réputation à soutenir.
0: c'est très important. Oh, une fille, allais-je dire, parce qu'il n'y en a quand même pas des masses dans tes choix de chansons de ce soir.
1: Oui, il pourrait y en avoir plus.
0: Il pourrait y en avoir plus.
1: Ça s'est fait comme ça.
0: Mais il y en a une, et pas des moindres, la grande Sophie, que la plupart des gens connaissent pour son tube « Du courage, du courage ». Et qui a fait plein de belles chansons, pour le coup. Qui écrit des bouquins aussi, enfin voilà, qui est une belle autrice. Elle a même écrit une chanson pour Françoise Hardy, je crois.
1: Enfin, oui, voilà, oui,
0: vraiment. Et t'as choisi cette chanson qui s'appelle Ne m'oublie pas, une chanson au piano.
1: Qui est magnifique. Là, je sais pas si vous l'avez au piano. Ouais, vous l'avez. Enfin, il y a plusieurs versions.
0: Enfin, l'intro est au piano, quoi.
1: Ah oui, c'est ça.
0: Tu vois, ouais. C'est une chanson qui est oui. On va dire que comme la grande Sophie est quand même une guitariste.
1: Ouais, c'est ça. Oui.
0: Mais là, c'est plutôt le piano qui est mis en avant dans la chanson.
1: Et
0: quoi.
1: Puis elle a un truc très singulier. Alors déjà, là, on est dans le pur copinage entre Stéphane, Calice, enfin tous les gens qui sont là. D'ailleurs, c'est
0: écoute, tout le monde fait du copinage. Voilà, pourquoi nous on n'en ferait pas?
1: Ouais, autant l'assumer.
0: Bah, on va pas être les derniers débiles à dire oh non, nous on n'est pas comme ça. Donc c'est ta pote.
1: C'est ma pote depuis longtemps. On a commencé aussi ensemble avec Sophie. Et elle est un peu la même période qu'avec Stéphane, d'ailleurs. Et elle a un truc très particulier, très singulier. Elle aussi, elle échappe un peu à tous les trucs. Elle aussi, elle a sa carrière qui est très présente. C'est une fille qui avance vraiment artistiquement. C'est une vraie artiste.
0: Ouais.
1: C'est-à-dire qu'elle est un peu perchée. Elle fait des trucs, des fois, je ne comprends pas trop. C'est une productrice. C'est elle qui produit ses disques. Pas forcément toute seule, mais elle va du rock à la chanson très éthérée, avec un côté très féminin par moments, et puis très, très rentre-dedans par d'autres moments. Enfin, c'est une artiste étonnante, Sophie, hein, franchement.
0: Ouais, alors écoutez, ne m'oublie pas, parce que la grande Sophie, effectivement, ce serait dommage de la laisser sur le côté.

0: d'amour un peu avec le pas de côté de la grande Sophie, c'est ce que tu nous disais en fait,
1: Benabar. Cette chanson, elle m'étonne par les arrangements, la façon dont elle est produite.
0: T'as vu, elle est très piano quand même, pour une fille à guitare.
1: Ouais, exactement. Ouais. Et puis tout son travail sur les voix, et puis quand on sait comment partent les chansons, elle, c'est vraiment à la guitare, ne m'oublie pas, là. Et puis là, d'un seul coup, ça prend une toute autre dimension, c'est assez épatant. Ouais.
0: Et alors, je me suis dit, parce que figure-toi qu'on prépare cette émission pas n'importe comment.
1: Genre, vous bossez.
0: Pas avec les pieds, genre, on bosse un peu.
1: C'est vrai?
0: Oui, bah, la radio, ouais, ici, tout ça. Pas l'air de... T'as pas entendu parler?
1: Si, ça bosse. Ah, si.
0: Ici, ça bosse. Ici, ça bosse, c'est notre nouveau slogan. Ici, oulala, ça bosse. Et je me suis dit que ça irait très bien avec ta chanson, quoi qu'on dise. C'est sur Le Soleil des Absents, donc ton nouvel album, où tu louais les goûts de production de Sophie. Bah, là aussi, toi, t'es parti sur des chemins un petit peu
1: oui,
0: de traverse.
1: Et ça, c'est grâce à François Delabrière.
0: Ouais.
1: Parce que moi, j'ai pas du tout ce talent, enfin, même cette volonté qu'a Sophie de produire. Moi, Sophie, elle peut passer deux jours sur un son de basse. Moi,
0: ouais.
1: Au bout de 20 minutes,
0: ça
1: j'étouffe.
0: Okay, très bien.
1: Donc moi, je travaille avec des professionnels qui adorent ça, donc ouais. Ils sont des malades, qui adorent faire ce truc-là. Et c'est François Delabrière. Et en effet, alors je peux le dire, ça parle de mon album, donc c'est un peu de la pub, mais c'est pas moi, j'y suis pour rien. Il a vraiment fait un boulot remarquable, je trouve, sur ce disque.
0: Ben, je trouve aussi, c'est pour ça qu'il faut l'écouter et qu'il faut, pourquoi pas, aller te voir en concert, puisque ça va pas tarder. Là, t'es en pleine répétition, en ce premier jour de printemps, et ça commence le 18 avril, ta tournée, à Forges-les-Eaux. Ensuite, tu seras à Toulouse, au Hall de la Cartoucherie, ça c'est un lieu tellement beau, le 26 avril. 29 avril, Paris, l'Olympia. Mais bon, c'est complet, mais je vous le dis pour info, du coup. Mais voilà, il n'y a plus de place, c'est comme ça. Ensuite, pas mal de festivals d'été, et puis au mois de novembre, là, on rentre dans le dur vraiment de la tournée. Tu passes absolument partout en France, novembre 2026, et puis ça continue en 2027. La chanson qui arrive là, quoi qu'on dise, elle a sa place dans ton nouveau spectacle.
1: Oui, a priori. Mais en effet, c'est le moment où on ne sait pas trop
0: tu
1: encore.
0: Tu choisis là.
1: Ouais, et puis ce qu'attendent les gens, ce qu'ils aiment ou moins. Donc, mais a priori, elle est dedans. Mais des fois, on a des bonnes et des mauvaises surprises. Des fois, on s'aperçoit le premier jour qu'en fait, tout le monde s'en fout de la chanson. Donc, on la dégage, mais ça fait partie du jeu. Quoi.
0: C'est bien parce que tu pars gagnant, ça fait plaisir.
1: Non, parce qu'il y a aussi des fois des bonnes surprises.
0: Mais oui.
1: Donc, on met une chanson, on dit celle-là, est-ce qu'elle va emmerder tout le monde? Et puis non, apparemment, elle a l'air d'accrocher. Mais bon, faut se laisser faire aussi par le public. Ça. C'est le client qui est roi.
0: C'est ça. Et le public a toujours raison. Bah, comme ce soir, le premier public, c'est moi. Et vous, ensuite, évidemment, derrière vos radios, on va dire que celle-ci,

0: Eh, bravo Benabar.
1: Merci.
0: Le soleil merci des absents, c'est le nom de ton dernier album. Et donc pour les retardataires, je vous explique ce qui nous arrive. Benabar choisit toutes les chansons ce soir dans Décibel, sauf les siennes, ça c'est moi qui les ai choisies. Il nous a déjà fait écouter Serge Lama, Sanseverino et la Grande Sophie. Arrive Louis Chédid, Gérard Lenormand et son copain Cali. Alors restez dans le coin, à tout de suite.
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0: Et il n'a pas pris sa mission à la légère. Notre invité de ce soir, Benabar, est venu pas juste avec 10 chansons qu'il aime, mais tout un concept. J'adore, c'est vrai, un concept Benabar. Les chansons pas trop connues des chanteurs très très connus de la chanson française. Est-ce que toi, par exemple, tes chansons préférées, ce sont pas forcément celles que le public ou les radios ont plébiscitées?
1: Oui, et surtout, il y a des chansons qui sont magnifiques que je peux plus vraiment entendre. C'est, je sais pas, Mistral gagnant, qui est une chanson magnifique que je peux entendre, bien sûr. Mais c'est pas une chanson que j'écoute quand je suis tout seul, quand j'écoute Renaud, parce qu'on l'a tellement entendu. Full Sentimental, Bohemian Rhapsody, quand j'entends ça dans les TGV, tu sais, dans les gares. Alors c'est super, les mômes qui jouent ça, tu vois, évidemment.
0: Oui, au piano, dans le... oui.
1: Et, mais moi, j'en peux plus de cette chanson, tu vois. Et donc, il y a plus des chansons qu'on a trop entendues et ça laisse de la place aux autres, ouais, parce qu'on retrouve des petites perles.
0: Et je pense que ça fait plaisir aussi aux artistes quand on leur dit, par exemple si on croise Louis Chédid, puisque c'est le prochain à arriver dans ta liste, je pense qu'on lui a dit 10 000 fois, oh là là, ainsi soit-il, oh là là, Anne Masseran, toi ta chanson de Louis Chédid, alors je l'adore, elle s'appelle Les gens, elle est incroyable, c'est une chanson, c'est une chanson à concept aussi.
1: Ouais, c'est une chanson à concept, oui, où il déroule tout autour des gens, et puis ça, c'est assez significatif de l'écriture de Louis, c'est-à-dire que ça rejoint un peu ce que je disais tout à l'heure, il y a cette volonté d'avoir des chansons assez ensoleillées, assez joyeuses, un peu j'y vais pas trop, un peu comme ça, et puis quand on écoute la chanson deux fois, on s'aperçoit que ça raconte un truc, et ça c'est un talent particulier qu'a Louis, parce qu'il y a ceux, en effet, qui font des chansons justes, entraînantes, et puis basta, et d'autres des fois on voit trop qu'il y a le travail du texte, et Louis il est vraiment il a trouvé vraiment une place très inattendue.
0: Grâce à toi, cette chanson passe ce soir à la radio. Louis Chédid qui vous décrit les gens, et croyez-moi les gens sont nombreux et multiples. Allez, c'est parti.
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0: Les gens, Louis Chédid, alors pourquoi Les gens n'est pas devenu un énorme tube? Pourquoi T'as beau pas être beau est devenu un énorme tube? Parce qu'elles ont des similitudes, ces chansons. Il y a les chœurs, il y a le côté comme ça, répétitif, donc d'une chanson qui pourrait être un tube. Benabar, est-ce que t'as une théorie là-dessus, sur la vie de la chanson qui devient ou pas un truc archi-fédérateur?
1: Pas vraiment. Il y a une réalité qui est les expositions, donc notamment la radio, c'est
0: Passage
1: sûr.
0: Radio, ouais.
1: Pour que le public puisse, enfin dont on fait tous partie quand c'est pas notre chanson, a une idée sur la chanson, y compris ne pas l'aimer, il faut l'avoir entendu 3, 4 fois, 5 fois, et notamment les chansons avec du texte dans les couplets, comme la chanson de Louis, ça c'est quand même une réalité qui est un peu triviale, mais bon c'est une réalité. Et puis après je crois vraiment au truc, tu sais qu'on dit il a rencontré son public, elle a rencontré tel film, ça je crois qu'il y a aussi ces moments de croisement où il se passe un truc qui est assez inexplicable entre les auditeurs et les artistes. Mais par contre, c'est sûr que si tu t'entends pas la chanson 5-6 fois, c'est impossible.
0: Exactement. Donc celle-là, mettez-la dans vos playlists, par exemple, Les gens de Louis Chédid. Et je pense que ça peut devenir un tube, au moins chez vous. Gérard Lenormand, alors encore une fois, je vous rappelle le concept de Benabar ce soir. Vous connaissez tous les chanteurs, vous connaissez sans doute pas toutes les chansons. Si tu ne me laisses pas tomber, moi je la connaissais pas, cette chanson de Gérard Lenormand. Mmh. Moi j'adore Michel, par exemple, qui est, je trouve, une des plus jolies chansons sur l'adolescence, l'amour, les premiers amours et tout. Ouais. Si tu ne me laisses pas tomber, c'est aussi une chanson d'amour.
1: Oui, c'est une chanson d'amour, et moi comme toi, en fait, je la connaissais pas avant, j'ai découverte il y a une disque au Resto du Cœur. Parce que moi, les Restos du Cœur permettent ça,
0: aux Enfoirés.
1: Oui, comme on choisit pas les chansons.
0: Oui.
1: Il y a des chansons qui arrivent, donc on les travaille. Et puis il y a des trucs, évidemment, on a des atomes crochus au moins. Et cette chanson-là m'a bouleversé tout de suite. Et en effet, ça a été un single à la grande époque.
0: Ouais.
1: Mais ça n'a pas été un énorme tube comparé aux autres grands tubes de...
0: Mais nous, on est beaucoup trop jeunes. C'est pour ça qu'on était peut-être pas nés.
1: On n'était pas nés à cette époque-là.
0: Tu rigoles, quoi.
1: Et de Gérard, parce que ça aussi, Gérard, il a des tubes tellement énormes que ceux qui sont... Parce que moi, je me contenterais du succès de qu'a eu ce tube-là à l'époque.
0: Oui.
1: Mais les autres, c'était tellement écrasant. Et en effet, cette chanson, elle me touche par tous les points, d'ailleurs. Le texte, l'interprétation, la musique.
0: Tout.
1: Ça m'émeut.
0: Préparez-vous à être attrapé par Si tu ne me laisses pas tomber. Gérard Lenormand, choisi pour vous.
1: Délicieux arrangement de l'époque.
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0: me laisse pas tomber, Gérard Lenormand et notre invité de ce soir, Benabar, qui a choisi cette chanson, donc un peu grâce aux Enfoirés, parce que si tu l'avais pas chantée aux Enfoirés, cette chanson, peut-être que...
1: Ouais, je l'ai découverte et en effet, c'est toujours bien de découvrir des chansons comme ça. Ouais. Et puis ils ont fait tellement d'Enfoirés qu'à chaque fois, il faut trouver un peu des nouvelles chansons dans le répertoire. Donc, ils sont obligés de toujours fouiller un petit peu plus loin. Alors, pour le bon ou pour le meilleur, il y a à boire et à manger, évidemment.
0: Ah ouais.
1: Et des fois, tu as des pépites. Et en effet, que grâce aux Enfoirés, ils sont un peu exhumés. Ouais.
0: Tu te souviens avec qui tu l'avais chanté, cette chanson?
1: Je l'avais chanté avec Laurie. On était au milieu du public sur une poutre qui bougeait un petit peu.
0: Toujours ce côté Koh-Lanta des Enfoirés.
1: Exactement.
0: L'épreuve des poteaux. Tu vas chanter, Benabar, maintenant.
1: C'était un tableau, je me souviens, qui était en mode, c'est les photos noir et blanc quand ils construisaient les buildings à New York.
0: Oui.
1: Là.
0: Okay. Ah oui, donc t'étais vraiment sur une poutre.
1: Ouais, dans le public, et puis il y avait tous les copains sur la scène. Bah, ça allait de Matt, Pokora, il y avait Bruel, tous les autres. Enfin, il y avait un paquet de monde. Et la première fois, je t'avoue que je l'ai bien foiré.
0: Cette année, t'as chanté La Grande Zoa.
1: La Grande Zoa, oui.
0: Quand vient le mardi,
1: oui, la grande Zoa. Je sais pas si j'en ai parlé d'ailleurs l'autre fois quand on s'est vu.
0: On a fait l'apéro des Enfoirés. Ouais,
1: oui, l'apéro. Je te parlais justement de La Grande Zoa.
0: Oui,
1: et qui fait partie de ces chansons-là où, quand on la chante, on s'aperçoit à quel point cette chanson est géniale et surréaliste, parce qu'à la fin, donc, La Grande Zoa, qui est un homme. Donc, avant, il y a un homme parce qu'en fait, il est donc antiquaire, il vend des meubles 16e. Sa famille aime pas trop qu'il se maquille, etc. Donc, la première partie est très sucrée. Et puis, la deuxième, ça rentre dans une réalité d'un travesti de l'époque. Et à la fin, donc, déjà, il sort avec son boa. Donc, son boa boit du whisky et lui boit du coca. Puis à la fin, il se fait bouffer par son boa.
0: C'est horrible.
1: Donc l'histoire est complète. Cette chanson qui semble comme ça, un peu bébête.
0: Pas du tout, en fait.
1: Et en fait, c'est une chanson assez vertigineuse.
0: Ouais. Oui. Alors, vous vous dites, mais moi, je veux entendre Benabar chanter La Grande Zoa. Et sachez qu'en plus, il n'était pas tout seul sur le morceau.
1: Oui, oui.
0: Le CD et le DVD de la balade des Enfoirés sont disponibles. Et quand vous achetez le CD ou quand vous achetez le DVD, c'est 17 repas pour les Restos du Cœur. Et en plus, vous voyez Benabar chanter La Grande Zoa.
1: Oui,
0: donc voilà.
1: Ça, rien que pour ça, franchement.
0: Très important. On continue à faire le tour des chansons que tu as choisies pour nous, mon cher Benabar. Ton ami Kali est dans ta liste. Je précise que c'est ton ami parce qu'on vous voit quand même souvent ensemble. Moi, je vous ai vu ensemble à un concert toulousain, hommage
1: au
0: grand talent de Nougaro. Voilà. Et je vous ai vraiment senti hyper proche tous les deux.
1: Oui, ouais, on est très, très amis avec Bruno. Et d'ailleurs, l'autre fois, il me disait, j'en ai marre, en déconnant.
0: Ouais.
1: À chaque fois que je monte à Paris, parce que alors, Bruno, il vit vraiment dans ces montagnes.
0: Ah oui.
1: Et
0: dans le sud,
1: au sud de Perpignan,
0: ouais.
1: Et il redescend là-bas, il monte souvent bien sûr, mais il est vraiment resté là-bas, c'est-à-dire que il y a son côté Francis Cabrel, c'est-à-dire qu'il a jamais été happé par la vie parisienne.
0: Ouais.
1: Et il me dit, bah, dès que je monte à Paris, on me dit, mais tu peux pas faire un truc avec Benabar, etc. Donc évidemment tous les deux on dit oui, mais c'est vrai qu'à un moment on se dit, bon, il va falloir qu'on essaye de voir rencontrer d'autres gens. C'est comme dans un couple, au bout d'un moment,
0: le couple.
1: Voilà. Faudrait qu'on devienne un peu plus libertaire.
0: C'est ça. Alors avant vos histoires d'échangisme avec Kali,
1: oui.
0: Dis-moi pourquoi tu as choisi, encore une fois, une chanson un tout petit peu moins connue que ses gros tubes comme C'est quand le bonheur ou Elle m'a dit. C'est une chanson qui s'appelle L'amour est éternel.
1: Parce que cette chanson, alors des fois c'est inexplicable, parce que là je corrusse un peu, je suis un peu mon intellectuel sur les chansons, et puis il y a quand même des fois aussi le côté simple d'une chanson, tu sais, qui te frappe en plein cœur.
0: Ouais.
1: C'est pour ça que des fois on adore des chansons alors qu'a priori rien ne nous en rapproche.
0: C'est des petits coups de foudre.
1: Voilà, il y a un coup de foudre, il y a un truc, je sais pas pourquoi. Et cette chanson-là, typiquement, après, tu sais, et puis des fois, il ne faut pas trop analyser. Hein, c'est... Et cette chanson, elle me

0: s'arrête.
1: Qu'est-ce qui est romantique? Oui, l'amour est éternel jusqu'à ce qu'il s'arrête. C'est un des plus romantiques en fait, Kali.
2: Ah oui, et puis là dans tous les sens du terme, dans le côté romance amoureux, et puis aussi dans une vision de la vie romantique.
1: Ouais.
2: Il est vraiment comme ça, il a un côté 19e siècle, Bruno, qui n'est pas du tout factice, qui est c'est un homme entier, qui triche pas, non pas par grandeur d'âme ou quoi que ce soit, mais parce qu'il en est vraiment incapable, ouais, Bruno, ça je l'ai vérifié à plusieurs reprises. Et c'est un vrai romantique, oui, t'as raison, au sens littéraire du terme. Ouais.
1: Exactement. Mmh. Oh là là, Kali, notez-le, l'amour est éternel. En gros, notez toutes les recommandations musicales de Benabar, franchement, si vous aimez la chanson française, là, il vous a fait vraiment une liste aux petits oignons. Mais d'ailleurs, t'écoutes autre chose, toi, que de la chanson française ?
2: J'essaye d'écouter d'autres trucs, pas mal de classiques.
1: Ouais.
2: J'essaye d'écouter ce qui se passe un petit peu, mais pas beaucoup, à vrai dire, franchement.
1: Ouais, hein.
2: Parce que, déjà, on en parlait hors micro, il y a tellement de trucs qui sortent, donc j'essaye régulièrement, professionnellement, entre guillemets, d'écouter ce qui se fait, quand même.
1: Ouais.
2: Puis, bien sûr, mais déjà, quand t'as écouté les copains, on se le disait.
1: Oui, c'est ça, tous les potes qui sortent un truc.
2: Déjà, t'as passé la moitié de la journée à écouter de la musique, donc. Et puis j'ai fait un peu la passe malgré moi sur pas mal le rap par exemple, j'y connais rien. Alors ouais. Mon fils il me fait découvrir des trucs qui sont super, hein, mais on peut pas.
1: Il t'a pas pris le train à ce moment-là.
2: Il suffit pas d'une vie pour écouter tout ça. Mais je suis assez frustré en fait de pas pouvoir entendre plus de trucs.
1: Bah, quand tu seras à la retraite.
2: Ben voilà.
1: Voilà. T'écouteras Aya Nakamura, tout ça, tu vois.
2: Ah bah ça, je connais un petit peu.
1: Aya, tu connais.
2: J'ai une fille de 16 ans, donc je connais un peu Aya.
1: Oh, tcha tcha. Là, rien à voir, c'est Michel Delpech, du coup, puisque quand même, on va retourner dans ta sélection à toi. Michel Delpech, qui nous a quittés il y a 10 ans.
2: Oh, oui.
1: J'ai compté ça, c'est fou. Ce lundi-là, même chose que tous les autres artistes que tu as choisis ce soir, c'est certainement pas sa chanson la plus connue. Et alors, il va falloir que tu m'expliques pourquoi c'est celle-ci qu'on écoute.
2: Parce que c'est vraiment une... Michel a fait dans les années 70 un peu ce qu'a fait Renaud dans les années 80, c'est-à-dire que c'est des polaroïdes.
1: Mm-hmm.
2: Alors c'est pas le seul, hein. Il y a aussi Eddie Mitchell, enfin bien sûr Sardou, évidemment, hein. Mais Michel particulièrement, parce qu'il est très cher à mon cœur, parce que c'est quelqu'un qui compte pour moi, et où on peut...

0: peut-être des historiens dans 100 ans, on dira, si vous voulez savoir comment c'était les années 70, prenez les chansons de Michel Delpech, les années 80, les chansons de Renaud. Et là, typiquement, il a choisi un angle, je laisse découvrir le public, parce qu'il y a quelque chose de vraiment, c'est un récit, quoi, et qui est tellement fin, qui est tellement délicat, enfin, qui ressemble vraiment à Michel, d'ailleurs.
1: Ouais. Côté historien, côté sociologue, même parfois, de Michel Delpech. Ce lundi-là, découvrez sur votre radio ici grâce à Benabar qui programme ce soir Décibels.

0: Je m'excuse auprès de tes auditeurs. On vient de leur flinguer leur soirée.
1: C'est samedi soir. Tu te rends compte, Benabar,
0: c'est la fête. Ouh là là.
1: Et à la fois, c'est vrai, quelle précision dans l'écriture. Et en même temps, il fait pas des triples saltos. Il met que des mots très simples pour décrire des émotions tellement complexes. C'est fort quand même.
0: Exactement. Et puis cette façon qui est tellement, j'en suis tellement admiratif, de pouvoir dès le début, le premier couplet, sa vie avec Michel.
1: Tu vois le mec. Tu vois sa femme.
0: C'est comme j'ai mon rhumatisme qui devient gênant. D'un seul coup. On est dans le salon, on voit un film de Claude Sautet immédiatement et tout ce qu'il raconte avec des trucs vraiment très terre à terre, quoi,
1: les tranquillisants.
0: Je trouve que c'est quand même un petit bijou, même si c'est, même moi en la réécoutant là, c'est quand même terriblement déprimant, mais c'est quand même une jolie chanson.
1: Hein. Mais oui, signé donc Michel Delpech. On va t'écouter toi maintenant, mon cher Benabar. Alors, est-ce qu'elle est joyeuse, les coups ?
0: Alors, les coups, elle est plutôt joyeuse, je crois. Voilà. Mais j'espère faire partie de cette... un des héritiers de cette catégorie de gens qui essayent de faire des chansons entre guillemets réalistes, mais un peu joyeuses, quoi. C'est-à-dire qu'on n'est pas là non plus pour que se pleurer dessus, quand même.
1: Non, mais c'est vrai que tu fais partie des chanteurs qui rentrent dans la cuisine, dans le salon, dans la chambre, et qui nous racontent, nous, en fait.
0: C'est ça que j'ai appris d'eux, je crois, ce goût. Et puis surtout, en tant qu'auteur, l'efficacité de ce genre de truc-là. Ouais. Parce que, tu vois, c'est comme la chanson que j'adore, que j'aurais pu mettre, d'ailleurs, elle était dans la première version. Elle est d'ailleurs.
1: Oui.
0: Quand il dit, quand elle s'en va chez le boucher.
1: Pierre Bachelet.
0: Et ça, d'un seul coup, moi, ça me. Parce que là, on y est d'un seul coup chez le boucher. On n'est plus dans le romantisme éthéré. On est vraiment dans ce truc-là. Elle est d'ailleurs. Quand elle s'en va chez le boucher, c'est parfaitement contradictoire, mais c'est ça qui est aussi émouvant.
1: Alors, Benabar, Les Coups, c'est sur Le Soleil des Absents, son nouvel album. Et le concert parisien de l'Olympia est en complet, les amis, pour le mois d'avril.
0: Ma mère a acheté 1400 places, faut quand même le dire.
1: Il en reste pour le Dôme, le 20 mai 2027.
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0: On adore cette guitare, ces claps et tous les coups qu'on croise dans une vie, chantée par Benabar.
1: La guitare, c'est François Poggio.
0: Eh ben bravo François Poggio.
1: Qui a brillé sur cet album.
0: C'est beau, hein. L'album, c'est le soleil des absents.
1: Je dis oui, c'est beau ton album. Oui, c'est exact.
0: Bah oui, c'est vrai.
1: Oui, c'est très bien.
0: Je dis pas que des conneries depuis une heure. Et donc, ton prochain concert parisien au mois d'avril est en complet, parce qu'avec ta vanne sur ta mère, personne n'a entendu que tu jouais aussi au Dôme de Paris, Palais des Sports, le 20 mai 2020.
1: Voilà, et ma mère n'a pas encore acheté les billets. Donc
0: grouillez-vous, c'est ça. Mais la billetterie est ouverte. Alors on termine notre soirée ensemble avec Julien Clerc. Alors même chose, Julien Clerc, il y a une foultitude de tubes, de Ma préférence, à Femme je vous aime, tout ce que tu veux.
1: On ne peut plus les compter.
0: On ne peut plus, mais Les Souvenirs, ce n'est pas sa chanson la plus connue. C'est avec celle-là qu'on termine l'émission. Pourquoi ?
1: C'est une chanson que j'aime beaucoup et puis qui fait partie de ses derniers albums, qui a déjà pourtant une bonne dizaine d'années, sur l'album Fou peut-être, je crois, de mémoire. Et Julien Clerc, ça fait partie de ceux qu'on continuait à enquiller, des disques à avancer, à poursuivre leur travail. Mais ce qu'on tolère des acteurs, par exemple, plus ils vieillissent, les acteurs, plus on les aime bien, comme Levin, ou les écrivains. Et les chanteurs, il y a un moment où c'est un peu quelque chose de juvénile, et puis après... Tu vois, après, c'est comme si on perdait de l'inspiration ou des capacités.
0: Oui, ou alors on leur demande de jouer leur tube d'avant, mais on veut pas tellement, on a envie de leur dire, vous emmerdez pas avec votre nouvel album, chantez celle qu'on aime.
1: Voilà.
0: Oui, oui.
1: Et alors, ça fait partie du jeu. Et puis, Dieu sait, c'est moi, quand je vais voir Julien Clerc, j'ai envie d'entendre quand même ma préférence. Mais il a continué à travailler. D'ailleurs, il continue, sans arrêt.
0: Ouais.
1: Et cette chanson fait partie de ces... En plus, ironie du sort, c'est une chanson écrite par Aznavour, le texte. Donc là, on est dans la grande filiation.
0: C'est magnifique.
1: Répété.
0: C'est avec ça qu'on se dit au revoir.
1: Ça a été un plaisir, une fois de plus, d'être avec toi.
0: Merci beaucoup. Benabar vous a chouchouté en ce samedi soir. Voici Les Souvenirs de Julien Clerc. À bientôt, Benabar.
1: À bientôt.

0: Service Merci. De réanimation de l'hôpital Lariboisière à Paris. Si vous le voulez bien, mon cher Bruno, on va se faire une petite série de questions façon ping-pong. Vous voyez, je vous envoie les questions, vous m'envoyez de jolies réponses, histoire qu'on en sache un petit peu plus sur... Oui, mais je suis sûr que vous allez réussir. histoire qu'on en sache plus sur cet antivirus qu'on ne tombe pas encore dans une psychose. Déjà, c'est quoi cette maladie? Alors, elle vient d'où? Comment est-ce qu'on l'attrape? C'est quoi alors?
1: Alors, l'infection par antivirus est une infection qui peut s'attraper un peu partout dans le monde, mais l'épidémie actuelle, en fait, est liée à une souche que l'on appelle des Andes, de cet antivirus, et qui ne se trouve qu'en Amérique du Sud, et que normalement, on attrape en respirant de l'air avec des particules contaminées, en suspension, contaminées par des déjections de rats. Un rat particulier qui est le rat pygmé des rizières, qui se trouve qu'en Amérique du Sud.
0: D'accord.
1: Mais malheureusement, il existe un risque avec cette souche-là d'une contamination interhumaine. Et c'est ce qui s'est passé. C'est-à-dire, le patient zéro a été contaminé au cours d'une visite en Amérique du Sud, probablement d'un cabanon ou d'une déchetterie abandonnée et infestée par les rats. Et ensuite, il a véhiculé le virus sur le navire. Et là, il y a eu une transmission interhumaine. Et malheureusement, comme vous le savez, il y a eu 10 cas, dont 3 décès.
0: Voilà. C'est quoi les symptômes?
1: Alors, les symptômes commencent après une période d'incubation assez longue, avec comme moyenne 15 jours et comme extrême 6 semaines. Les symptômes commencent par un syndrome grippal, donc fièvre, douleur musculaire, articulaire, fatigue. Et puis rapidement apparaît ce qu'on appelle un syndrome cardio-pulmonaire, avec une insuffisance respiratoire aiguë, qui peut malheureusement mener assez rapidement au décès. Et il a été calculé une mortalité de l'ordre de 40%. Donc c'est une maladie grave.
0: C'est une maladie grave. Est-ce qu'il y a des personnes infectées en France actuellement, et si oui, comment vont-elles?
1: Alors aujourd'hui, il n'y a qu'une seule personne infectée en France qui est hospitalisée en réanimation à l'hôpital Bichat. Son état a été relativement sérieux, mais je crois que sa situation est stable et on espère évidemment et on lui souhaite un très bon rétablissement. Voilà. Par contre, il existe 22 personnes dit contacts, c'est-à-dire qui à un moment donné ont été en rapport relativement proche avec une personne infectée. Mais à ce jour, aucune de ces personnes ne s'est positivée. Et donc, plus le temps passe et plus on va pouvoir penser que ces personnes n'ont jamais été infectées.
0: Donc, c'est une maladie qui est connue par rapport au Covid-19 quand c'est arrivé et qu'on ne savait pas trop où on allait. C'est une maladie qui est connue. C'est ça.
1: Exactement, c'est une maladie connue depuis les années 70. Par ailleurs, les premiers cas décrits remontent aux années 50 dans la guerre de Corée. Et en Amérique du Sud, il y a très régulièrement des petits foyers épidémiques, assez petits. Ça n'a jamais pris une tournure beaucoup plus sérieuse et une épidémie plus large. Toujours, les foyers sont rapidement circonscrits et l'épidémie s'arrête.
0: D'accord, donc rien à voir avec ce qu'on a connu il y a 6 ans.
2: Avec le Covid.
1: Non, rien à voir. Ici, évidemment, l'épidémie a été prise tout au départ. On connaît le patient zéro, on connaît la totalité des personnes contacts, on a tracé leur parcours. Ils ont été mis en isolement, en auto-quarantaine ou en quarantaine hospitalière. On sait qu'il existe 10 personnes infectées dans le monde liées à cette épidémie. Donc, évidemment, ça n'a rien à voir avec la Covid, qui, lorsque les autorités sanitaires en ont pris conscience, il y avait déjà des centaines de milliers de personnes infectées partout dans le monde. Ça n'a rien à voir.
0: Donc rien à voir. On ne va pas être confiné. Pas besoin que je me rachète une machine à pain, Bruno. C'est dès qu'il y a une épidémie, je m'achète une machine à pain. Moi, donc
1: rien. Ni machine à pain, ni masque, ni rien du tout. Rien du tout, rassurez-vous.
0: Tant mieux.
1: L'épidémie est déjà contrôlée.
0: Merci infiniment. Merci beaucoup, Bruno Megarban. Merci d'avoir pris quelques minutes pour nous raconter tout ça. Donc pas de panique, mes amis. Voilà, j'espère que les personnes qui sont concernées là vont vite aller mieux. Bruno Megarban, donc chef du service de réanimation de l'hôpital Lariboisière à Paris. Merci beaucoup. Passez un bon dimanche.
1: Si, pareillement.
0: Mettez un jingle, va. Oui, voilà.
3: Ici,
0: c'est bien.
3: Chaque week-end.
4: Oui, viens déjeuner chez vous.
0: Je l'ai déjà dit aux auditeurs de votre radio ici, je suis payé au jingle. C'est-à-dire que plus on en passe, plus je suis rémunéré. Donc il faut qu'on en mette. Tiens, tu veux bien me remettre un autre, s'il te plaît?
5: Il touche.
0: Je palpe, mes amis. Mon Fabien, oui. Il est 12

0: Bon, Fabien, oui, vas-y.
1: On met un jingle, parce que ça, c'est pour moi, ça. Oui,
2: c'est
0: cadeau. Vas-y.
3: On touche rien, nous, par contre.
1: Il est l'heure de la mise à jour, toute l'actu web de la semaine. Et attention, les amis, attention, une nouvelle arnaque fait des ravages depuis quelques jours. Je veux vraiment vous mettre en garde. Si on vous téléphone et que personne ne parle au bout du fil, raccrochez. Parce qu'en fait, c'est une arnaque. Il ne faut même pas dire allô, c'est qui
0: Car
1: en fait, les pirates utilisent votre allô pour cloner votre voix, pour piéger ensuite vos proches. C'est horrible.
0: Attends, mon Fabinou, là, on va être sérieux deux secondes.
1: Non, mais c'est vrai.
0: C'est très important ce que tu dis. Donc, voilà.
1: Si on vous appelle et que personne ne répond, il faut raccrocher.
0: Voilà.
1: Parce que sinon,
0: on
1: utilise votre voix pour piéger vos proches.
0: Tu te rends compte?
1: Écoutez ce qu'on peut faire avec un simple allô.
4: Le son de votre voix est alors enregistré, puis cloné par une intelligence artificielle. Démonstration avec cette créatrice de contenu.
5: Donc là, par exemple, il a calqué mon clone de voix dessus.
6: Maman, est-ce que tu peux m'aider? Il y a quelqu'un qui vient de voler mon téléphone. Oh. Est-ce que tu peux me faire un virement? Je t'envoie un SMS tout de suite.
5: C'est extrêmement trop bien.
1: C'est réaliste.
0: Tu te rends compte? Ça, c'était sa voix IA.
1: Oui, c'est ça. Voilà, donc si on vous appelle et que personne ne répond, voilà, raccrochez. C'est une arnaque. Franchement, on ne va pas tarder à devenir fou avec toute cette intelligence artificielle. On ne sait plus ce qui est vrai, ce qui est faux.
0: Purée.
1: Je ne sais même pas si c'est vraiment Willy qui est à La Rochelle qui est en train de nous parler. Non, c'est pas vous. Voilà. C'est une arnaque, comme d'habitude. Allez, toujours dans l'actu web, j'ai repéré, tiens là, une nouvelle application, c'est pour les sportifs. Ça s'appelle Wikisport. C'est Philippe Demet, un habitant de Rambouillet qui habite dans les Yvelines, qui a eu cette idée. En gros, Wikisport, c'est le Airbnb du sportif. En gros, si vous avez envie de faire du sport dans une région que vous ne connaissez pas, vous vous connectez sur Wikisport et là, l'appli vous met en relation avec des personnes qui peuvent en fait vous prêter du matériel pour faire ce sport en question. Par exemple, vous adorez faire du vélo et vous êtes en vacances à Perpignan, mais vous habitez à Lille, vous n'allez pas prendre votre vélo.
0: Non.
1: Et bien là, vous vous connectez sur l'application Wikisport et là, vous allez trouver une personne qui va vous prêter un vélo. Non, mais c'est bien.
0: C'est très bien.
1: Non, vous en foutez.
0: Non, c'est très bien. Ça s'appelle comment?
1: Wikisport, c'est le Airbnb du sportif. Et c'est
0: très bien.
1: Tout nouveau, c'est français, monsieur. Allez, autre sujet, tiens, sujet qui va faire plaisir à Willy Revenu. Alors là, c'est la folie. C'est la folie, parce que depuis que le film Michael est sorti au cinéma, Michael Jackson est numéro 1 des ventes en France. Et la semaine dernière, les écoutes de Michael Jackson en France ont atteint un chiffre incroyable de 35,7 millions de streams sur le web. Il est numéro 1, c'est fou. Eh bien, ça vous fait un point commun avec Michael, Willy.
0: Oui.
1: Car j'ai une bonne nouvelle pour vous. Il y a quelques semaines, vous avez sorti un podcast, Les Maléfiques, que vous retrouvez sur l'application ici, sur toutes les plateformes. Eh bien, vous avez passé le cap des 100 000 écoutes, Willy.
0: Bah,
1: c'est
0: bon. Bravo. 70 millions, il faut bien commencer.
1: Bravo.
0: 100 000.
1: Non, mais bravo. Et autre bonne nouvelle pour les fans de Willy. Si vous l'aimez, vous pouvez le retrouver sur la page YouTube ici, car vous avez accordé une interview à Valérie Damido dans la REF. On apprend beaucoup de choses sur vous.
7: Oui, ma mère, Anna, capable de se lever à 5h du matin pour faire les pâtes à la main et les sécher. Donc tu rentrais dans la cuisine ou dans le salon, elle avait, tu sais, tiré un fil, puis t'avais les pâtes qui séchaient comme ça. Donc tu prenais la gueule dans des pâtes comme ça. J'ai encore le son, l'odeur et le goût de la petite sauce tomate qui a mijoté pendant des heures
0: c'est
7: et des heures.
0: Tu trempes le pain dedans, là.
1: Eh bien, bon appétit. Ouais. Pour écouter la suite, c'est sur le compte YouTube de votre radio préférée, ici.
3: Et on embrasse Mama Rovelli.
0: Mama Rovelli qui nous écoute, bien évidemment. Et c'est vrai, elle se lève à 4-5 heures du matin pour faire à bouffer. Hein. Puis t'as intérêt de dire que c'est bon.
1: Et elle écrit tous les thèmes de toutes les émissions sur des cahiers aussi.
0: Exactement, ça fait 1054 émissions qu'elle écoute, puis elle note tous les thèmes. Puis à chaque fois que j'avale, j'ai noté tout. Hein. Oui, maman, oui. Merci beaucoup, mon Fabinou.
1: Bah de rien.
0: Était encore. Ah non, on va écouter. Attends, oui,
1: on est payé au jingle. Ah non, mais
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0: Ah, on va dire bonjour à Gaëtan. Il paraît qu'on a un Gaëtan qui est là. On va dire bonjour à Gaëtan. Ça va, Gaëtan?
8: Ça va, Willy. Et bonjour, et toi, l'équipe.
0: Coucou. Ça va, mon Gaëtan? Tu nous appelles d'où?
8: Je vous appelle de Toulon.
0: De Toulon, ça va? Qu'est-ce que tu fais de bois à Toulon, mon chéri?
8: Eh bien là, je vous écoute et puis j'en profite en ce moment pour me balader un petit peu, aller à la plage aussi.
0: Il va à la plage, très très bien.
8: Oui,
0: est-ce que tu es plutôt
8: 13 degrés l'eau l'autre jour.
0: Oh bon, ça va, 13 degrés, c'est bon. Est-ce que tu es plutôt slip de bain ou
1: boxer.
0: Short de bain? Ouais, ou boxer.
8: Oui, short de bain.
0: Ouais. Le slip de bain revient pas beaucoup. Hein. C'est compliqué. En Italie, on aime bien mettre des slips. Oui, ça va pas à tout le monde. Voilà.
1: Faut être.
0: Oui, c'est ça. Faut être. Voilà. On s'est compris. Tu voulais réagir sur quoi, mon chat Gaëtan? Juste nous faire un petit coucou.
8: Billets. les billets de train que je trouve que c'est vraiment trop cher. Des fois, même en prenant une réduction avec une carte, ben des fois on arrive à des prix comme si on en prenait sans carte. Et je trouve que ça c'est pas normal. Et qu'à partir de 25 ans, la plupart du temps, ben on à partir de 26, ben c'est mon
0: terminé.
8: Cas. Hein. Et ben on peut plus bénéficier de réduction. Alors cette année, j'ai dû tricher pour la région sud et envoyer de faux
0: papiers. Bravo, il a triché.
1: Très bien. Toujours des bonnes astuces.
0: Ah bah non, de toute façon, entre 26 et senior, il y a que dalle. Hein. Donc effectivement, il faut faire. Bon bah bref, reste avec nous, mon cher Gaëtan, parce que tout à l'heure, tu comprendras pourquoi les billets, les prix des billets fluctuent à ce point. Merci, on t'embrasse fort. Hein. Tu repars avec quoi, mon Nicolas?
2: Ta sélection
0: déjà
2: pour les 100 euros de carburant.
1: Pour prendre le train, c'est bien.
0: Oui, c'est très bien. C'est toujours bien, nous. Justement, bah tiens, on va écouter conduire avec Louane, voilà, parce qu'on conduit tous des trains. Écoutons, à tout de suite.
9: Oui, pipi.

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2: Allez, les 12h25, place à la personne, à notre invité, pas banal, parce qu'on aime vous présenter des invités. Alors, aujourd'hui, notre invité pas banal, il est dans nos locaux de la Maison de la Radio, à côté des deux nigauds qui sont restés là-bas. Bonjour Mathieu Malhéreau.
3: Bonjour Willy.
2: Rebienvenue ici, mon cher Mathieu.
3: Merci.
2: Je dis rebienvenue parce que les gens qui connaissent bien cette émission, qui nous écoutent, eh ben vous ont peut-être entendu le 29 mars dernier. Rappelez-nous qui vous êtes déjà. Vous êtes donc le fondateur de RDV Bâti. C'est quoi RDV Bâti ?
3: RDV Bâti, c'est le Doctolib du bâtiment, donc ça permet de prendre un rendez-vous sur l'agenda d'un artisan.
2: Voilà, tout simplement. Donc on a un clic, on prend rendez-vous donc avec un pro du bâtiment qui est disponible. Voilà, vous l'avez dit, c'est le Doctolib du bâtiment. Comment ça fonctionne? Alors c'est une appli, c'est un site, c'est quoi?
3: Alors c'est un site internet pour les clients et une appli pour les professionnels. Le client lui cherche par exemple plombier avec son adresse, il remplit les filtres pour savoir exactement le type de travaux qu'il a besoin et ensuite il tombe sur tous les plombiers disponibles et qui répondent à sa demande et il sélectionne des créneaux qui lui convient.
2: Tout simplement et donc c'est gratuit pour nous hein,
3: c'est totalement gratuit.
2: Quand on n'est pas pro, voilà, pour le client. Voilà. Et donc, pour vous faire connaître auprès d'artisans, puisque vous avez lancé ce site il n'y a pas longtemps, il y a 2-3 mois à peine.
3: Le 17 janvier, ouais, exactement.
2: Le 17 janvier, voilà. Et donc, pour vous faire connaître auprès des artisans, vous avez décidé de traverser la France en courant.
3: Exactement.
2: Bordeaux-Paris. Et un peu à cause de moi en plus, c'est quoi cette affaire?
3: Expliquez-nous, Mathieu. Dans la dernière émission radio, vous m'avez dit il faut faire un tout droit jusqu'à Paris. Donc j'ai pris le message à la lettre. J'ai fait un tout droit Bordeaux-Paris.
2: Bah alors.
3: Et donc là, je suis à Paris pour pour me reposer un petit peu et ensuite pour démarcher des artisans ici, voir ceux qui seraient intéressés de s'inscrire sur le site pour ensuite permettre aux Parisiens de prendre un rendez-vous plus facilement avec un artisan du bâtiment.
2: Parce qu'en fait, le truc, c'est que vous voulez vous faire connaître le plus possible forcément auprès des artisans. Donc là, quand vous avez couru entre Bordeaux-Paris, vous avez pris quoi? Des rendez-vous avec des artisans? Vous leur avez expliqué un petit peu de quoi il s'agissait?
3: Alors, il y avait beaucoup de jours fériés, beaucoup de jours où j'ai pas voulu déranger les artisans. Ça, je m'en occupais plutôt cette semaine. Mais j'ai eu déjà des appels avec des artisans à Pau qui eux ont vu ce parcours et qui souhaitaient s'inscrire aussi.
2: Voilà.
3: Donc voilà, Paris pour l'instant, je m'en occupe là cette semaine pour mettre un maximum de rendez-vous.
2: Bon, j'ai des bricoles à faire à la maison.
3: Donc ça tombe bien.
2: Vite et bien. Et si tu peux me trouver des artisans gratuits, ça m'arrange.
3: Ah oui.
2: C'est bien ça.
3: Peut-être, je ne connais pas à Paris. Peut-être qu'il y a des gratuits, mais.
2: Et Mathieu, il paraît que lors de votre premier passage chez nous, vous avez eu plein de visites, c'est vrai ça?
3: Exactement. Ouais, j'ai eu 8500 et quelques visites le premier jour, le dimanche. Et j'ai eu 4000 et quelques visites le lendemain.
2: Eh, pas mal, hein?
3: Incroyable.
2: Je t'en prie, ça va revenir encore un petit peu, mais. Enfin, tu vas pas passer tous les mois dans cette émission. Pour faire attention, Mathieu. Hein.
3: Je suis bien reçu,
2: gentil,
3: je reviens.
2: Il y a des limites. Donc on rappelle le nom et comment ça se passe. Allez, une dernière fois, Mathieu. Donc RDV Bâti, comme ça se prononce.
3: RDV Bâti, c'est simple à retenir. Mmh. C'est rendez-vous bâtiment. C'est pour prendre un rendez-vous avec un artisan du bâtiment. Voilà. Et ça se passe tout simplement en tapant le nom du métier que vous recherchez dans le moteur de recherche, votre adresse.
2: C'est trop.
3: Vous prenez
2: bien,
3: rendez-vous sur leur agenda.
2: Voilà.
3: Et voilà.
4: Et donc il est venu quand même en courant de Bordeaux. Et vous n'êtes pas là.
2: Non, je suis pas là.
4: Il est à La Rochelle.
3: Moi, je suis en train de courir avec vous.
2: Tu vas pas venir en courant jusqu'à La Rochelle?
3: Si je le fais, alors vous faites quelques kilomètres avec moi.
2: Bon, bah dépêche-toi, hein, parce que je pars vendredi, moi. Alors faut que tu te dépêches, mon chéri. En tout cas, bravo Mathieu. Ouais. Bravo.
3: Merci
2: beaucoup. Parce qu'il était plombier avant, Mathieu. Il savait à quel point c'était difficile. Il a changé de métier, changé de vie même maintenant pour créer ce site. Et je suis sûr que ça va cartonner, tu vas voir.
3: Merci
2: infiniment. Donc, Mathieu Malhéreau, le fondateur de RDV Bâti, le Doctolib du bâtiment.

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2: Allez, partons gaiement vers la deuxième demi-heure de votre talk show du dimanche. Alors ici, c'est comme la messe du dimanche.
3: Mais pas pareil, hein,
2: sinon c'est la même chose. Dans un instant, on va parler du prix des billets de train. Pourquoi est-ce que parfois, ce billet, il est pas cher? Puis pourquoi? Parce qu'il est très très cher. On n'y comprend rien. Eh bien, les réponses dans un instant. Et votre tribu là, notre enfant de la télé, Nicolas Malabeuf. Et notre spécialiste web, Fabien Hemmo. Et bien sûr, vous faites tous partie de cette tribu. C'est la plus grande émission de radio du monde. Vous êtes tous des chroniqueurs, tous. Vous participez. D'abord sur le groupe Facebook.
3: Alors, Youpi la vie avec Willy Rovelli, ça c'est le nom.
2: Il y a des gens qui se connectent là en ce moment. Est-ce qu'on a des nouveaux arrivants?
3: Oui, on a eu des nouveaux arrivants aujourd'hui. Donc
2: faut y
3: merci.
2: Aller, sinon je vais gueuler. Hein, alors allez-y.
3: Alors le sondage du dimanche, c'est spécial train, Willy. Ce qui nous énerve le plus dans le train quand on voyage. Eh bien là, 31%, c'est les enfants qui pleurent. Là, ça y est, c'est les enfants qui arrivent en tête. Qui m'a écrit, ce sont les toilettes jamais dispo ou jamais propres. C'est vrai que ça, c'est énervant. Et Katia a écrit, les gens au téléphone et qui braillent. C'est vrai que
2: ça c'est vrai. Ça, c'est et la bouffe, ceux qui sortent les boîtes de thon. Il y en a qui sortent des boîtes de thon.
3: Oui.
2: Ben, ça pue. Ça sent. C'est ça, non, moi j'aime bien le thon. Hein. Le thon, c'est bon.
3: Oui, le thon, c'est
2: dans
3: bon.
2: Un les train odeurs, ouais. Enfermé, voilà. C'est ça que je voulais dire.
3: Le pire, c'est quand quelqu'un arrive avec un sac McDo. Alors là, ça pue
2: aussi,
3: vraiment.
2: Exactement. Bon, bah, réagissez
3: encore. Continuez à réagir, voilà, c'est complètement gratuit. Voilà. Le groupe Facebook, c'est Youpi la vie avec Willy Rovelli.
2: Voilà, 0810 055 056. Appelez-nous aussi, j'aime bien discuter avec vous. 0810 055 056. Ici, on vous écoute. Et vous repartez avec quoi, mon cher Nico?
4: Eh bien, l'heure du tirage au sort approche à grands pas. 100 euros de carburant sont en jeu. Ça tombe en fin d'émission.
2: Mais quel suspense, merci beaucoup. Allez, mais d'abord, si vous n'avez pas suivi l'actu, pas de panique, l'actu vous suit. Il est temps pour moi de mettre les points sur les i.
1: Oui, il est revenu en moment.
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2: Et on commence avec l'affaire Patrick Bruel qui n'en finit pas. Une masseuse porte plainte contre le chanteur qui lui aurait demandé avec insistance qu'elle lui fasse des massages au niveau de l'anus. Oh. Ouais, là pour lui, ça sent vraiment la merde. Et pour Bruel, 2026 risque d'être un anus horribilis, mais avec un seul N. On s'était dit rendez-vous dans 10 plaintes. Le film Michael sur Michael Jackson cartonne au cinéma avec 5 millions de spectateurs en 3 semaines. Un film pourtant interdit aux moins de 13 ans. Pas pour les empêcher de voir le film, hein, mais pour dissuader les pédophiles d'y aller. Voilà, un film à voir en 3D, 3 doigts. Le comédien Macaulay Culkin qui a vu Michael a dit qu'il l'avait beaucoup touché. Pas le film. Hein. Plus de 1700 personnes confinées dans un paquebot à Bordeaux après un décès lié à une gastro-entérite. Le gastro le plus connu jusqu'ici à Bordeaux, c'était Philippe Etchebest. Apparemment, on s'est bien chié sur ce bateau. Hein. Le comédien Michael Youn, que l'on voit actuellement dans l'émission Mask Singer sur TF1, victime d'un homejacking par 3 hommes cagoulés. Bon, bah là, il savait qu'il était caché sous les masques. Hein. C'est voleur. Voilà, bah là, c'était facile. En même temps, il y a quelques années, ils chantaient Fouta cagoule. Bah voilà, ils ont foutu leur cagoule. Hein. Épidémie d'antivirus, explosion des ventes de masques en France. Patrick Bruel veut déjà pas mettre un slip pendant ses massages, alors un masque. À Livourne, en Italie, les propriétaires de chiens ont encourent 500 euros d'amende s'ils ne nettoient pas son urine. Pise aussi devrait faire pareil, parce qu'il y en a marre que les chiens pissent partout. Bonne nouvelle, pour lutter contre les déserts médicaux, le gouvernement envisage de fournir gratuitement un dromadaire à tous les patients. L'écrivaine Aurélie Valogne rachète la maison de Jane Birkin dans le Finistère. Vu l'hygiène de Serge Gainsbourg, Jane Birkin, c'était surtout une ex-fan des cystites. Enfin, la question du jour. Si on boit la bouteille un soda orange suspect, est-ce qu'on peut choper un fantavirus? Eh ben vous avez 2 heures. Alors heureusement, dans 228 jours, c'est fini, 2026.
3: Bravo !
2: Voilà, mes amis, un rapide tour d'horizon. Clair, hop, net, tout bien sensé, tout, et puis voilà. Mes amis, si vous n'avez pas le moral,
3: on a perdu à l'Eurovision.
2: Ah ben c'est ça, c'est pour ça qu'on n'a pas le moral aujourd'hui. On n'est pas bien. Rassurez-vous, j'ai la solution. Là, vous arrêtez tout ce que vous faites. Si vous conduisez, vous pilez au milieu de la route, je m'en fous. Vous arrêtez. Et quand je vous dirai à vous, je veux que vous me fassiez un magnifique palabapala. Tiens, regardez, c'est
3: pas bien. On a perdu.
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2: À vous,
3: palabapala.
2: Là, ça va mieux.
3: On a perdu, mais on est content.
2: Voilà, voici William Scheller, les carnets aspirés. Oui, bah 2 minutes. On peut finir une fois.

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3: Ouvrons notre nouveau dossier. Bonjour Benoît Rotembourg.
4: Bonjour à vous.
3: Bienvenue ici, mon cher Benoît. Alors, vous êtes spécialiste, vous êtes chercheur à l'INRIA. C'est quoi l'INRIA déjà ?
4: C'est le Centre National de Recherche en Sciences et Technologies du Numérique.
3: J'ai rien compris à ce que vous faites, mon cher Benoît.
4: Plein d'algorithmes compliqués.
3: Oh là là, mais vous êtes beaucoup trop intelligent pour nous, mais on va essayer de discuter quand même. Je voulais vous avoir aujourd'hui, mon cher Benoît, parce que, quand on achète, puisque vous parlez d'algorithmes, voilà, quand on achète un billet de train, on n'y comprend rien au niveau de son prix. Moi, quand j'étais petit, je me souviens que je prends le train depuis tout le temps, il y avait un prix au kilomètre, ça a bien changé. Comment sont fixés alors ces prix, mon cher Benoît, quand on achète un billet de train?
4: Alors, je crois qu'on est... Vous avez tout à fait raison, ça s'est complexifié. Ben oui. Je connais pas votre âge, mais enfin, ça s'est complexifié depuis 30 ans.
3: Ouais.
4: D'accord.
3: Et, j'ai 30 ans.
4: En gros, il faut sortir de la logique du prix au kilomètre. Ah, c'est plutôt un prix qui dépend du rapport entre la demande, combien de personnes seraient intéressées par voyager vendredi prochain pour aller à Marseille, versus l'offre, combien j'ai de places pour aller de Paris à Marseille. Ah, ouais. Donc, il faut savoir que, oui, il y a beaucoup de prix différents, mais si vous vous y prenez, vous et moi, si on s'y prend le même jour, pour le même train, par exemple en septembre, on paiera le même prix. C'est le même prix au même moment de réservation. D'accord ? Par contre, tout le long de la réservation, par exemple, si on vise septembre, Paris-Marseille, tous les deux. Ouais. Si on s'y prend maintenant... Le plus bas prix, c'est 17,50 €.
3: Voilà. Et là, 17,50 €. Donc, vous et moi, on paiera pareil si on achète aujourd'hui pour le mois de septembre. On va dire qu'on paiera pareil.
4: Après, je suis un peu plus vieux que vous, donc j'ai une carte avantage.
3: Ah, bah voilà.
4: J'ai une carte avantage senior. J'aurai un petit moins. Ouais. OK?
3: Bon.
4: Mais ensuite, si jamais au lieu de s'y prendre aujourd'hui, on s'y prend dans 15 jours ou on s'y prend dans 3 semaines, toujours pour le même train Paris-Marseille septembre, alors là, les prix vont monter progressivement. 17,50 €, 23, 29, 35, 39, 43, 47, jusqu'à 89.
3: Voilà,
4: Benoît, 89 €.
3: Benoît, c'est-à-dire, une fois que le prix est lancé, j'allais dire, le prix ne fait qu'augmenter. Une fois que c'est lancé, ça ne fait qu'augmenter.
4: Pratiquement. Il y a des accidents où ils ajoutent un nouveau train. Mais considéré à 93%, j'ai étudié, à 93%, le prix ne baissera pas.
3: Voilà. C'est pas comme parfois, je sais pas, je vous dis n'importe quoi. Vous savez, parfois des chambres d'hôtel, quand elles sont pas prises, hop, ils peuvent vous les brader, par exemple, la veille pour le lendemain, admettons. Là, un billet de train, non.
4: Mais la SNCF s'interdit de faire ça pour protéger le consommateur. Comme ça, le consommateur sait que on s'y prend 3 mois à l'avance, on a les meilleurs prix.
3: Voilà. Donc, plutôt
4: on
3: j'achète,
4: prend
3: mieux c'est.
4: Une semaine à l'avance, ça va être cher.
3: Voilà. Et donc, c'est pour ça, là, vous parliez du Paris-Marseille qu'on va prendre tous les deux, par exemple, le 12 septembre. Eh bien, dans mon wagon, dans notre wagon, Benoît, s'il y a 23 voyageurs, il peut y avoir 23 prix différents.
4: Non, il n'y en a pas plus que 16.
3: Ah, pas plus que 16. Donc, je viens de dire n'importe quoi. 16 prix différents, d'accord. Bah, c'est déjà pas mal.
4: Voilà.
3: 16 prix, voilà.
4: Oui.
3: Ah ouais.
4: Mais entre 17,50 € et 89 €, ça fait quand même du quintuple.
3: Ah oui, quand
4: mais
3: même.
4: Le même siège, exactement le même siège, peut vous coûter 5 fois plus cher si vous vous y prenez la veille au soir. Enfin, la veille au soir, vous n'aurez même plus de place d'ailleurs. Si vous vous prenez l'avant-veille, ça sera 89 €. Si vous vous y prenez là comme maintenant, très longtemps à l'avance, ça sera 17,50 € ou 23, 29 €.
3: Voilà, c'est ce qu'on appelle la tarification dynamique. Voilà.
4: Tout à fait. Le mot pour faire chic, c'est yield management. C'est la discipline qui fait ça. Voilà. Et c'est des mathématiques qui remontent à 1866. C'est des vieux problèmes mathématiques. Voilà.
3: Et j'ai lu, si on changeait, c'est un peu technique ce que je vais dire, mais si on change son adresse IP, ça marche ça?
4: Non, sur la SNCF.
3: Non, ça marche pas non plus.
4: Absolument pas. C'est une légende urbaine sur la SNCF. Hein. Qu'il y ait des petits malhonnêtes sur Internet qui le fassent, la réponse est oui. Mais que ce soit la SNCF, la réponse est non. Voilà.
3: Bon, et si je reste caché dans les toilettes tout le temps du voyage pour pas payer, est-ce que ça marche encore? Ça marche plus non plus. Moi, quand j'étais gamin, ça marchait, mais ça marche plus non plus.
4: Il y a encore plus chic que les toilettes. Dans certains trains, il y a une prison. Il y a une prison pour déplacer des détenus.
2: Mais
4: je
2: vous
4: la conseille. J'ai eu l'occasion de la tester pour d'autres raisons.
3: Très bien.
4: La prison, ça existe.
3: Bon, voilà. Donc, ce qu'on a voulu vous expliquer avec Benoît, et Benoît l'a fait très bien. Merci pour votre humour et gentillesse, Benoît. Donc, effectivement, voilà, c'est plus on achète tôt, moins on payera. Voilà, c'est aussi bête que ça, j'allais dire. Mais malheureusement,
4: oui, exactement.
3: Les week-ends improvisés en amoureux, tac-tac, on oublie, quoi. Voilà, c'est ça, le truc. Hein.
4: Bah, si vous êtes vraiment amoureux, faites ça en milieu de semaine.
3: Ça va pas ou quoi? Déjà, ma question,
4: c'est l'autre qui paye.
3: Bon, bah, merci beaucoup, mon cher Benoît. Est-ce qu'on a quelqu'un qui voulait nous parler? Oui, attendez, c'est qui est avec nous? Gaëtan, encore le même Gaëtan tout à l'heure?
0: Oui, encore le même, oui.
3: Ah, bah, Gaëtan, oui. Vas-y, tu voulais poser une question à Benoît? Vas-y.
0: Oui, c'est ça, oui. Pourquoi, en fait, il y a une tarification avantageuse jusqu'à 25 ans et à partir de, et au-delà de 25 ans, souvent, il y a plus cette réduction parce qu'on n'est pas vieux quand même et est-ce que c'est la même chose aussi en région ou pas?
4: Alors, j'ai mal entendu la fin de votre phrase. Est-ce que vous pouvez répéter la fin de votre phrase?
0: Est-ce que c'est la même chose en région ou pas? En région sud, par exemple, est-ce que c'est les mêmes tarifications, quoi, pour les cartes zoo, tout ça? Parce que j'habite en région sud.
3: Il habite à Toulon.
4: Ah oui, alors. Oui. Alors là, ce qu'on a expliqué tout à l'heure, c'est le yield management, la tarification dynamique. Ce à quoi vous faites allusion, ce sont des cartes avantages, des cartes de discount particulières. Alors là, elles obéissent à des règles qui sont effectivement plutôt orientées consommateurs, avec par exemple les personnes âgées comme moi, ou avec des familles, ou avec des cartes avantages adultes. Alors là, elles obéissent à des règles. En gros, la SNCF fait en sorte que les meilleures cartes, les meilleurs discounts n'aient pas lieu quand les trains sont pleins. Donc c'est pas tout à fait valable tout le temps et partout. C'est régional, ça dépend un peu du train, de l'heure.
3: Ouais, c'est ça, ouais.
4: Là, honnêtement, c'est plutôt à l'avantage du consommateur, mais c'est pas valable tout le temps. Effectivement, bon, voilà. C'est un peu limité.
3: C'est un peu au doigt mouillé quand on achète un billet, hein. Voilà, c'est un peu, voilà, bah, c'est toujours les surprises, quoi. Voilà, quand on achète un billet, mais c'est comme ça. Et Benoît, j'allais dire, même si la SNCF sait que nous, les usagers, on est un peu chafouin, la SNCF va pas changer son modèle, hein, parce que pour la SNCF, c'est un bon modèle de faire comme ça, de faire ce prix dynamique, comme on dit.
4: Oui. Ouais. Et puis il y a peut-être 200 personnes qui s'en occupent, hein. Donc ce sont des humains, il y a des algorithmes, mais il y a des humains qui surveillent comme le lait sur le feu. S'il y a un match de foot inattendu, s'il y a un problème, ce sont des êtres humains qui prennent la décision finale, aidés par des algorithmes. Voilà.
3: Merci beaucoup, mon cher.
4: Oui. Dans une boulangerie. Oui. Dans une boulangerie à 19h, comme par hasard, il n'y a plus de baguette. Il n'y a plus de baguette normale, il n'y a que de la baguette tradition.
3: Eh oui. J'ai rien compris, Benoît. Mais d'accord, mon Benoît. Et de toute façon, on en parle dans le train quand on se voit le 12 septembre, hein, Paris-Marseille, tous les deux.
1: Dans la prison.
3: Merci, mon Benoît. Merci beaucoup, Benoît Rotembourg, spécialiste, chercheur, même à l'INRIA. Merci infiniment. On parle de quoi avec toi, mon Nicolas, dans un instant?
1: Oui, j'espère que vous avez votre NOPAP. Je vous emmène sur un tapis rouge.
3: Ah, génial. En attendant, on va écouter Taylor Swift. Elle est là avec The Fight of the Fallen. Taylor Swift, Fight of the Fallen. Yes.

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1: Ah, écoute. Ah, ça c'est beau ça. C'est beau ça, hein?
2: C'est beau.
1: Hein, mon Nicolas?
2: Ah oui.
1: Alors, Nicolas Malabeuf, tu vas nous parler de quoi?
2: Eh bien, effectivement, nous sommes en plein festival de Cannes, 79e du nom. Il y a des paillettes dans l'air. Et alors, j'ai d'abord voulu revenir sur les précédentes cérémonies d'ouverture de Cannes. Jusqu'en 93, il n'y avait aucun maître de cérémonie. Puis, lors des 13 premières éditions, c'était que des femmes. La première à endosser ce rôle, c'était l'actrice Jeanne Moreau, qui fait son retour en 95. Et le 17 mai 95, il y a tout pile 31 ans, Jeanne Moreau reçoit une surprise de Vanessa Paradis.
1: Ah,
2: moment
1: oui,
2: suspendu.
1: C'était très beau.
3: On s'est connu, on s'est reconnu, on s'est perdu de vue.
2: Magnifique. Vanessa Paradis était pieds nus pendant la prestation. Et alors, lors de la cérémonie d'ouverture de l'édition 99, Sophie Marceau prononce un discours en étant un peu confuse. Une partie du public l'a eu. Chris King, Scott Thomas essaye même de l'interrompre. Souvenir.
4: Les films, heureusement, le Moldovar qui a un petit peu réveillé la croisette. Je m'embrouille, mais je vais y arriver. Il y a tous ces films qui sont là ce soir et qui ont été vus.
5: Président, le panel. Pardon, je vous ai interrompu.
4: Si je vous ennuie, dites-le moi.
1: Bah oui.
2: C'était compliqué. Alors, 6 ans plus tard, autre péripétie sur le tapis rouge quand une bretelle de la robe de Sophie Marceau se détache. Ce qui dévoile accidentellement son sein gauche, c'est le téton gate, on s'en souvient. Et alors, revenons sur un autre scandale qui a marqué la croisette. Nous sommes en 73, à la sortie de la projection de La Grande Bouffe de Ferreri, un long métrage où 4 hommes se suicident en mangeant et en copulant. Le film fait grand bruit. Réaction nerveuse des spectateurs. Pas content. Et alors, ça
1: dans quelle année ça, mon Nico?
2: C'était en 73. Il y a 53 ans. Et alors, ça ne s'est pas arrêté là, puisque les acteurs, notamment Michel Piccoli, se voyaient ensuite refuser l'entrée dans les restaurants. C'est assez dingue. Ça a pris de l'ampleur. Autre année, 91, c'est la frénésie. Madonna est sur la croisette. Aïe. La reine de la pop part faire un footing. Et un sujet est diffusé dans Bouillon de Culture. Écoutez les commentaires osés de Bernard Pivot.
6: Madonna ne cesse plus depuis de courir, de fuir. Elle fuit les chasseurs d'autographes, elle fuit les collectionneurs de pins, elle fuit les obsédés sexuels. Alors affolée, elle court, avec ses 4 gardes du corps. Ah, il est bien fini le temps où une star comme Marilyn Monroe se contentait d'avoir une poitrine somptueuse. Aujourd'hui, Madonna a non seulement de très beaux seins, mais aussi des poumons.
2: Il était chaud le pivot. Et alors, le seul président de la République à être venu au festival cannois, c'était Jacques Chirac en 97, à l'occasion des 50 ans de l'événement. Et alors, pour pas faire trop paillettes, Chirac n'avait pas mis de smoking, pas de montée des marches et pas d'escorte policière
1: rien,
2: non plus.
1: Rien.
2: Il participe tout de même à un déjeuner avec Isabelle Adjani à sa droite, l'actrice chinoise Gong Li à sa gauche, et il dragouillait un peu.
7: They say that I am a very, very, very lucky man.
2: Et oui, which is right. Au déjeuner, il avait donc dit « Je suis un homme très, très, très chanceux ». Et le petit potin, eh bien, la palme d'or est produite en 2 exemplaires au cas où il y a ex aequo. Elle coûte 20 000 euros sur le bon coin, c'est
1: oh
2: pas
1: là
2: mal.
1: Là, 20 000 euros, c'est pas mal, une belle affaire. Merci beaucoup, mon cher Nicolas. Est-ce que vous saviez qu'hier soir, il y avait l'Eurovision?
2: Ah bah oui.
1: Ah bah oui, vous saviez, hein, bon.
2: Ah oui.
1: Bah, vous savez qu'on n'a pas gagné aussi.
2: Ah oui, on sait.
1: Bon, on s'en doutait. Eh bah oui, on va en parler juste après ça, tout de suite, mes amis.

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1: De retour ici, c'est Willy vient déjeuner chez vous. On passe à table tous ensemble le samedi et le dimanche en direct entre midi et 13h. Mais vite, ce sont les 5 dernières minutes.
2: Déjà.
1: Alors vite, filons à Vienne. Retrouver notre envoyé spécial Laurent Petit-Guillaume, mon bon Lolo que j'aime tellement. Notre maître à tous sur cette radio ici. C'était donc l'Eurovision hier, mon Lolo. Et surprise, oui, la France n'a pas gagné.
3: Bonjour la France. Bonjour Willy. Bonjour l'équipe.
1: Bonjour mon Lolo.
3: La France n'a pas gagné.
1: Eh ouais,
3: oui, bon. La France n'a pas gagné, mais a failli gagner. Comme tous les ans.
1: On a fini combien alors cette fois-ci?
3: Il faut vous dire. Alors, oui, on va mettre les choses au clair. Le jury nous a donné un maximum de points. On a fini 4e sur toute l'équipe, enfin sur toutes les candidats, c'était quand même pas mal. Mais trois pays nous ont donné 12 points, merci à eux.
1: Merci.
3: Après, il y a eu le vote du public, là ça s'est moins bien passé. Là on a dégringolé complètement, on a eu que
4: 14
3: petits points, on a fini 11e. Effectivement, au bout du compte, c'était pas terrible. Mais quand même, en termes d'accueil dans la salle, d'accueil par les journalistes, eh bien, Monroe a été très très très bien accueillie par les autres candidats également. Elle s'est fait des amis. Il y aura peut-être du duo dans l'air dans son prochain album. On verra ça. Bon, allez, ça s'est bien passé. Tout le monde était content.
1: Mon Lolo, on se dit la vérité.
3: C'est la Bulgarie qui a gagné.
1: Tu es mon ami, Laurent. On se dit la vérité.
3: Oui.
1: Toi et moi, on se connaît par cœur. Il n'y a que toi et moi, d'accord?
3: Oui, d'accord.
1: Il n'y a que toi. Est-ce que c'était une bonne chanson ou pas?
3: Alors moi je trouve que c'était une excellente chanson, peut-être pas adaptée à l'Eurovision, parce que c'est vrai que quand on regarde ceux qui ont gagné, notamment la Bulgare, c'est très dansant, c'est très festif, c'est très joyeux, c'est très positif. Il y a des couleurs, il y a des danseurs et des danseuses, il y a des paillettes. La petite Bulgare qui a fait vraiment l'unanimité, aussi bien en termes de vote du public que du vote du jury, elle a fait l'unanimité sans doute parce qu'elle a amené une espèce de joie dont on a absolument besoin. Nous on était très artistique, un très beau tableau, voilà. Mais il y a eu intéressant, c'est que l'Eurovision cette année, je trouve qu'il y a eu tous les styles sur scène, des chansons romantiques, Viva Italia, moi j'ai adoré cette chanson de variété italienne qui a très bien fini, absolument, ils sont 5e les Italiens, j'ai adoré la Grèce parce qu'il y avait un côté extrêmement joyeux, festif là aussi, j'ai adoré le Bulgare, j'ai adoré le chanteur israélien qui n'a pas démérité, qui a fini 2e quand même au classement général avec une très très belle chanson, avec quelques paroles en français, et puis bien évidemment, mon grand coup de cœur après Monroe, c'était l'Australie qui a fini quand même 4e.
1: Bon, on va quand même écouter un petit extrait de la Bulgarie.
3: Mais oui, de la Bulgare, c'est un tube.
1: Ah ouais. Bon.

0: Bangaranga, Bangaranga, Bangaranga, Bangaranga. Vous allez chanter ça. Je vous promets, vous allez chanter ça toute la journée.
1: Non, mais c'est vrai que ça reste dans la tête. Et mon Lolo, toi qui étais là-bas sur place, comment ça se passe? C'est quoi l'ambiance là pendant la soirée? Tu peux nous raconter, je sais pas, un petit truc dans les coulisses? Ouais.
0: Il y a des clans, il y a évidemment un suspense jusqu'au bout. Mais ce qui est intéressant, c'est que en termes de la salle où il y a tous les journalistes, j'ai l'impression que là, c'est une grande colonie de vacances qui se retrouve tous les ans. Maintenant, on se connaît tous, entre pays et tout. Et finalement, il y a une phrase pour l'Eurovision, c'est United by Music. Et c'est vraiment ça le plus important. Certes, il y a des tensions, il y a des tensions en fonction des pays, de la politique des pays. Oui, on l'a remarqué. Oui, il y a eu énormément de polémiques cette année, une fois de plus. Il y a eu des manifs, il y a eu des flics partout. Mais c'est pas grave, c'est la musique qui a gagné avant tout. Voilà. Et puis, jury professionnel, jury public, il y a un classement, basta.
1: Coup, on te retrouvera l'année prochaine en Bulgarie, mon cher Lolo, pour fêter dans la joie les 50 ans sans victoire de la France. Bravo.
0: Attends. Ce qu'il faut ajouter, c'est que la Bulgarie n'avait jamais gagné l'Eurovision.
1: Exactement.
0: Il y a un début à tout.
1: Et voilà. Merci mon Lolo, on t'embrasse fort. Hein. On était très contents de t'entendre. Prends bien soin de toi. Tu rentres quand à Paris? Jamais? Plus jamais?
0: Alors. Là, c'est la première fois que je fais un direct en direct d'un aéroport. Donc tu
1: rentres. Va vite prendre ton avion. Merci mon Lolo, on t'embrasse fort.
0: Je vous embrasse.
1: Merci infiniment. Et donc rendez-vous l'année prochaine pour une prochaine défaite de la France. Les 50 ans sans victoire. Oui, on peut y faire, on y croit. Allez, jingle, zou, on y croit.
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1: tribu. C'est un petit effort qu'on peut faire.
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1: Alors, c'est quoi là?
4: C'est le tirage.
1: Le
4: 100 euros de carburant.
1: Qui est là? Allô?
5: Oui, bonjour.
1: Bonjour, c'est Laurent? Ah, mais c'est pas le même, c'est pas Laurent petit Guillaume.
5: Non, je suis le grand Guillaume.
1: Mon Lolo, tu es où là? T'es à la maison?
5: Ah ouais, je suis à la maison, ouais.
1: Tu es tout seul?
5: Non, je suis avec ma petite chérie.
1: Alors tu vas vite la voir, vite, tu vas lui... Je veux que tu lui susurres à l'oreille, que tu lui dises à l'oreille, oh, ici, comme ça à l'oreille, oh, ici. Tu as un truc un peu érotique.
4: Finalement. Oh, bravo. Il va passer un bon dimanche. Alors là,
1: ah, j'en connais un qui va passer la casserole.
4: C'est gagné.
1: Dis donc, c'est chaud chez Laurent. C'est gagné, mon Lolo. Tu repars avec ta carte carburant d'une valeur de 100 euros.
4: Bravo.
1: Des auditeurs heureux. Merci, mon Laurent. On t'embrasse fort et merci pour ta fidélité. Voilà, mes amis, c'est fini.
4: Oh non, la barbe.
1: La barbe bichette.
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7: 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C'est un des titres dont j'ai le souvenir petit, de passer beaucoup de moments à le fredonner avec ma mère.

0: pense que déjà à l'époque, quand je voyais cette jeune fille chanter, ça semait en moi des rêves de devenir un jour, moi aussi, si ce n'est pas un enfant qui chante, un adulte qui chante, Joe Le Taxi, Vanessa Paradis.
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4: Bonjour et bienvenue dans votre magazine Ma France, par ici les économies. Vous connaissez notre objectif, hein, chaque semaine vous redonner du pouvoir d'achat. Alors aujourd'hui, on va remplir notre déclaration de revenus ensemble. On va voir les nouveautés, les sujets délicats, comment se faire aider. On va tout vous dire avec notre invité. Bonjour Gilles Bozigère.
5: Bonjour.
4: Vous êtes expert comptable, également président de l'Ordre des experts comptables en Île-de-France. Je vous propose pour commencer de répondre à une première question d'un auditeur qui est avec nous. Bonjour Christophe.
6: Bonjour.
4: Bienvenue sur votre radio locale ici. Vous avez une question à poser à notre expert comptable pour cette émission spéciale. On vous écoute.
6: Je vous appelle parce que j'ai acheté en 2024 en province une maison destinée à devenir ma résidence principale quand je serai à la retraite. Pour l'instant, c'est ma résidence secondaire et donc j'ai décidé de la louer en saisonnier. Mmh. Via une conciergerie qui gère tout. Donc je voulais savoir déjà où déclarer les revenus locatifs. Bon, ça c'est mais c'est surtout quels sont les frais déductibles et dans quelle petite case il faut cocher et mettre les montants.
4: Très clair. Donc maison secondaire, vous la louez en saisonnier. Où est-ce que vous mettez les revenus et où est-ce que vous mettez les charges pour essayer de minorer un petit peu les revenus? On vous écoute. Gilles Bozigère vous répond.
5: Alors Christophe, la réponse est multiple. Vous avez deux régimes fiscaux potentiels. Soit vous percevez moins de 15 000 euros de loyer sur vos locations Airbnb et vous pouvez bénéficier du micro BIC. Donc vous déclarez simplement les loyers que vous touchez et un abattement forfaitaire de 30% sera appliqué. Mais là, vous ne pouvez pas déduire d'autres dépenses. Si vous dépassez ce seuil de 15 000 euros ou si vous faites une option, c'est-à-dire que vous le faites volontairement, vous pouvez passer au réel. Et là, vous allez devoir tenir une comptabilité en règle pour comptabiliser les loyers que vous encaissez, vos recettes, mais vous pourrez aussi déduire toutes vos dépenses. Et là, cette fois, ce sera des dépenses au réel, ce ne sera pas un forfait de 30%. Et vous pourrez même amortir le bien. Donc ça vous permettra de calculer le revenu imposable. Alors, pour répondre à la question sur la case, encore une fois, c'est assez complexe de vous répondre avec une réponse unique parce que ça va dépendre du régime auquel vous êtes soumis. Soit vous êtes en location meublée non professionnelle, donc ça c'est le cas où vous avez d'autres revenus à côté, des salaires par exemple, et donc là vous avez une case spécifique à aller chercher, alors me demandez pas le numéro, mais c'est location meublée non professionnelle. Mais si par contre ces revenus représentent la majorité de vos revenus, eh bien vous passez en location meublée professionnelle, et donc là c'est une autre case et qu'il va falloir aller chercher.
4: Et pour vous, alors, c'est quoi? C'est plus ou moins 15 000 euros sans indiscrétion?
6: C'est moins de 15 000 puisqu'on a commencé au mois de novembre.
4: Ok.
6: Donc il y a eu novembre et puis les fêtes de fin d'année. Mais, et donc ça fait moins de 15 000. Mais là, pour 2026. Pour la déclaration de l'année prochaine, ça fera, je pense qu'on sera en dessous des 15 000 euros.
4: Bon, donc en dessous de 15 000 euros, c'est le micro foncier, c'est ça le plus intéressant.
5: Le micro BIC.
4: Le micro BIC.
5: Mais vous avez la possibilité de faire une option pour être au réel. Hein, donc vous pouvez volontairement vous soumettre au réel, parce que c'est vrai que quand on fait des simulations, on peut déduire plus de dépenses, et notamment l'amortissement du bien. Donc ça peut être intéressant. En dessous de 15 000 euros, il faut regarder et faire des simulations.
4: Bon, voilà. En plus, c'est assez bien fait. Et ça, c'est aussi le début de cette émission. C'est bien de le rappeler. On peut faire des simulations sur le site impots.gouv.fr et ça permet aussi de voir qu'est-ce qui est le plus avantageux, quels sont les droits qui s'appliquent le mieux à notre situation, hein, vous confirmez ?
5: Absolument. Alors, une petite attention quand même, c'est que quand on fait de la location meublée et qu'on veut être au régime réel, il faut tenir une comptabilité, envoyer une liasse fiscale à l'administration fiscale. Hein. C'est pas uniquement un calcul que vous faites sur un coin de table ou sur un tableau Excel. Vous devez tenir une comptabilité en bonne et due forme. Et ça, c'est indispensable, hein, parce que vous ne pouvez pas le faire à la main de votre côté.
4: Merci Christophe, en tout cas, pour votre question. Et bon courage. Et puis, belle vie aussi avec cette résidence secondaire. Gilles Bozigère, j'aimerais, avant de répondre à d'autres questions précises, qu'on aide nos auditeurs à remplir leur déclaration, donc dans les meilleures conditions. Déjà, est-ce qu'il y a des grosses nouveautés cette année ?
5: Alors, il n'y a pas de très grandes nouveautés, on peut en citer quelques-unes. La première, c'est le plafond sur les dons faits aux organismes d'assistance aux personnes en difficulté, qui passe de 1 000 euros à 2 000 euros. Donc okay. On peut avoir un peu plus de crédit d'impôt sur ces dons-là, c'est plutôt une bonne nouvelle. Il y a également une nouveauté sur le crédit d'impôt emploi à domicile. Désormais, l'administration fiscale vous demande de ventiler les dépenses et de préciser pour chaque dépense, chaque emploi, quelle est la nature de la prestation. Est-ce que c'est du ménage, du jardinage, etc. Donc c'était pas le cas avant. Avant, on éclatait par prestataire, mais on précisait pas la nature de la dépense. Autre nouveauté, et peut-être moins bonne nouvelle, la fameuse flat tax qui augmente et qui passe de 30 à 31,4%. Et cette augmentation est rétroactive sur 2025 pour certains revenus.
4: Bon, ça c'est noté pour les nouveautés. Vous parliez des dons, c'est pas toujours hyper clair de savoir ce qu'on peut défiscaliser en dons. Est-ce que vous pouvez nous remettre un peu les idées au clair? Parce que je pense qu'il y a beaucoup de gens qui nous écoutent, qui sont dans ces moments de solidarité, il n'y a pas de raison, on a le droit aussi de bénéficier d'un retour sur dons.
5: Tout à fait. Quand vous faites un don, vous avez deux catégories de dons. Vous avez les dons aux organismes d'aide aux personnes en difficulté, donc fourniture de repas, d'un lit, etc. Et d'aide aux personnes victimes de violences domestiques. Donc ça, ce sont des dons qui vous permettent de bénéficier d'un crédit d'impôt un peu plus fort que les autres, puisque le crédit d'impôt, enfin la réduction d'impôt, est de 75% du montant du don, dans la limite de 2000 euros, hein, comme je l'ai évoqué juste avant. Pour tous les autres dons, donc ce qu'on dit des dons à des associations d'intérêt général, qui n'entrent pas dans la première catégorie, là, la réduction d'impôt, elle est de 66%, donc elle est un petit peu moins forte. Par contre, le plafond est beaucoup plus élevé, parce que c'est dans la limite de 20% de vos revenus. Donc, quand vous déclarez vos dons, vous avez deux cases, et vous devez ventiler entre ces deux types d'associations pour éventuellement bénéficier quand même d'un crédit d'impôt, enfin, d'une réduction d'impôt un peu plus forte, de 75% au lieu de 66%.
4: On est très attaché aussi à la démocratie locale, hein, sur cette radio locale. Ici, il y a peut-être aussi des gens qui nous écoutent qui ont fait des dons à des partis politiques ou qui se sont investis aussi, notamment en 2025. Comment ça marche?
5: Alors là encore, c'est une autre case. Donc là, elle est clairement identifiée et facile à voir. Idem pour les cotisations à des syndicats. Il y a une case spécifique pour avoir une réduction d'impôt là-dessus. Donc c'est pour ça que lorsque vous arrivez sur la rue,

0: L'âge, on pouvait avoir une petite réduction d'impôt. Mettez-nous les choses au clair, s'il vous plaît.
1: Absolument. En fait, à peu près toutes les dépenses de service à la personne réalisées à domicile sont éligibles à la réduction d'impôt, au crédit d'impôt. Mais en fonction de la nature de la dépense, vous avez des plafonds spécifiques. C'est pour ça d'ailleurs que l'administration fiscale demande désormais à ce qu'on précise la nature de la prestation pour appliquer le bon plafond à la dépense. Donc, vous avez cité le petit bricolage, donc vous faites venir quelqu'un qui vous aide sur du bricolage à la maison, hein, puisque ça doit être à domicile, ça c'est très important. Eh bien, vous pouvez bénéficier du crédit d'impôt, mais là, le plafond, il est assez bas, hein, puisqu'il est uniquement de 500 euros. Donc après, vous avez dans les dépenses qu'on retrouve très fréquemment les femmes de ménage, les nounous à
0: les hommes
1: domicile,
0: de ménage aussi d'ailleurs.
1: Les hommes de ménage également, bien sûr. Le jardinage, et qui lui-même a un plafond spécifique, puisque le plafond sur le jardinage est de 6000 euros. Vous avez le soutien scolaire à domicile. Donc si c'est à l'extérieur, vous n'êtes pas éligible à la réduction d'impôt. Si c'est à domicile, vous bénéficiez du crédit d'impôt. Vous avez l'assistance informatique. Voilà, si vous avez besoin d'aide pour l'informatique chez vous, vous pouvez également bénéficier de ce crédit d'impôt.
0: Bon, ça c'est quand même plutôt bien. Et juste une dernière question au sujet des services à la personne. J'ai un artisan qui vient faire une petite intervention de plomberie. C'est du bricolage. Il y en a pour 400 euros. Je peux donc les déclarer. Il n'y a pas besoin que lui, il ait un agrément.
1: Si, il faut qu'il ait un agrément service à la personne.
0: Ah, voilà. Ça, donc c'est très important. Vérifie bien ce point-là, parce que c'est pas tout qui rentre sinon. Très clair. Je vous propose de recevoir Diane qui est avec nous. Bonjour Diane.
2: Bonjour Valère, merci de m'accueillir dans votre émission.
0: Mais merci
2: à
0: vous.
2: Bonjour à votre invité. Ma question concerne l'assurance vie. J'ai une assurance vie et je reçois chaque année un récapitulatif pour déclarer deux lignes, les lignes 2CH et 2CG. Pouvez-vous m'indiquer à quoi ces deux lignes correspondent ? Parce que là, je pense que c'est des prélèvements sociaux, mais quand on a une assurance vie, on nous dit qu'on ne paye pas d'impôt à la succession. Bon, voilà, j'aimerais avoir des éclaircissements.
1: Oui.
2: Merci.
1: Alors, Diane, sur l'assurance vie, vous avez raison sur le fait qu'on ne paye pas d'impôt tant que les sommes sont laissées sur l'assurance vie. C'est le principe, c'est une espèce d'enveloppe qui vous permet d'encapsuler les revenus. Alors, il faut quand même nuancer, effectivement, les revenus générés sur l'assurance vie vont être soumis à prélèvements sociaux l'année encore, mais vous ne paierez pas d'impôt sur le revenu. Ça peut se retrouver sur votre déclaration d'impôt, notamment si vous faites de temps en temps des rachats partiel de votre assurance vie, parce que dans ce cas-là, ça devient imposable. Hein. L'exonération ne vaut que si vous laissez les sommes dans l'assurance vie. Donc il est possible que vous ayez ces montants sur votre déclaration de revenus parce que vous avez fait des rachats, même des petits rachats au cours de l'année, parce qu'à partir du moment où vous sortez l'argent, ça devient imposable.
0: Diane, est-ce que ça répond à votre question ?
2: Pas entièrement, parce que je n'ai pas fait de rachat. C'est ça le problème. J'ai pas fait de rachat sur cette assurance vie, mais je pense qu'il y a deux parties. Il y a une partie investissement et une partie assurance.
1: Alors, qu'est-ce que vous appelez une partie investissement ?
2: Parce que dans mon assurance vie, c'est compartimenté. Il y a le capital et il y a une partie épargne, on va dire.
1: D'accord.
2: Et je pense que ces prélèvements sociaux sont sur la partie épargne. Mais moi, j'ai pas fait de rachat.
1: Alors, c'est très étonnant. Là, je vous invite à vous rapprocher de votre assureur, hein, pour le coup, parce que si vous n'avez fait aucun rachat, ça ne devrait pas apparaître dans votre déclaration de revenus.
0: Voilà, dans tous les cas, Diane, ce qui est important de savoir, c'est vrai que c'est à chaque fois des situations un petit peu complexes, c'est qu'on peut aussi se faire aider. Alors là, ça peut être au côté investisseur, la banque, le réseau, qu'importe, ou le conseil de gestion en patrimoine. Mais sinon, il y a aussi d'autres moyens de se faire aider, Gilles Bosigère, si on est coincé et qu'on est face à un aspect technique sur sa déclaration de revenus.
1: Oui, bien sûr. Alors vous avez des services, hein, qui sont mis à disposition déjà par l'administration fiscale, qui répond aux questions des contribuables. Alors il faut arriver à les joindre parce qu'évidemment, il y a beaucoup de sollicitations sur cette période.
0: Mais on peut faire un mail, les appeler, prendre rendez-vous. Enfin,
1: tout
0: voilà,
1: à fait. Tous ces vous avez la messagerie en ligne, hein, sur votre espace impôt.gouv qui fonctionne plutôt bien. Mm. Alors, encore une fois, il faut tenir compte du fait qu'ils sont eux-mêmes très sollicités, hein, dans cette période, donc il faut être patient. Vous avez l'Ordre des experts comptables qui propose un numéro vert qui est ouvert 6 jours au cours du mois de mai, sur lequel vous pouvez appeler. Vous avez un expert comptable qui vous répond bénévolement sur vos questions. Alors, encore une fois, on a beaucoup d'appels et donc on ne peut pas forcément répondre à tout le monde. Et puis, vous avez quand même l'administration fiscale qui met en ligne ce qu'on appelle la brochure, qui est en fait un document explicatif, alors assez épais, mais si vous

0: vous arrivez à vous retrouver dedans, vous trouverez la situation qui peut correspondre à votre problématique.
1: Bon, et puis il y a aussi les maisons France Service, on va en parler justement dans un instant. Merci beaucoup Diane en tout cas pour votre appel et bon courage pour la suite. J'ai aussi reçu une question de Véronique Gilles-Bosigère, je la cite. Mon fils de 20 ans est rattaché à mon foyer fiscal, il est étudiant, vit à 700 km de chez moi. J'aimerais savoir si je peux déduire l'argent que je lui donne pour son loyer, sa nourriture dans ma déclaration d'impôt et quel justificatif fournir.
0: Eh bien, à partir du moment où votre fils est rattaché à votre foyer fiscal, vous ne pouvez pas déduire les sommes que vous lui versez, que vous payez pour lui, parce que vous bénéficiez déjà de la majoration du quotient familial, la fameuse demi-part supplémentaire. Okay. Si vous engagez beaucoup de dépenses pour votre fils, il peut être opportun de faire une simulation et de regarder si vous n'avez pas intérêt à ce qu'il fasse sa propre déclaration de son côté. Vous allez perdre la demi-part liée à votre fils, mais vous pourrez déduire les sommes que vous versez, ce qu'on appelle les pensions, alors dans la limite de 6 800 € par an, mais vous pouvez le déduire. Mais c'est l'un ou l'autre. Soit vous le rattachez et vous bénéficiez de la demi-part, soit il se détache et vous pouvez déduire les dépenses que vous payez pour lui dans le cadre des pensions.
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1: On est en version magazine. Le thème aujourd'hui, on remplit ensemble notre déclaration de revenus avec Gilles Bosigère, expert comptable, et Sabrina Garnier qui vient de nous rejoindre. Bonjour Sabrina.
3: Bonjour.
1: Bienvenue, vous êtes animatrice départementale des maisons France Service de la Mayenne. Est-ce que vous pouvez nous rappeler les missions, les principales missions d'une maison France Service?
3: Bien sûr. Donc France Service, c'est un dispositif qui est déployé par l'État afin de garantir à chaque usager un accompagnement de proximité dans ses démarches administratives du quotidien. Et on en trouve une à moins de 20 minutes de son domicile. Donc l'accès est gratuit. Il y a 18 France Service en Mayenne et on vous accompagne dans les démarches auprès de la CAF, la CPAM, France Travail et actuellement la DGFiP.
1: Ah voilà, la DGFiP, donc c'est ce que j'allais vous demander. Vous pouvez donc nous aider aussi sur la déclaration de revenus. Mais comment ça se passe concrètement? Donc là, des auditrices, des auditeurs nous écoutent partout en France. Donc vous le dites, on a une maison France Service à une vingtaine de minutes de chez soi. On prend rendez-vous, on vient directement. Et puis, sur quoi on peut nous aider pour la déclaration de revenus?
3: Alors, donc, dans une France Service, les usagers peuvent se présenter avec ou sans rendez-vous. Donc, c'est vrai, on accompagne principalement les déclarations de revenus simples de premier niveau. Après, quand c'est un petit peu plus technique, on a la chance d'avoir la DDFiP qui fait des permanences dans nos France Service, qui renforce actuellement pour la campagne de déclaration de revenus. Ça permet d'aider à remplir, de répondre aux questions, d'accompagner les personnes un petit peu moins à l'aise. Et c'est ce qu'on fait aussi en tant que conseiller France Service. On vous accompagne sur les démarches dématérialisées ou pas.
1: Oui, c'est ça qui est intéressant, c'est que parfois il y a la barrière numérique. Hein, concrètement, on n'est pas tous égaux devant Internet et un ordinateur. Et là, vous pouvez aider les usagers justement à franchir le pas et à s'en sortir, même si on n'a aucune notion numérique.
3: Bien sûr. Alors, pour les personnes où vraiment le langage administratif, c'est un mauvais mot dans la bouche, on les rassure déjà. On les rassure, on les sécurise. C'est vrai qu'avec, en ce moment, tout ce qui se passe par Internet, certains n'ont pas envie de faire les choses dématérialisées. Nous, on les rassure de ce côté-là. Et puis, si vraiment ils veulent pas ou s'ils ont aucun d'autre moyen de se connecter, on garde la version papier malgré tout.
1: Non mais voilà, c'est super en tout cas parce que vous faites un boulot remarquable partout en France, dans les territoires, c'est gratuit, c'est vraiment du service public remarquable. Merci beaucoup Sabrina Garnier d'être intervenue et d'avoir expliqué cela donc pour les maisons France Service. Le site internet c'est france-service.gouv.fr. Merci à vous. Gilles Bosigère, une petite question là de Cécile rapidement. J'ai pris ma retraite le 1er juillet 2025. Je vais être imposé sur mon indemnité de départ en retraite, mais y a-t-il une possibilité d'étalement? Comment dois-je remplir ma déclaration pour cela?
0: Alors, votre indemnité, l'indemnité que vous avez touchée, elle est imposable, mais elle constitue un revenu exceptionnel, puisque par nature, vous n'allez pas la toucher plusieurs fois, hein, vous l'avez touchée une fois. Donc, vous ne pouvez pas étaler le paiement de l'impôt lié à cette indemnité. En revanche, vous pouvez nuancer l'impact fiscal en demandant l'application du système du quotient. Donc c'est une case, la OXX, dans laquelle vous allez déclarer cette indemnité. Et l'administration fiscale va calculer votre imposition en limitant l'impact des tranches d'impôts les plus élevées. Donc, pas d'étalement du paiement, mais une limitation du barème progressif. Voilà. Donc, je vous invite vraiment à remplir cette case et à déclarer ce revenu au système du quotient.
1: En un mot, parce que c'est important, c'est une astuce en quelque sorte, un droit que j'ai découvert, la remise gracieuse. Oui. Si on est dans une situation exceptionnelle, on vit un changement de situation majeur, on peut demander une remise gracieuse de tout ou partie de son impôt sur le revenu, vrai ou faux ?
0: Alors, c'est vraiment des cas extrêmement rares. Ouais. Et en tout cas, vous pouvez faire la demande, c'est un droit. Après, le fait d'octroyer cette remise sur les droits, sur l'impôt, elle est quand même assez rare, hein. C'est assez rare que l'administration fiscale donne suite. Généralement, la remise va plutôt s'appliquer sur les majorations, les pénalités de retard. Sur les droits eux-mêmes, c'est assez rare, mais c'est une possibilité.
1: Gilles Bosigère, expert comptable, avant de nous quitter, vous allez vous prêter au jeu de notre quiz, le vrai faux, pour finir avec les idées claires sur ce thème de la déclaration de revenus qui nous donne un petit peu des sueurs froides, hein, parfois. Bon, première question, vrai ou faux, la déclaration automatique signifie que je n'ai rien à vérifier?
0: Alors faux, il vaut mieux vérifier, mais vous n'êtes pas obligé de le faire parce qu'effectivement, comme elle est automatique, elle partira toute seule.
1: Vrai ou faux, dépenser pour du bricolage donne droit à un avantage fiscal?
0: Alors vrai. Si c'est du bricolage à domicile, vous avez le crédit d'impôt service à la personne.
1: Ah voilà, condition qu'un professionnel vienne chez nous. Hein. C'est absolument. Pas juste on achète les outils et on le fait nous-mêmes.
0: C'est à domicile, il faut que ce soit un prestataire.
1: Vrai ou faux, il vaut mieux attendre la dernière minute pour déclarer, pour avoir les idées claires?
0: Faux. Il vaut mieux s'y prendre à l'avance, l'ouvrir une première fois, redescendre, regarder les informations dont vous allez avoir besoin, parce que la collecte des documents est parfois assez longue.
1: Vrai ou faux, on peut se faire aider gratuitement pour remplir sa déclaration de revenus?
0: Oui, bien sûr. Il y a plusieurs organismes qui le permettent, notamment l'Ordre des experts comptables avec le service Allo Impôt.
1: Allo Impôt donc, et sinon les maisons France Service, et puis les services fiscaux tout simplement, messagerie sécurisée, on disait tout à l'heure, tout ça. Dernière question, vrai ou faux, les informations pré-remplies sont toujours exactes?
0: Faux, mais c'est assez rare qu'il y ait des erreurs, il faut quand même toujours vérifier. Généralement, ces informations sont transmises par des tiers, donc par exemple votre employeur pour vos salaires, et il a pu faire une erreur.
1: Merci beaucoup Gilles Bosigère, expert comptable. Voilà, j'espère que vous y voyez plus clair, hein, vous qui nous avez écoutés sur votre radio locale ici. 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La semaine prochaine, on va partir en vacances, même avec un tout petit budget. Vous pouvez d'ailleurs envoyer vos questions à parisilleséconomies@radiofrance.com.
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1: Bonjour à tous et bienvenue dans votre émission Cinéma, ça tourne, qui nous plonge aujourd'hui au cœur d'un film absolument bouleversant. Le premier film a abordé l'affaire Samuel Paty, souvenez-vous. En octobre 2020, cet enseignant assassiné après avoir été la cible d'une campagne de haine pour avoir montré les caricatures de Mahomet extraites du journal de Charlie Hebdo pendant l'un de ses cours sur la liberté d'expression. L'abandon, c'est le titre de ce film qui retrace donc les 11 derniers jours du professeur.
2: J'ai jamais rêvé d'être un héros. Mais que mes cours éveillent une vocation, ça oui, j'avoue, j'en ai rêvé.
3: Bonjour, monsieur Paty.
4: Aujourd'hui, on va faire une étude de cas. Liberté d'expression, liberté de la presse. Ça vous dit quelque chose?
5: C'est Charlie Hebdo?
4: Exactement.
6: Pas de blague aujourd'hui?
4: Bon, allez, une blague pour Drissou.
2: Il y a un problème?
7: Je viens de revoir la vidéo, les vues arrêtent pas d'augmenter.
8: Elle est mensongère, elle donne clairement le nom du collège de monsieur Paty. Il faut la faire supprimer.
2: Mais jamais j'aurais imaginé que mon nom entrerait dans les livres d'histoire.
1: Extrait du film L'Abandon de Vincent Garinc, actuellement au cinéma. Et pour nous en révéler les coulisses de tournage, l'interprète de Samuel Paty, Antoine Reynards, qui est avec nous. Bonjour Antoine.
9: Bonjour.
1: Et soyez le bienvenu. Je vais vous demander de vous replonger dans les coulisses de ce tournage, qui a longtemps été tenu secret d'ailleurs. C'était l'été dernier, en 2025. Quelle est la première image du paysage ou du décor qui vous revient en tête en repensant à ce tournage?
9: Le collège. En fait, on avait un collège rien que pour nous, et donc c'est vrai qu'on était un peu abrité. C'était confidentiel parce que souvent sur ce genre de projet très sensible, très polémique, en fait le film, moi personnellement, il me fait pas peur. Il est très très proche du réel, mais ce qui fait toujours un peu peur, c'est ce qu'on peut dire du projet en amont. Et donc le risque, c'est qu'il y ait des procès d'intention, en fait, et donc des espèces de bad buzz autour de ah ils font ce film. Donc le fait que le film soit assez confidentiel, qu'on soit dans ce collège, à l'abri de tout, entre nous, en train de faire ce film. Et maintenant que le film sort, bon ben voilà, on peut parler du film, il n'y a pas de...
1: Oui.
9: Il y a un vrai débat sur des vrais arguments, sur des vraies choses.
1: Ouais. Et vous avez donc un collège pour vous, vous
9: On avait un collège pour nous.
1: Pour toute l'équipe de tournage.
9: Complètement.
1: Incroyable.
9: Donc on avait chacun notre classe. Et maintenant les enfants sont très très encadrés. Donc comme il y avait... Les enfants, ils travaillent peu d'heures par jour. Donc on faisait le matin avec une classe, l'après-midi avec une autre classe, entre-temps avec d'autres enfants. Donc en fait, il y avait une armada d'enfants, une armada de coachs et livres qui géraient tout ça. Et moi dans mes salles à côté. Donc on était... On avait tout le collège pour nous, quoi.
1: Vous venez de citer Liv, donc, puisqu'à vos côtés, notre métier de l'ombre du jour est responsable enfant pour le cinéma. Liv Charpentier, bonjour.
10: Bonjour.
1: Est-ce que vous pouvez nous expliquer tout simplement déjà en quoi consiste votre rôle responsable enfant pour le cinéma?
10: Responsable enfant, on gère tout ce qui est la sécurité des enfants, tout ce qui est la loi, c'est-à-dire, voilà, comme tu dis si bien, les horaires à respecter. Et on fait aussi le lien avec la production, l'équipe technique. Aussi tout ce qui est maquillage, habillage, coiffure, HMC, qui aussi pour les rôles sur ce film, mais on avait aussi pour la figure, où ils étaient aussi assez, avec les tenues, parce que comme ils étaient assez récurrents, il fallait qu'ils gardent les mêmes tenues, donc ils revenaient avec des bagages, donc il y avait tout ça à gérer, et puis à monter aussi une équipe, parce qu'on avait quand même, comme tu dis si bien, beaucoup d'enfants.
1: Donc, combien à peu près d'enfants
10: pas tout seul.
1: Sous votre responsabilité?
10: Maximum, il y avait, je dirais, 110 dans une journée, quoi. Mais ils ne venaient pas tous en même temps, donc c'était échelonné. Donc on avait une équipe d'encadrants qui connaissait bien les ados, avec le BAFA, etc. Donc on avait un pour 10, c'était un peu le chose classique. Donc on les mettait par classe, et ils avaient deux encadrants par classe. Enfin voilà, c'était assez bien organisé.
1: Et alors bien sûr, la question qu'on se pose, c'est est-ce que les fameuses caricatures de Mahomet qu'on voit dans le film ont été présentés aux enfants?
9: La question s'est posée, et même pour le film, après, c'est un peu comme c'est-à-dire qu'il fallait prévenir, parce que une caricature, par nature, elle peut heurter, elle peut être, elle est faite pour titiller, pour interroger, donc elle peut heurter. Donc il y avait prévenir, savoir que tout le monde était d'accord avec ça. Et ensuite, dans le film, si on ne les avait pas du tout montrés, ça aurait été extrêmement choquant, puisque c'est ce qui s'est passé. Donc il y a quelque chose où on montre ce qui s'est passé, et le but, c'est de comprendre les tenants et aboutissants de l'affaire.
1: Ouais.
9: Donc c'est pas la même visée que de montrer une caricature quand on le fait pour interroger, pour questionner. Là, c'est montré pour donner les tenants et aboutissants de ce qui s'est passé sur cette affaire.
1: Mais est-ce que sur le tournage, ça a créé justement de vrais débats autour du sujet, et notamment avec les enfants qui jouaient vos élèves?
9: Bizarrement, j'ai l'impression que... Pas tant que ça, si.
10: Ouais, il y en a eu en fait avant que tu rentres en jeu.
1: Ah, alors secret de tournage, allez-y, les charpentiers.
10: Le matin, il fallait bien sûr que ta classe, rassembler que ces enfants-là. On n'a pas fait les autres pour pas justement que ça aille. Mais en fait, on s'aperçoit qu'ils avaient déjà vu pour la plupart ces caricatures-là. Mais dans la séquence, il fallait au moins 5 ados. Ils devaient pas dans l'histoire en fait. Ils devaient se cacher les yeux. ne pas voir, pas avoir entendu tout ça, etc. Donc on avait cette classe, on leur a expliqué ce qu'ils allaient se passer et ce qu'ils allaient voir. On décrivait les images sans leur montrer vraiment, mais on leur a dit voilà, on va vous montrer certaines caricatures. Il y en a qui connaissaient pas du tout Charlie Hebdo, qui avaient jamais entendu parler, donc c'était étonnant pour des ados 14-15 ans. Et il y en a qui voulaient absolument pas voir.
1: Ah oui,
10: donc ouais, on en a eu deux comme qui voulaient absolument pas voir cela. Donc ce qui était très bien pour nous en fait, et tous les autres voulaient le voir. Donc on a un peu déterminé les enfants qui devaient ou pas. Mais oui, il y en a deux qui voulaient pas et du coup ils l'ont pas vu. Mmh. Et on a fait en sorte que ça se que eux en tout cas tu l'as peut-être pas repéré. Mais
9: non, mais c'est vrai qu'en fait nous aujourd'hui les enfants sont extrêmement protégés sur un plateau.
1: Ouais.
9: Donc on a beaucoup moins accès à eux, donc c'est pas étonnant que je sois pas au courant des débats qui ont lieu entre eux, parce qu'en fait, ils sont avec moi quand on joue, mais sinon, ils sont vraiment protégés par une équipe un peu dans leur monde, donc moi, je peux pas aller leur parler. À la fin de la journée, il y en a un ou deux qui veulent faire des selfies, parce qu'ils ont vu la vie scolaire, et que la vie scolaire, c'est la référence
1: D'ailleurs, c'est drôle,
9: présents.
1: Parce que vous jouiez aussi un prof d'histoire géo.
9: Ouais. Ouais. Complètement.
1: Ça vous va bien. Oui. Alors justement, vous dites que Antoine Reinhardt, que les enfants sont de plus en plus protégés, encadrés sur les plateaux de tournage. Liv Charpentier, vous, en tant que responsable des enfants, de quoi faut-il, entre guillemets, protéger les jeunes personnes sur un tournage de cinéma? C'est quoi le risque?
10: Ils sont quand même dans un monde d'adultes. Et ils ne s'en rendent pas forcément compte. Les adultes non plus. Et ils veulent assez souvent faire ami-ami avec les ados et se mettre un peu à leur niveau. Donc des fois, on a dit « Ouais, comment ça va ?» et tout. En fait, non. C'est comme toi et moi, on parle normalement. Donc c'est vrai, des fois, ça fait un peu... Du coup, les ados sont plus amenés à aller voir les adultes. Et c'est vrai que pour la concentration, c'est un peu compliqué quand t'as les enfants qui veulent voir Antoine de régulière mort, que c'est une séquence où il doit se concentrer.
1: Ah oui, d'accord.
10: Donc on leur dit... on verra ça à la fin de journée, des choses comme ça. Et puis, des fois, on a aussi des cas où la mise en scène sur ce tournage, des fois, est venue me voir en me disant « Ça va, là, est-ce qu'on aura bien parlé ?» On leur a... Donc voilà, c'est de plus en plus, en tout cas, on remarque que l'équipe technique prend de plus en plus conscience que c'est des enfants et qu'on ne peut pas allonger les journées à tout va. Parce que,
1: allonger les journées, ça veut dire déborder du temps.
10: Déborder du temps. Là, il y a de plus en plus de films qui arrive à rentrer dans les horaires. Et celui-là, en tout cas, ça a été le cas parce que la mise en scène a fait un boulot, mais colossal. Pour, les enfants partaient à l'heure, arrivent à l'heure, et c'est pour ça qu'on a eu des énergies. Bon. Sauf un ou deux qui s'est endormi en classe, mais...
1: Ah, c'est vrai ? Il y a eu des endormissements pendant le tournage sur
9: Pour un tournage, c'est... Enfin, eux, ils sont trop contents, la première scène, ils sont au spectacle, ils vivent la scène, on les fait improviser, ils improvisent. Et la deuxième fois, ils trouvent ça nul. Enfin, je veux dire, et en fait, c'est une répétition toute la journée, donc il va falloir qu'ils se... Voilà, il faut qu'ils acceptent qu'il n'y a plus de surprise pour eux, et pourtant, ils doivent rejouer la surprise.
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1: Avec nous, le comédien Antoine Reinhardt, que vous avez certainement découvert dans le film 120 battements par minute, souvenez-vous, il y a presque 10 ans, et qui revient en tête d'affiche d'un film... Oui, ça me fait grimacer, ça fait déjà 10 ans, Antoine. Et vous revenez donc à la tête d'affiche donc, de ce film courageux, bouleversant, L'Abandon, ou Les 11 derniers jours de l'enseignant Samuel Paty. Avec nous aussi, Liv Charpentier, en charge des enfants qui étaient extrêmement nombreuses sur le tournage de ce film. Liv, Antoine, c'est l'heure de la séquence souvenirs sensoriels de tournage. Antoine, en vous replongeant dans les souvenirs de ce tournage à l'été 2025 en banlieue parisienne, quelle odeur vous revient instantanément? Vous pouvez prendre votre temps.
9: Non, en fait, c'est plus quand on a tourné mon appartement. J'avais un appartement, et on avait tout un appartement pour les loges au-dessus, qui était un appartement complètement dans son jus. Ouais, mon appartement qui n'a pas bougé depuis les années 60, c'était de la moquette qui n'avait pas bougé depuis les années 60.
1: Qui n'a pas été changé depuis 60 ans.
9: Rien n'avait été changé. Et donc on était tous dans cet appartement à se préparer avec les costumes, à pouvoir difficilement respirer tellement c'était dans son jus. Et où, voilà.
1: Une odeur un peu suffocante. Liv, quel accessoire vous a particulièrement marqué sur ce tournage?
10: Bah, moi, c'était les quatre couleurs.
1: Le stylo de quatre couleurs.
10: C'est-à-dire parce que les enfants en ont toujours un dans la trousse. Et ils n'arrêtaient pas de jouer avec.
9: Pourquoi ils ne se rendent pas compte parce qu'en fait sur chaque prise il y a quelqu'un qui fait tic, tic, tic, tic, tic, tic. Et en fait ça casse le son. Enfin je veux dire il y a un truc où le son n'est pas utilisable si on a quelqu'un qui est à côté du micro.
1: Là je le fais avec mon stylo.
9: Exactement.
1: Et en fait il y a.
9: Et en fait, si on a ça sur chacune des prises, ben, on ne peut pas utiliser le son.
1: Ah ben oui.
9: J'ai eu des petites crises d'autorité.
1: Antoine Reynard, je tiens à préciser que ce n'est évidemment pas un biopic sur Samuel Paty. Non. Vous n'êtes pas donc dans l'imitation pure de ce professeur, mais vous avez quand même travaillé sur des petites choses de sa personnalité, des détails que vous avez pu travailler, notamment grâce à la sœur de Samuel Paty que vous avez rencontrée,
9: Michaël. En fait, moi, j'ai laissé vraiment... j'ai pris ce qu'on m'a donné. Il n'y avait pas de volonté de me faire accéder à d'autres archives que celles qui sont connues. Et c'est vrai que quand on s'est vu, on a parlé pendant 2 heures. Et à la fin, elle m'a dit « Ok, super, ce que tu fais avec tes mains, c'est génial, c'est exactement ça. » Qu'est-ce que je fais avec mes mains? En fait, je parle avec mes mains, mais ça, c'est moi dans la vie. Je n'étais pas du tout en train de jouer, en plus. J'étais vraiment juste en train de parler de l'affaire. Elle m'a dit « Souris moins ». J'étais là, ok. Et elle m'a donné des choses sur ce qu'il faisait. Il avait toujours une écharpe parce qu'il avait peur de perdre sa voix.
1: Les petites blagues qu'il faisait à la fin des cours,
9: oui,
1: ça c'est
9: vraiment
1: c'est
9: les siennes. Alors il y en a peut-être une ou deux parce que j'ai rajouté des blagues que j'avais cherchées moi aussi. Il y avait son carnet, il y avait des blagues de lui, effectivement. Et je crois qu'il y en a une qui n'est pas de lui parce qu'il y a des moments où je finissais par. Pour aussi faire rire un peu les élèves, je changeais un peu les blagues de temps en temps pour les surprendre.
1: Pour spontané, ouais.
9: Ouais. Donc oui, il avait ses petites blagues. Ringarde, faut le dire. C'était un peu des blagues.
1: Moi, j'ai trouvé ça drôle.
9: Oh, on a gardé les meilleurs.
1: C'est ça. Liv Charpentier, comment devient-on responsable enfant pour le cinéma?
10: Pour l'instant, il n'y a pas de formation. Je crois que c'est en cours. Ça sera peut-être prochainement, mais pour l'instant, il n'y en a pas. Donc, je sais que c'est donc obligatoire depuis quelques temps. C'est vrai que c'est un casse-tête pour les productions, parce que qui engager de fiable? C'est vrai que ce n'est pas évident en ce moment, mais il faut voir les CV, il faut voir.
1: Vous avez fait quoi, par exemple, avant pour en arriver là?
10: Moi, j'ai fait beaucoup de. Bien en amont, j'ai fait des castings figures.
1: D'accord.
10: On a été beaucoup avec des enfants, parce que chaque film, il y a toujours des enfants. On a encadré tout ça. Moi, j'ai fait beaucoup de. Bah, j'ai fait le BAFA, j'ai pas mal de petites choses. Je suis encore avec des enfants en ce moment. Donc, c'est vrai qu'on reste un peu dans le contact.
1: Antoine Reynard, avec quoi avez-vous envie que les spectateurs repartent après avoir vu le film L'Abandon?
9: Avec plus d'armes dans le sens plus d'armes intellectuelles, moins d'idéologie et plus de connaissances, j'ai envie de dire, plus de faits. Je pense qu'on peut repartir avec de la colère, avec de la tristesse et en même temps avec une force de vie maintenant je comprends mieux.
1: Ça prône la nuance aussi.
9: Exactement.
1: Dont on manque beaucoup actuellement. L'Abandon, un film incroyable, pétri de nuances justement sur les rouages et l'engrenage d'un mensonge qui tourne au cauchemar. Un film signé Vincent Garinck, librement adapté du livre Les derniers jours de Samuel Paty de Stéphane Simon. C'est avec Emmanuel Berco, Marie-Sona Condé, Emma Boumali, Nejim Wizwi, pour ne citer que. Et vous Antoine Reynard, vous êtes vraiment très très impressionnant dans ce film. Je tiens à le souligner, bravo. Bravo pour ce film courageux et merci d'avoir été avec nous dans
9: avec
1: sa tour.
9: Plaisir.
1: Merci Liv Charpentier d'être venu nous parler de votre métier de l'ombre, responsable enfant pour un plateau de tournage. Ça fait combien de temps
10: que je tourne? Non, responsable enfant, une vingtaine d'années. Ouais.
1: Eh ben bravo pour ce parcours. Ça tourne, c'est tous les dimanches sur votre radio ici, dès 13h et à n'importe quelle heure de la journée sur ici.fr en replay.

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2: De très bonne heure, vous êtes là et nous aussi, votre équipe du dimanche est parfaitement en place. Fabien à la rédaction en chef, Justin à la technique. Pour vous accueillir au standard ce matin, c'est Marian et pour l'actualité, Valentine Letess. Bonjour Valentine.
3: Bonjour François-Xavier, bonjour à tous.
2: Et une chaleur de tous les records.
3: Jamais une vigilance à la canicule n'a été déclenchée aussitôt en France quand les records de température se multiplient.
2: Explications et détails dans les infos, c'est dans un instant.
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2: Dimanche 24 mai, soyez les bienvenus de bonne heure. Ici, il est 6h. Les infos, Valentine à la une, la plus précoce des vigilances canicules de l'histoire.
3: Une vigilance jaune, mais une alerte météo quand même pour le département du Finistère. Face à une chaleur intense et risquée pour les plus fragiles, plus de 31 degrés annoncés à l'ombre à Brest, Quimper, Douarnenez, Concarneau, une première en France, Laura Bléré.
4: Oui, Météo France est formelle. Jamais une vigilance jaune canicule n'avait été émise dès le mois de mai, depuis qu'elle a créé son dispositif, soit 2004 pour les canicules. Ça fait quelques jours que Météo France alerte sur un épisode de chaleur précoce qui secoue toute la France, dû à un dôme de chaleur, comprenez, de haute pression qui agissent comme un couvercle et gardent la chaleur en provenance d'Afrique du Nord sur l'Hexagone. Le Finistère reste le seul département en jaune sur la carte météo, car les températures de la nuit ne vont pas beaucoup redescendre. Comme en été, la préfecture incite donc à la plus grande prudence, beaucoup d'hydratation, éviter de sortir et de faire de l'exercice physique aux heures les plus chaudes et maintenir autant que possible son logement au frais, par exemple en ouvrant ses volets que le soir.
3: Des conseils à bien retenir aujourd'hui avec des températures jusqu'à 10 degrés au-dessus des normales de saison. La météo à la fin des infos et le plus chaud est à venir. Le pic des températures est attendu entre ce dimanche et mercredi.
2: Le verdict au procès de Guillaume Bussy.
3: 25 ans de prison avec une période de sûreté des deux tiers pour les viols avec torture et la prostitution forcée de son ex-compagne Laetitia pendant les 7 années de leur relation. Une condamnation acclamée devant la cour d'assises des Alpes de Haute-Provence, Mathilde Romagnan, par les dizaines de soutiens de cette mère de famille de 42 ans.
5: Des applaudissements nourris devant le palais de justice de Digne-les-Bains. Une vingtaine de militantes sont là, membres du collectif féministe 8 mars toute l'année. Sur leur pancarte, elles ont écrit « Forte et libre », des mots que Laetitia s'est tatoués sur le corps. Elles l'ont soutenue pendant les 6 jours du procès, l'acclamant à la fin de chaque éprouvante journée. Visiblement fatiguée et très émue, Laetitia n'a pas voulu s'exprimer. Tout ce qu'elle a pu dire, c'est « merci beaucoup » d'une toute petite voix. Son avocat, Maître Neger, se dit satisfait de la peine prononcée.
6: Soulagé surtout que enfin Laetitia et ses enfants soient reconnus comme victimes dans ce dossier, qu'ils soient évidemment condamnés, mais qu'ils soient aussi condamnés pour l'ensemble des faits pour lesquels il était poursuivi, c'est-à-dire à la fois pour ses viols, pour ses actes de torture et de barbarie, pour le proxénétisme. Donc c'est une décision qui est très satisfaisante.
5: Laetitia a refusé le huis clos pour sensibiliser sur les violences conjugales, exposant ainsi au public les menaces, les coups et les pratiques sexuelles extrêmes et dégradantes que lui a imposé son ancien compagnon sous couvert de relations sadomasochistes.
3: Mais Guillaume Bussy a maintenant 10 jours pour faire appel de sa condamnation. Un accord de paix entre l'Iran et les États-Unis, largement négocié selon Donald Trump, mais rien ne dit qu'il sera conclu, tempère Téhéran. Le projet d'accord inclut la réouverture du détroit d'Ormuz, mais le dossier nucléaire et l'avenir des stocks d'uranium enrichi de l'Iran n'en font pas partie.
2: 6h03 sur votre radio ici et le doublé Valentine de l'UBB.
3: Et pour la deuxième fois d'affilée, l'Union Bordeaux-Bègles remporte la Champions Cup de rugby et de la plus belle des manières face aux Irlandais du Leinster. Victoire 41 à 19 à Bilbao. De quoi soulever les foules jusque dans l'antre bordelais, Stéphanie Scock, où 20 000 supporters ont suivi le match sur écran géant.
7: Le Stade Chaban debout au coup de sifflet final dans la tribune présidentielle face à l'écran géant. Les supporters exultent.
8: C'est exceptionnel, la deuxième étoile. On l'avait dans les yeux, maintenant là sur le maillot.
7: Ils sont ivres de joie. Cyprien balance son béret en l'air.
9: C'est ça l'amour du rugby, c'est ça que j'aime. Purée, ça fait du bien.
8: On est champions, quoi. On est champions.
7: La pelouse de Chaban était vide, mais en tribune, ils ont vibré.
8: C'est beau de voir que même quand les joueurs sont pas là, l'ambiance est la même, quoi. C'est tout cette ville est derrière ce club. Il y a un vrai truc, quoi. J'avais fait les quinconces l'année dernière. Et là, le faire à Chaban, c'est vrai que ça rajoute, il y a quelque chose en plus.
1: On est entre amis, on est en famille, on partage quelque chose d'extraordinaire. Ah voilà, la petite deuxième étoile, c'est cool.
9: Et voilà, on est reparti pour une nouvelle saison, c'est la fête.
7: La fête en famille, car oui, l'UBB, c'est une très grande famille, nous dit Sarah.
10: Moi, j'étais avec mes voisins de stade, on s'est rencontrés au stade quand on s'est abonnés il y a 3 ans. Et là, on voulait être ensemble, on n'avait pas réussi à avoir de place pour être à Bilbao. Donc on est venu ici et là c'est incroyable. L'année dernière j'étais à Cardiff, mais là avec eux ici ça a encore une autre saveur et le doublé c'est incroyable.
7: Loin des yeux mais près du cœur, les supporters attendent maintenant le retour des joueurs. La fête s'annonce encore très belle ce dimanche à Bordeaux.
3: Et arrivée prévue des joueurs à Bordeaux à partir de 15h. Avant ça, coup d'envoi de Roland-Garros à Paris. 12 Français participent au tournoi de tennis Porte d'Auteuil. Après l'abandon d'Arthur Fils, le numéro 1 tricolore souffre de douleurs à la hanche. Et puis, la Palme d'Or récompense cette année au Festival de Cannes un manifeste à la tolérance et à l'ouverture aux autres.
11: Christian Mungius, Fjord.
12: L'état du monde aujourd'hui n'est pas, disons, la meilleure. Je ne suis pas très fier de ce qu'on laisse à nos enfants. Et je crois qu'avant de leur demander de faire des changements, c'est important que nous, on fait un petit changement et ça devrait commencer avec nous.
3: Le réalisateur roumain Christian Mungiu et son film Fjord qui raconte l'arrivée en Norvège d'un couple évangélique et leurs 5 enfants pris en grippe par les autorités face à leur culture rigoriste.
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3: La météo, François-Xavier, et c'est l'été.
2: Bah oui, dimanche de Pentecôte estivale. Vous avez raison, Valentine, avec cette chaleur, vous en parliez à l'instant, qui continue sa progression et de pair, l'anticyclone qui nous protège toujours. Résultat, grand ciel bleu dès le lever du jour sur l'ensemble de nos régions. On notera toutefois la présence de quelques nuages sur la côte aquitaine et le Roussillon et d'un petit peu de vent en région toulousaine ainsi que sur le golfe du Lion. Et puis en après-midi, toujours cet avant-goût d'été, le soleil omniprésent sur l'Hexagone et l'île de Beauté. Attention en revanche à une concentration de nuages un peu plus massive avec un risque d'averse en fin de journée en altitude sur les Pyrénées, les Alpes et le Massif central. Vos températures, vous l'avez dit Valentine Letès, on est au-dessus des normales de saison, 10 degrés hein, c'est ça au-dessus des normales de saison. La chaleur domine donc, ce matin c'est déjà très élevé avec 23 degrés pour Annecy, nous avons 25 à Calvi et Thionville, 26 pour Arras, Limoges et Aurillac, 27 à Nantes, 28 du côté de Bordeaux, dans la journée comptez entre 27 et 33 degrés, valeur la plus haute notamment pour Valence, où vous nous retrouvez sur votre radio locale, Isidro Mardèche.
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2: En 2021, cette chanson a réussi la très jolie performance d'arriver en 7e position des titres les plus écoutés en streaming musical, dépassant le milliard d'écoutes cumulées, preuve irréfutable que ce Don't Stop Me Now est et restera définitivement dans la légende. Voici Queen sur votre radio ici, bon réveil. 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

0: Merci de nous confier votre réveil du dimanche 24 mai 2026. Votre radio ici, c'est Queen ce matin avec Don't Stop Me Now.
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0: Focus ce matin, Valentine, sur les bras qui manquent de tonicité. Perdre du gras uniquement au niveau des bras, il faut se rendre à l'évidence, c'est pas possible.
3: Mais la bonne nouvelle, c'est qu'on peut renforcer régulièrement nos bras. Ah. Il existe en effet des exercices qui permettent de leur redonner du tonus.
0: Démonstration avec les bras les plus toniques de la bande FM, ceux de notre coach Nordine Attab. 2 minutes pour être en forme, retrouvons Nordine à 6h15. Et puis ce soir, c'est Grand Prix sur Canal+, Grand Prix du Canada, avec de la Formule 1, vous l'aurez certainement deviné. Rendez-vous dès 20h50 pour vivre les coulisses de cet événement avant le coup d'envoi de la course à 22h et à 6h20 dans vos coulisses télé. Comment la chaîne arrive-t-elle à transformer ses grands prix en bandes annonces dignes des plus grands films au cinéma? Réponse de Thomas Sénécal, il est directeur des sports de Canal+, au micro de Patrice Gascoin ce matin. Et pour la musique de votre dimanche, Blondie est dans les starting blocks. Blondie qui a l'air de chanter, mais qui en fait patiente tranquillement pour vous chanter Call Me. Ce sera juste avant vos infos de 6h30. Pour l'heure, 6h11, avec une actu de vos territoires. On remercie nos camarades d'ici Vaucluse pour cette info. Ou si vous préférez, une blague quelque peu douteuse. Elle concerne la chanteuse Mireille Mathieu, originaire d'Avignon, on le rappelle, Valentine, qui a purement et simplement demandé le retrait d'une bière humoristique commercialisée par une micro-brasserie basée dans le Finistère.
3: Oh là là, ça sent la blague de mauvais goût. Comment elle s'appelle cette bière?
0: Alors, vous êtes prête?
3: Ouais. Oui, allez-y.
0: Mireille Mathieu, alias la brune de contrebande. Voilà, pardon, je rigole.
3: Je l'avais senti, je ne sais pas pourquoi. Qu'est-ce voilà. qu'elle a dit, la chanteuse?
0: Bah, elle n'est pas très fan, hein, forcément. Alors, figurez-vous que Valentine, c'est néanmoins pas partie en procès, ça aurait pu, bien évidemment. Les deux parties ont, si j'ose dire, fait preuve d'intelligence, on n'en doutait pas. D'une part, la brasserie qui, après avoir reçu une mise en demeure de notre Mimi nationale, a présenté ses excuses via une lettre manuscrite, c'est quand même plutôt joli. Et de l'autre, la chanteuse qui, touchée par ce geste, a laissé tomber les portes. Suite.
3: En fait, Mireille Mathieu, elle aime la bière.
0: Ouais, je pense que c'est ça. Et puis surtout, elle a la grande classe, Mireille. Et nos amis brasseurs qui peuvent désormais chanter tous en chœur.
4: Pardonne-moi ce caprice d'enfant. Pardonne-moi.
0: Allez, à votre santé, madame Mireille.
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0: Grande gagnante de la Star Academy 2025, la talentueuse Marine vous propose sur la réédition de son album Cœur maladroit le titre Escroc et que vous découvrez ce dimanche sur votre radio ici à 6h13.

0: La visite de Marine sur votre radio ici, elle nous proposait son tout dernier single, il s'appelle Escroc. Merci d'être avec nous en ce dimanche de Pentecôte. Et il est 6h15, rester en forme chaque jour, c'est possible. Et oui, grâce à des routines très simples partagées par notre coach Nordine Attab. Bonjour Nordine.
1: Bonjour.
0: Les bras qui manquent de tonicité, comment est-ce qu'on peut y remédier simplement, Nordine?
1: Déjà, il faut savoir une chose, on ne peut pas cibler une perte de gras uniquement sur les bras. Mais en revanche, on peut les renforcer pour leur redonner du tonus. Et ça, ça change beaucoup de choses visuellement. L'idée, ce n'est pas de faire compliqué, mais de faire régulièrement. On débute par un premier exercice assis sur l'avant d'une chaise. Vous posez les mains de chaque côté. Et là, vous avancez légèrement les pieds afin d'amener les fesses dans le vide. Et ensuite, vous fléchissez les bras afin de descendre les fesses vers le sol. Et enfin, vous poussez sur les mains afin de revenir bras tendus et relever les fessiers. Vous pouvez effectuer 3 séries de 10 à 12 répétitions. Et grâce à ça, vous allez tonifier l'arrière des bras.
0: Donc Nordine, on travaille directement la zone qui pend en fait.
1: Exactement, les triceps sont souvent peu sollicités dans le quotidien. Et pourtant, ce sont eux qui donnent cette sensation de bras tonique. D'ailleurs, ça me donne une idée d'exercice. Vous allez vous placer devant un mur. Vous tendez les bras afin de poser les mains sur le mur. Et à partir de là, vous allez reculer légèrement les pieds afin d'incliner le corps vers l'avant. Et à partir de cette position, vous allez inspirer en amenant les coudes sur le mur afin que les coudes viennent toucher le mur. Et ensuite, vous poussez sur les mains afin de revenir bras tendus. J'inspire, je descends les coudes, je souffle, je pousse. Et grâce à ça, vous allez avoir un exercice complet qui va vous permettre non seulement d'effectuer une séance de gainage, mais en plus de tonifier l'arrière des bras. Et vous pouvez effectuer 3 séries de 10 à 12 répétitions. Côté sport, misez sur la natation. Par exemple, que ce soit la brasse ou le crawl. Lorsque vous allez utiliser la résistance de l'eau, vous allez avoir un travail complet du triceps. Par exemple, sur le crawl. Lorsque je suis avec la main sous l'eau et que je ramène de l'eau derrière. Allez, à vous de jouer.
0: Merci beaucoup Nordine Attab. Et si vous qui nous écoutez, vous souhaitez compléter avec d'autres petites routines très efficaces pour redonner du tonus à vos bras, Nordine vous donne rendez-vous sur notre site ici.fr. Et puis, sachez également que tous nos podcasts forme et bien-être vous attendent sur l'appli Radio France. 6h18, votre week-end de Pentecôte se poursuit en musique avec Les Innocents qui vous présentent avec grande joie ce matin un homme extraordinaire sur votre radio ici.

0: Victorieux de 4 victoires de la musique au début des années 90, JP Nataf et la clique des Innocents pour vous chanter Un homme extraordinaire à l'instant sur votre radio ici.
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0: Et il est 6h21, accueillons celui qui a ses entrées dans toutes vos chaînes de télé préférées. Bonjour Patrice Gascoin.
2: Bonjour François-Xavier, bonjour à tous.
0: Pour ces coulisses télé du dimanche, Patrice, vous nous parlez télé et Formule 1. Et la chaîne qui fait du bruit à ce sujet, c'est Canal+.
2: Si vous avez un voisin qui regarde les Grands Prix de Formule 1 sur Canal+, il est possible qu'il monte un petit peu trop le son. Alors préparez-vous parce que ce soir, c'est le Grand Prix de Formule 1 du Canada en direct du Montréal qui vous tend son volant. La Formule 1, la télévision française, ça se regarde sur Canal+, en l'occurrence dès ce soir. Ça commence à 20h50 avec le magazine La Grille Formule 1 qui vous présente les enjeux, les forces en présence sur la grille de départ. Départ du Grand Prix du Canada qui aura lieu à 22h en direct, toujours devant les caméras de Canal+. Et pour vous donner envie de regarder, les équipes de Canal+, produisent des bandes-annonces des Grands Prix qui ressemblent furieusement à des bandes-annonces de cinéma tellement elles sont belles, spectaculaire. J'ai demandé au directeur des sports du groupe Canal+, Thomas Sénécal, de nous expliquer si concevoir une bande-annonce a impliqué vraiment des techniques de production très particulières. Thomas Sénécal.
3: Ah oui, il y a une patte Canal+ pour les bandes-annonces de sport. La bande-annonce, sa première fonction, c'est, comme son nom l'indique, d'annoncer un rendez-vous. Ça, c'est sa fonction, c'est son aspect utilitaire. Mais le plus de Canal+, c'est d'en faire des vitrines qui incitent tout autant qu'elles invitent à venir voir les compétitions sportives. Il y a un vrai savoir-faire Canal+ en la matière. C'est une équipe qui n'est d'ailleurs pas directement reliée aux équipes des sports, mais c'est la direction de l'antenne de mon homologue Vincent Navarro qui crée ces programmes. Et pourquoi les bandes annonces de sport ont-elles un goût particulier sur Canal+? C'est parce qu'en général, elles rassemblent les amateurs de sport et les amateurs de cinéma. Elles racontent le sport comme on raconterait un film. On l'a vu tout à la fin de la saison 2025 de Formule 1, avec une bande annonce qui est devenue vraiment mondiale, virale, dans laquelle finalement on reprenait les codes de Star Wars. Et les pilotes de Formule 1 se sont emparés de cette bande-annonce Canal+. Et c'est ce qu'on est capable vraiment de faire sur Canal+, c'est-à-dire d'associer les codes du sport avec les codes du cinéma.
2: Thomas Sénécal, directeur des sports de Canal+, vous ne regarderez plus comme avant les bandes-annonces sport de Canal+, reconnues dans le monde entier. Presque comme les coulisses télé finalement. De retour demain, même heure, même endroit. Ouais, ça aussi c'est de la bande-annonce.
0: Ah bah oui, de la bande-annonce de compète. À demain, Patrice Gascoin, 6h24 sur votre radio ici, dans moins de 6 minutes. C'est le retour de l'info avec vous, Valentine Letest, l'actu française et internationale résumée en 90 secondes. Et puis à 6h32, dans l'info du jour, Valentine.
4: Danger ultraviolet, les Français boutent la crème solaire, pourtant essentielle sous un soleil aussi fort qu'aujourd'hui.
0: Au préalable, vous avez rendez-vous avec Catherine Viguier pour votre horoscope du dimanche. Et tout de suite, avec les Américains de Blondie, voici Call Me sur votre radio ici. Bonjour.

0: Plus de 40 millions d'albums vendus dans le monde pour le groupe Blondie et qui permettent de retrouver notamment ces fameux albums Le Collector Call Me que vous réécoutiez ce matin ici. On vous a également réservé Alex Warren pour la suite de la musique. Alex Warren et son puissant Ordinary, ça arrive pour vous sur votre radio ici. Pour le moment, 6h28, bonjour Catherine Viguier.
1: Bonjour François-Xavier.
0: Avec vous l'horoscope de notre dimanche 24 mai 2026. Catherine, aujourd'hui on retrouve une conjoncture plus stable.
1: Ça plaît à certains, mais d'autres aiment que ça bouge. Bélier, bon, la journée n'est peut-être pas top, mais ça vous oblige à être patient. Taureau, aujourd'hui, trouvez un moment pour rêver, vous évader. Gémeaux, vous pourriez tomber sur une personne qui vous en apprend davantage sur vous et sur vos émotions. Cancer, sous votre carapace, il se pourrait bien que vous cachiez de la colère, eh bien exprimez-la. Lion, vos valeurs, votre sens de l'honneur et votre goût de l'exigence sont mis justement en valeur aujourd'hui. Vierge, il ne faut pas craindre la concurrence, c'est important que vous vous positionniez s'il y a une place à prendre. Balance, vous trouvez les bonnes personnes pour former une équipe, pour progresser où que vous soyez. Scorpion, c'est une journée super constructive. Vous allez adorer, surtout si vous devez vous déplacer. Sagittaire, de belles perspectives, toujours liées à un ou une autre. Aujourd'hui, vive les finances. Capricorne, favorisez en ce dimanche, lâchez un peu les soucis, profitez d'être vous-même. Verseau, vous avez besoin de retrouver vos proches, les personnes qui comptent pour vous. Poisson, ce dimanche vous invite à la réflexion et ça n'est pas pour vous déplaire. Et pour nous tous, on sort, on part à la découverte des autres.
0: Et avec, on l'espère, de très jolies rencontres à la clé, en tout cas pour ce week-end de la Pentecôte. Merci beaucoup Catherine Viguier. Un horoscope qui est à consulter dans son intégralité. Si vous avez manqué votre signe, par exemple, ça se passe évidemment sur l'application ICI. On vous souhaite un très beau dimanche matin avec nous. 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Il est 6h30, toute l'actualité en France et dans le monde. Place aux 90 secondes, c'est avec vous, Valentine Letess.
2: Record de chaleur battu à Cholet dans le Maine-et-Loire, à Sarzeau dans le Morbihan ou encore à Marville dans le Cher hier, où jamais il n'a fait aussi chaud au cours d'un mois de mai. Le Finistère est même placé en vigilance jaune canicule ce dimanche. Aussitôt dans l'année, c'est une première. 25 ans de prison pour les viols avec torture et la prostitution forcée de son ex-compagne Laetitia. C'est la peine de Guillaume Bussy, impassible à l'énoncé de sa condamnation par la cour d'assises des Alpes de Haute-Provence hier soir. Un ado de 17 ans tué cette nuit dans un camping de Seine-et-Marne. Un garçon du même âge a été interpellé en Seine-Saint-Denis. La police soupçonne une rivalité amoureuse. Quand un bassin minier sinistré retrouve de l'emploi, dans l'Aveyron, deux industriels s'installeront fin 2027 sur l'ancien site de l'équipementier automobile SAM, un terrain racheté par la région Occitanie avec à la clé 375 emplois. Les premiers coups de raquette sur la terre battue de Roland-Garros, avec l'entrée en lice dès ce dimanche du champion serbe Novak Djokovic. L'homme aux 24 titres de Grand Chelem affronte le français Giovanni Mpeci-Pericard ce soir à 20h15. Et puis l'échec des Lyonnaises en finale de Ligue des champions de foot. Les Fénotes ont été battus 4-0 par le FC Barcelone et passent à côté de leur 9e titre européen.
0: 6h32, l'info du jour, Valentine, c'est un sérieux risque de coup de soleil.
2: Après un début mai sous un ciel de Toussaint, nous voilà en plein été avec un très fort indice UV, 8 sur une échelle de 11 sur quasiment toute la France et un indice très recherché par les adeptes des peaux bronzées.
3: Là, on reste jusqu'à que l'indice UV il descend à 4 et après on rentre chez nous.
4: Oui, on regarde l'indice UV, c'est important pour bronzer sur la météo.
5: Vous savez que c'est pas très bon pour la peau quand même.
4: On met du monoeil aussi, pour ça, ça protège pas trop.
3: Ouais, ça protège bronzer. Pas, mais au moins ça va plus vite quoi.
2: Comme c'est Marseillaise, la moitié des jeunes de 18-24 ans pensent ne pas avoir besoin de crème solaire. Résultat d'une enquête de la FEBEA, la Fédération des entreprises de la beauté. Le constat est même plus large, Sophie Auvigne. Depuis un an, 12% de Français ont arrêté d'en mettre de la crème solaire.
6: Le prix reste un frein et aussi l'idée que ça n'est pas pratique, une corvée à renouveler toutes les deux heures. Il y a aussi les impacts supposés de certains ingrédients sur la santé et surtout sur les océans, en particulier les récifs de coraux. Mais là, ces réticences reculent, les fabricants ont fait des efforts, ils sont reconnus. Mais il y a des catégories de Français qui ne se sentent pas concernés par les risques liés au soleil. Les travailleurs souvent en extérieur, un sur deux seulement, a recours à des produits solaires. Plus largement, 4 hommes sur 10 pensent pensent pouvoir s'en passer. Et puis une nouvelle catégorie que sont les fans de trail en tout genre. Ces longues courses en altitude, donc où le soleil est encore plus mordant, eh bien ces sportifs s'hydratent régulièrement, mais ne pensent absolument pas à une crème solaire.
2: Et pourtant, Sophie, c'est très dangereux de s'exposer sans crème solaire.
6: Les dermatologues estiment que 85% des cancers de la peau peuvent être évités en se protégeant du soleil. Alors d'abord, très simplement, en restant le plus souvent possible à l'ombre, en utilisant toutes les 2 heures des crèmes adaptées, à la fois contre les UVA et les UVB, ils sont tous nocifs à leur manière. Chapeau, manches longues, parasol, rien n'est superflu pour les enfants en particulier, même lorsqu'il y a des nuages, les UV passent quand même. Comme dans les cours d'école, par exemple. Très souvent, sans un coin d'ombre, les enfants peuvent y passer plusieurs heures chaque jour. Mmh. Il est peut-être temps de revoir aussi nos architectures.
2: Et surtout quand on estime que 9 cancers de la peau sur 10 sont causés par une exposition excessive au soleil.
0: Merci beaucoup Valentine Lettès. Le retour de l'info prévu à 7h sur votre radio ici. Et justement, la météo, Valentine, reparlons-en pour ce dimanche 24 mai, dimanche de Pentecôte estivale. Vous l'avez compris, avec cette chaleur qui continue sa progression et de pair, bien sûr, l'anticyclone qui nous protège toujours. Résultat, grand ciel bleu dès le lever du jour sur l'ensemble de nos régions. On notera toutefois la présence de quelques nuages sur la côte aquitaine et le Roussillon et d'un petit peu de vent en région toulousaine ainsi que sur le golfe de Lyon. Et puis en après-midi, toujours cet avant-goût d'été, le soleil omniprésent sur l'Hexagone et l'île de Beauté. Attention en revanche à une concentration de nuages un peu plus massive avec un risque d'averse en fin de journée en altitude sur les Pyrénées, les Alpes et le Massif central. Vos températures, on l'a dit, jusqu'à 10 degrés au-dessus des normales de saison. Cette chaleur qui domine donc ce matin, c'est déjà très élevé avec 23 degrés à Saint-Étienne, nous avons 25 à Porto-Vecchio et Thaon-les-Vosges, 26 pour Amiens, Chartres et Rodez, 27 pour Cherbourg, 28 à Périgueux et dans la journée, vous comptez entre 27 et 33 degrés, valeur la plus haute notamment pour Avignon où vous nous retrouvez sur votre radio locale ici Vaucluse.
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0: Vous avez fait, je vous le dis, le meilleur choix pour donner une impulsion positive à votre dimanche matin. En l'occurrence, celui de vous brancher sur votre radio ici. Merci beaucoup. Jo Dassin vous propose de plonger tout de suite dans les yeux d'Émilie.
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0: inoubliable Joe Dassin sur votre radio ici dans les yeux d'Émilie pour votre réveil douceur en ce dimanche matin.
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0: Ici, votre radio, elle, est toujours auprès de vous, tout comme ce joli cadeau utile, fiable et nécessaire. S'il vous plaît, il s'agit de votre poste de radio. Il est à vous. Si, attention, première étape, vous nous appelez tout de suite au standard. C'est Marion qui vous accueille, 0810 055 056. Et seconde étape, que vous passez sur l'antenne un petit peu avant 7h. Avec Valentine et moi-même, vous nous livrez le message personnel de votre composition. Je vous rappelle que vous êtes totalement libre, mais à vous de jouer tout de suite, 0810 055 056. 6. Également avant 7h pour la musique de votre week-end, Michel Berger.
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0: Michel Berger avec Celui qui chante et qui va s'y employer assurément sur votre radio ici en ce dimanche 24 mai. 6h39, c'est l'une des méthodes d'arnaque les plus courantes contre nos données dans vie numérique et vie privée. Ce matin, Valentine Letess, on s'intéresse au rançongiciel.
4: Oui, imaginez, vous allumez votre ordinateur chez vous ou au bureau et impossible d'accéder à quoi que ce soit. Vos documents, vos fichiers, tout a été crypté. Mmh. Un message apparaît, vous devez payer une rançon pour les récupérer. Voilà comment fonctionnent ces logiciels malveillants. Et pour les infiltrer dans votre ordinateur, la quasi-totalité des cybercriminels vous tentent un piège d'hameçonnage, du phishing. Un lien dans un mail sur lequel on vous incite à cliquer pour installer le logiciel sur votre appareil.
0: Ouais.
4: Des centaines d'attaques sont lancées chaque année par rançongiciel contre des organismes privés et publics. Même si aujourd'hui, les pirates ajustent leur mode opératoire. Au lieu de crypter les données et de paralyser les hôpitaux, par exemple, les données sont exfiltrées et les criminels demandent une rançon pour ne pas les dévoiler.
0: Alors, que faire, Valentine, si on est victime de ce type d'attaque informatique ?
4: Ne payez pas la rançon pour commencer. Vous n'avez pas la garantie de récupérer vos données, explique la CNIL, la Commission nationale de l'informatique et des libertés. Payer revient aussi à financer des organisations criminelles et à faire de vous une cible potentiel pour d'autres pirates, puisque les premiers ont réussi à vous extorquer. Prenez plutôt les devants. Gardez toujours une sauvegarde de vos données sur un disque dur externe, déconnecté de votre ordinateur pour le préserver des virus. D'ailleurs, pour éviter toute propagation d'un rançongiciel à toute une entreprise, par exemple, la première chose à faire, c'est de vous déconnecter du réseau Internet et ensuite de contacter le service informatique. Si vous n'en avez pas, le site cybermalveillance.gouv.fr vous met gratuitement en relation avec un professionnel spécialisé pour vous accompagner.
0: Ah oui, c'est bon à savoir. Et pour reconnaître une arnaque de phishing en 30 secondes, tous nos conseils sont sur ici.fr, page vie numérique, vie privée, votre chronique qui sera de retour samedi prochain à 6h38 sur votre radio ici.
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0: 6h42 sur votre radio Ici, on vous accueille avec plaisir et avec, comme chaque week-end, un bond dans l'histoire. Tout de suite, le meilleur de voyage dans le temps, proposé par Stéphane Bern. Ce matin, nous sommes au temps de l'Empire romain et d'Attila.
7: Roi des Huns, fléau de Rome, Attila meurt. Pas d'épée, pas de champ de bataille, mais d'un vulgaire saignement de nez. Je vais vous raconter. La formule est célèbre. Là où Attila a passé, l'herbe ne repousse plus.
8: Et un comme moi, il n'y en a pas deux. Je suis le fléau de Dieu.
7: Pendant 20 ans, le roi des Huns a semé la terreur de la Gaule à l'Italie, incendiant villes et campagnes. En 453, il n'est plus seulement un conquérant, c'est une figure qui fait trembler tout l'Occident romain, pire qu'un séisme à Pompéi. Mais derrière le mythe du fléau de Dieu, un homme. Polygame, il cumule les épouses comme certains collectionnent les cartes Pokémon. Au printemps 453, il se marie une nouvelle fois avec la toute jeune Ildiko. Les noces sont célébrées dans l'Aliès. Et la nuit de fête est fastueuse. Musique, festin, vin, flot. Et sans doute le lac du Connemara à fond pour clôturer la soirée. Oui, parce qu'à toute époque, il y a toujours quelqu'un pour mettre du sardou, classique. Mais au matin, il dit qu'on pousse un cri de terreur. En constatant qu'Attila est gisant devant elle, le bas du visage couvert de sang. Le chef des Huns est mort durant sa nuit de noces. Mais que s'est-il passé ? Les rumeurs d'empoisonnement ou d'assassinat vont bon train. Mais une autre hypothèse persiste. Un saignement du nez très abondant durant la nuit peut être causé par une hémorragie cérébrale due à un abus d'alcool au cours de cette nuit de fête. Attila aura résisté aux flèches, aux légions et aux forteresses, mais pas à sa dernière cuite. De là à dire qu'il avait un verre dans le nez. Comme dit le célèbre dicton que je viens tout juste d'inventer, « Nez qui saigne, fin de règne ». Alors, méfiez-vous des fêtes trop joyeuses.
0: Ouais, on se méfie surtout des dictons inventés, même si c'est par vous. Merci Stéphane Bern. Voyage dans le temps que vous retrouvez pour vos inédits dès demain, lundi et tout au long de la semaine, bien sûr, sur votre radio ici. C'est juste avant les infos de 8h. Il est 6h44, c'est à la une de Rustica cette semaine, Valentine.
4: Solution naturelle pour moins désherber, parce que les mauvaises herbes ne sont pas toutes les ennemies de notre potager.
0: Alors, quelle solution au pluriel pour en tirer parti ou pour en venir à bout? Démonstration avec Alain Delavie, directeur de la rédaction de Rustica. On le retrouve juste après Alex Warren qui s'invite pour 3 minutes avec Ordinary sur votre radio ici.

0: 6h47, vous écoutez ici, bienvenue si vous venez tout juste de vous brancher chez nous avec Alex Warren et le désormais culte Ordinary.
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0: Solution naturelle pour moins désherber. Oui, parce que ça existe. Il y en a et nous faisons le point ce matin avec Alain Delavie, directeur des rédactions de Rustica. Bonjour Alain.
3: Bonjour François-Xavier.
0: Dossier à la une de Rustica cette semaine, ces fameuses solutions naturelles. À quoi ça sert tout d'abord Alain de désherber pour bien comprendre?
3: Eh bien, le désherbage, c'est pour éliminer ces herbes que l'on qualifie de mauvaises. Mauvaises, en fait, elles sont pas mauvaises intrinsèquement, mais c'est que elles se sont invitées dans le jardin là où on les veut pas, parce qu'elles sont gênantes. Elles vont empêcher nos légumes de pousser, empêcher nos fleurs de pousser. Quelquefois, elles véhiculent des maladies aussi. Donc voilà. D'accord. Donc ce sont des plantes que l'on n'a pas invitées dans le jardin, et comme on les a pas invitées, eh bien, on a envie de les faire repartir.
0: Voilà. Est-ce qu'il y a des solutions naturelles qui permettent d'éviter la pousse des mauvaises herbes? Ça existe, ça?
3: Oui, ça existe. Alors, bien sûr, effectivement, quand on dit désherber, tout le monde va imaginer une corvée, et c'est bien normal.
0: Un petit
3: enfer. Mais il y a d'autres solutions, voilà. Parce qu'en fait, les mauvaises herbes poussent souvent là où le sol est complètement découvert. Donc, on a deux solutions. Soit on met un paillage, c'est de la paille, du foin, ça peut être des cartons, ça peut être une bâche. Soit on met des plantes qui, naturellement, couvrent le sol.
0: D'accord.
3: Et on a une troisième solution, c'est des plantes qui en fait désherbent autour d'elles, qui dégagent des substances soit au niveau des racines, soit dans leurs feuilles, au-dessus de leurs feuilles. Et quand il pleut, ces substances tombent sur le sol. Mm-hmm. Et c'est des substances qui éliminent les mauvaises herbes. On va parler de la sauge officinale, qui est bien connue comme plante aromatique. Eh bien, si vous regardez sous une grosse touffe, dessous, il n'y a strictement rien.
0: D'accord.
3: Pas de mauvaises herbes.
0: Magnifique. Si on fait un petit focus rapide concernant le potager, Alain, comment est-ce qu'on évite les mauvaises herbes?
3: Eh bien, le potager, c'est pareil. Donc, je parlais du paillage. Effectivement, quand on vient de planter ses légumes, ses tomates, ses courgettes, la terre est à nu tout autour. Eh bien, on va mettre du paillage pour éviter que les mauvaises herbes s'empressent de pousser dès qu'il pleut. Et l'autre solution, c'est aussi, eh bien, de faire en sorte que les légumes couvrent le sol. Et on a des associations qui fonctionnent depuis très longtemps, dont une qui est très célèbre parce que c'était du temps des Mayas, elle a été mise en culture. On fait pousser du maïs doux, pas le maïs à popcorn, mais le maïs doux. Mm-hmm. On fait pousser des haricots grimpants sur le maïs quand il est bien poussé. Et au pied, on laisse courir des courges. Et en fait, là, il n'y a plus de sol visible. Tout est un couvert végétal. Et là, vous n'avez pas de mauvaises herbes.
0: Merci.
3: Voilà, c'est une des solutions.
0: Merci beaucoup, Alain, pour ce bel aperçu de ce dossier. Solution naturelle pour moins désherber qui est à la une cette semaine de Rustica. Merci, Alain Delavie.
3: Bonne journée.
0: Et à vous aussi. Et je rappelle que vous êtes le directeur des publications du magazine Rustica que vous retrouvez dès ce week-end chez votre marchand de journaux habituel. 6h51, nous croisons Michel Berger sur votre radio ici, venu vous partager cette très jolie chanson, celui qui chante, justement.

0: vos chansons préférées toute la journée. Et pour le prouver de nouveau, et vous le prouvez bien sûr sur votre radio ici, c'était Michel Berger parmi nous ce matin avec celui qui chante. Il est 6h54, nous allons ce matin dans les Bouches-du-Rhône, du côté de Cadolive, et nous y retrouvons Marion. Bonjour Marion.
1: Bonjour Marion.
2: Bonjour à tous les deux.
0: On est ravis de vous accueillir, ma chère Marion, sur l'antenne. Fidèle auditrice ou nouvellement arrivée, dites-nous.
2: Excusez-moi, je vous ai pas entendu.
0: Je vous en prie, il n'y a pas de souci. Je disais fidèle auditrice ou nouvellement arrivée récemment chez nous.
2: Oh non, fidèle auditrice, non, je vous écoute tous les matins en allant travailler, je suis infirmière.
0: Ça fait plaisir. Donc vous bossez aujourd'hui, on en déduit avec Valentine, évidemment.
2: Tout à fait, oui, tout à fait.
0: Alors quel est votre message, ma chère Marion? Dites-nous tout.
2: Ben, je voulais dire un petit coucou à mon mari qui doit se réveiller, à tous mes collègues infirmiers de France, de métropole, qui soignent des gens toute la journée. Je pense bien à eux et à tous les accompagnants aussi, qui prennent soin des gens malades. Mmh. Une pensée pour tous ces gens-là.
1: Monsieur aussi, quand il se réveille, il écoute Ici Provence.
2: oui, et très radio aussi.
0: Et
2: oui,
0: comment
2: oui.
0: Il s'appelle, monsieur?
2: Julien.
0: Julien. Est-ce qu'il fait dodo, lui, Julien, le dimanche?
2: Oh non, il est réveillé très tôt, il va courir, c'est un fou.
0: Et est-ce que votre métier d'infirmière, c'était une vocation pour vous, Marion?
2: Non, pas du tout, mais c'est presque par hasard, j'ai envie de vous dire, mais finalement, c'est un métier que j'aime beaucoup et qui m'épanouit pleinement, mais c'était pas du tout une vocation, comme quoi.
0: C'est un très noble métier, c'est venu comment?
2: Je vous dis par hasard, une reconversion, je voulais faire autre chose et puis j'ai eu un ami qui a eu l'appendicite, je suis allée dans un hôpital et là d'un coup de foudre pour l'hôpital.
0: À cause de l'appendicite, c'est intéressant.
2: Oui, vous voyez, comme quoi, vraiment, presque un hasard, mais j'y avais jamais songé avant quoi.
1: Comme quoi le hasard fait bien les choses parfois.
2: Ouais. Oui.
1: Et vive
2: oui,
1: l'appendicite, oui. Bah, c'est super.
0: On ne pensait pas dire ça un jour, mais on l'a dit, voilà, vive l'appendicite.
2: Voilà, ça crée des vocations, voilà.
0: Exactement. Et qu'est-ce qu'on peut faire, Marion, dites-nous en un mot, à Cadolive en ce week-end, qu'on imagine évidemment ensoleillé hein, par chez vous, avec des températures très élevées?
2: Ah ben là, les gens, ils sont quand même en plein jardinage, ils préparent l'été, ils nettoient le jardin, les terrasses, on fait des barbecues, on prépare l'été.
1: On se prépare au coup de chaud.
2: C'est ça, c'est ça, tout à fait.
1: Et ranger la terrasse, Marion, on a un super cadeau pour vous.
0: Ouais, absolument, Marion. Nous avons le poste de radio aux couleurs de votre radio ici et qu'on vous envoie, bien sûr, directement à la maison à Cadolive. Ça vous fait plaisir?
2: Ah, je suis ravie, merci beaucoup. Super.
0: On est très heureux de vous avoir eu à nos côtés ce matin avec Valentine. On vous fait un gros bisou, Marion, et vous restez fidèle à votre radio ici, on compte sur vous.
2: Oui, bien sûr, et je vous embrasse bien fort tous les deux.
0: Nous aussi, on vous souhaite évidemment plein de courage pour cette journée de boulot. Et à 6h57, il est arrivé bien sûr pour sa revue de presse décalée, oui évidemment, mais aussi pour nous mettre les points sur les i, c'est Willy Rovelli, bonjour.
3: Bonjour, et on commence avec un point Patrick Bruel.
4: Alors regarde.
3: Ma bite, cette semaine, le Québec a préféré annuler une série de concerts de Patrick Bruel. Ils l'ont justifié en disant « Ah yo, tabernacle, Bruel, à cause il a sorti sa pompe à plaisir, à la pelletée, le show de la pipe, sa chalampe en toute de pantoute. » Bon, ben, s'ils l'ont dit, c'est qu'ils ont raison. Des concerts annulés au Québec. Pourtant, il a le même syndrome que Céline Dion, Patrick, hein, le syndrome de l'homme raide, mais dans le slip. Des pharmacies à Cannes révèlent que pendant le festival, ce qui se vend le plus, ce sont des pansements contre les ampoules et des préservatifs. Quand on voit le nombre de préservatifs vendus, on se dit qu'à Cannes, il n'y a pas que les marches qu'on monte. Oui, les pansements contre les ampoules, c'est pour ceux qui ne se sont pas servis de leurs préservatifs, hein, bien sûr. Notez que les préservatifs permettent de se protéger des MST, mais pas des fines mousses becs de plus de 3 heures. Le président Macron aurait envoyé des textos coquins à une actrice iranienne. Bombarder l'Iran, non. Mais bombarder l'iranienne de textos, oui. Une sexagénaire croit échanger avec Stéphane Escher. Elle accepte de le dépanner, perd plus de 90 000 euros victime d'un escroc. Bah pourtant, elle était prévenue, hein, Stéphane Escher. Bah oui, mais bon, tout le monde n'a pas les moyens de se faire escroquer par Brad Pitt aussi. Hein. Du coup, on connaît déjà le nouveau single de Stéphane Escher. Hein. Escroquer en paix. Attention, si un faux Francky Vincent essaie de vous soutirer de l'argent, c'est pas un faux Francky Vincent. Scandale sur un bateau de croisière Disney. 3 employés accusés de pédopornographie. It's a small, small tub. Il y a 15 ans éclatait l'affaire DSK. 15 ans après, que devient l'ancien responsable socialiste? Elle devient Patrick Bruel apparemment. Ikea et Choupa Choup se lancent une sucette à la viande, popularisée par Patrick Sébastien l'été dernier au Cap d'Agde. Enfin, la question du jour. Ah. Est-ce que Annie aimait les sucettes à la viande? Ouh. Eh ben, vous avez 2 heures. Allez, passez un bon dimanche. Et à tout à l'heure midi.
0: À tout à l'heure, Willy Revelli aux côtés.
1: Ouais,
0: c'est ça. Mais c'est ça qu'on aime quelque part chez lui, Willy Revelli, évidemment, avec Fabien et Nicolas pour déjeuner chez vous. On adore le escroqué en paix. Vous lâchez très Valentine ce
1: bien
0: single
1: sûr.
0: Ou pas?
1: Voilà, je suis fan de Willy Revelli.
0: À tout à l'heure, Valentine Le Tess, 7h30. Tout de suite, c'est l'équipe d'ici matin dans votre région. Bonjour à vous.
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6: Bonjour à vous tous et toutes. Ravie de vous retrouver sur Ici Dromardèche. C'est Ici matin week-end avec vos infos. Aujourd'hui, jusqu'à midi.
1: Jusqu'à
6: les infos,
1: midi.
6: C'est jusqu'à midi. Julie Tescrat, bonjour.
7: Bonjour Héloïse, bonjour à tous.
6: Vous avez mis un beau t-shirt Matrix aujourd'hui.
7: Oui. J'adore ce film, alors je voulais mettre ce type beau t-shirt.
6: Voilà, vous savez tout sur la tenue de notre Julie. Mathis est toujours très très élégant derrière la console, Laetitia également. Elle vous attend avec le sourire en plus au 04 75 40 10 10. On est au complet, c'est parti.
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6: On souhaite un excellent début de dimanche. Nous sommes le 24 mai 2026. Vous écoutez ici Dromardèche, premier sur l'actu locale en Drôme et en Ardèche. Il est 7h. Une rave party se poursuit à Salses-sous-Bois dans le sud Drôme, Julie.
7: Oui, depuis vendredi soir, au moins 1500 personnes sont déjà sur place. Il y a encore du monde qui arrive. Cette rave party se déroule sur le terrain privé d'une éleveuse. Une fête qui a lieu alors qu'un arrêté préfectoral interdit ces rassemblements festifs non autorisés. Pour y accéder, les participants se garent au bord de la départementale et sur place, la gendarmerie effectue plusieurs contrôles pour encadrer l'événement. Robin Montel.
8: Oui, 80 gendarmes sont mobilisés depuis avant-hier soir. Ils sont postés un peu partout sur la route départementale 9. Hier, un hélicoptère et des drones ont même été déployés pour prendre des photos aériennes du lieu. Yoni Forest est le commandant du groupement de gendarmerie de la Drôme.
9: Et donc, on a pu visualiser que c'était dans un champ qui appartenait à une éleveuse de chevaux. Fait tomber des barrières pour pouvoir s'introduire illégalement sur cette propriété.
8: La fête se déroule à quelques centaines de mètres de la route. Pour éviter que la rave party ne prenne trop d'ampleur, explique-t-il, ils empêchent l'accès.
9: L'idée, c'est qu'ils ne puissent pas se renforcer sur le point et de façon à ce qu'on n'ait pas une concentration trop importante qui demanderait encore plus de moyens et une gestion de l'ordre public encore plus difficile. Donc aujourd'hui, c'est vraiment l'objectif de ces 3 points de contrôle renforcés par des gens immobiles, appuyés par des réquisitions du procureur de la République qui nous permettent donc de contrôler l'ensemble des personnes qui se dirigent vers la rave party.
8: Ces contrôles sont prévus pendant tout le week-end de la Pentecôte et même jusqu'à mardi matin. La préfecture a aussi déployé 4 secouristes de la protection civile avec 9 sapeurs-pompiers, une ambulance et un camion-citerne en cas de feu de forêt.
7: Et la préfète de la Drôme condamne l'organisation de ce rassemblement. Elle dénonce le comportement irresponsable des organisateurs en raison des fortes chaleurs qui ont lieu ce week-end. Un important dispositif a été déployé cette nuit à Romans. Une trentaine de sapeurs-pompiers sont intervenus vers 1h du matin pour un feu d'habitation. Il serait parti d'un paillasson. L'immeuble a été rapidement évacué. Il n'y a pas eu de blessés. La mairie a pris un arrêté interdisant l'accès au bâtiment le temps que des experts constatent les dégâts et vérifient l'absence de risque pour les occupants. Un adolescent de 17 ans a été mortellement poignardé hier soir dans un camping de Seine-et-Marne. Un garçon du même âge a été interpellé peu après les faits en Seine-Saint-Denis. Il est soupçonné d'être l'auteur du coup mortel. Selon le parquet, le drame se serait produit sur fond de rivalité amoureuse entre les deux adolescents. Un accord visant à mettre fin aux tensions entre les États-Unis et l'Iran serait en cours. Donald Trump affirme qu'un texte a été largement négocié, même s'il reste à le finaliser. Côté iranien, on évoque également un rapprochement entre les deux pays après plusieurs semaines de tensions. Au cœur des discussions, la réouverture du détroit d'Ormuz, passage stratégique pour le pétrole mondial, bloqué depuis le début du conflit.
6: La myrtille sauvage d'Ardèche risque encore de se faire rare cet été.
7: La cueillette doit commencer au mois de juillet, mais la récolte s'annonce compliquée. En cause notamment la Drosophila suzuki, une mouche qui pond dans les fruits et rend les myrtilles impropres à la consommation. Et la météo de ces dernières semaines n'aide pas les producteurs. Francis Giraud est le président de l'association de la myrtille sauvage d'Ardèche.
10: vous avez une récolte normale, vous avez une grosse récolte ou même une petite récolte, la drosophile, elle est présente à des quantités énormes. Moi, je pensais tout simplement, lorsqu'il y aura une grosse récolte, étant donné qu'il y aura peut-être moins d'insectes, tout ne serait pas piqué, donc on arriverait quand même à sortir une récolte. Et le service de l'INRAE nous ont dit tout simplement, non, ne rêvez pas, même s'il y a une grosse récolte, tous les fruits seront piqués en même temps, et ça c'est inévitable. Du coup, maintenant, la seule chose qu'on a à faire pour trouver une petite récolte, c'est d'aller très très vite, mais malheureusement, on n'a pas le temps de tout ramasser, quoi. La drosophile pique le fruit dès qu'il commence à être mûr, il faut à peu près 10 jours pour se développer. Alors nous, on a moins de 10 jours pour la récolte, quoi. L'année dernière, toute petite récolte, 700 kilos, moi j'ai fait, pour bien faire, il faudrait faire 2-3 tonnes par an.
7: Francis Giraud, le président de l'association de la myrtille sauvage d'Ardèche. En rugby, Annonay joue sa montée en National 2 cet après-midi. Le club ardéchois reçoit l'Île Jourdain à partir de 14h30 pour le quart de finale retour de Fédéral 1. Au match aller dimanche dernier, Annonay s'était imposé 37-34 à l'extérieur et part donc avec un avantage avant cette rencontre retour. En Fédéral 3, Tournon se déplace à Saint-Raphaël-Fréjus pour les 16e de finale retour. Les Ardéchois avaient gagné d'un point au match aller 26-25. Le Valence Drôme Handball en Seine-et-Marne cet après-midi pour tenter de réaliser un exploit. Les Valentinois vont jouer leur quart de finale retour de Pro League à Ponton-Combo. Ils s'étaient inclinés de 2 buts mercredi au Palais des Sports Mendès France. La rencontre débute à 17h. Et puis début du tournoi de tennis de Roland-Garros aujourd'hui. 12 Français, hommes et femmes confondus, sont à l'affiche pour le premier tour. 2 d'entre eux seront opposés à des poids lourds du tennis. Benjamin Ponzi jouera contre le numéro 2 mondial, l'Allemand Alexander Zverev, et Giovanni Mpecci. Perica affrontera Novak Djokovic. Et puis le numéro 1 français, Arthur Fils, a annoncé son forfait hier pour cause de blessure.
6: Vous aviez peut-être prévu de vous balader au col des Trois Becs aujourd'hui. Eh bien, attention, certaines randonnées sont restreintes.
7: Oui, 2 zones sont fermées depuis le 15 mai et jusqu'au 15 juillet. L'objectif, c'est de préserver la tranquillité de la faune pendant une période sensible. C'est notamment la saison de reproduction pour plusieurs espèces. Olivier Jambon est chargé de projet de la forêt de Soue.
11: L'idée, c'est de protéger la nature et de l'aider dans ces périodes qui sont un peu difficiles. On est sur des périodes vraiment de sensibilité forte, notamment pour le chamois, mais aussi pour plein d'autres espèces animales et végétales. Pour le chamois, notamment, c'est le moment où il y a des besoins alimentaires accrus, elles ont besoin de se nourrir abondamment, et ensuite elles assurent l'allaitement des jeunes. C'est vrai que la présence humaine peut provoquer du stress et des abandons des jeunes. On a eu, ces 20 dernières années, une diminution de la population de chamois, et l'idée, c'est de leur donner les meilleures conditions possibles. Il y a quand même pas mal de pression, donc ces zones de quiétude, ça porte bien son nom, elles offrent un refuge à la faune en limitant les perturbations sur vraiment la période de sensibilité maximum.
7: Et le détail du tracé de ces zones interdites est à retrouver sur ici.fr. Encore une belle journée ensoleillée aujourd'hui,
6: oui,
7: Héloïse.
6: Et un petit peu plus chaude que celle d'hier et un peu moins que celle de demain. Nous avons du soleil sur toute la Drôme Ardèche. Déjà, là, tout de suite, au lever du soleil, ciel clair, soleil à Burzet, nous dit Didier, avec 27 degrés qui s'annonce dans la montagne ardéchoise. À Vallon-Pont d'Arc, 17 degrés sous abri ce matin. Le soleil commence à sortir dans le ciel azur, nous dit Eliane, très poète ce matin. Sylvie, 14 degrés au Petit Robin à Livron avec déjà un beau ciel bleu. Un beau ciel bleu aussi et du soleil à Huppy chez Bernard, 15,8 degrés ce matin avec 1027,2 au baromètre. Et pas de vent pour l'instant. C'est vrai qu'il n'y aura pas beaucoup de vent aujourd'hui. Il est orienté plutôt nord ce matin. Il va tourner au sud en fin de journée, se renforcer cet après-midi sur les Baronnies et ce soir sur l'Ardèche méridionale. Mais rien de très très fort pour l'instant. Et puis les températures, je vous le disais, estivales cet après-midi, 24 à 26 degrés à 1000 mètres d'altitude, jusqu'à 33 degrés en plaine. On attend 30 degrés à Annonay, à Romans-et-Privat 31, à Valence, Montélimar, Aubenas, ce sera 32. La journée la plus chaude de la semaine pour l'instant est attendue mercredi, jusqu'à 36 degrés à Montélimar.
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6: Regardez bien dans votre ciel bleu, là, tout en haut.
5: Mais oui!

0: Un petit air de paradis, c'était Tandem sur Ici Drôme Ardèche, il est 7h12.
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0: Par les chaleurs qu'il va faire la semaine prochaine, il va faire bon se promener à la fraîche tôt le matin ou pourquoi pas un petit peu tard le soir. C'est ce que vous propose le cycloclub Tricastin vendredi soir à Saint-Restitut avec sa verrier des Carriers. Un chouette programme à découvrir dans notre sélection sortie grand air d'ici une dizaine de minutes. Et puis il nous donne toujours le sourire et en plus il nous apprend plein de choses. C'est Jérôme Prodhomme qui nous rejoint dans un instant pour pourquoi on dit aujourd'hui l'expression, enfin le nom de la recette, la pêche Melba.
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0: Ce sont des expressions, des mots qu'on utilise souvent sans savoir forcément d'où elles viennent. Heureusement, Jérôme Prodhomme a la réponse. Et tout de suite, Jérôme, une expression qui va devenir d'actualité avec le temps qu'il fait.
5: Oh là là, mais dites donc, ça a l'air très bon votre truc là.
6: Ouais, bah c'est que pour moi.
5: Il y a de la chantilly, non?
6: Ainsi qu'une pêche.
5: Oh là là, et ça, c'est un coulis.
6: Oui, c'est un coulis de framboise. Bon, c'est bon là, je peux la manger tranquille, ma pêche Melba.
5: Ah bah tiens, bonne idée. On va faire pourquoi on dit la pêche Melba. Déjà, notez que ce dessert est une création du grand Escoffier.
7: Mais c'est quoi ça, un Escoffier? C'est un coiffeur, ça?
5: Non, Auguste Escoffier, né le 28 octobre 1846 à Villeneuve-Loubet. C'est l'un des plus grands chefs français de l'histoire. On lui doit l'invention même du métier de cuisinier. Il a notamment écrit un guide culinaire qui a servi de base à des générations de restaurateurs. Très célèbre, notamment quand il tenait les cuisines du Ritz, il a rencontré les people de son époque, rois, reines, mais aussi Nelly Melba, la célèbre cantatrice.
6: Melba comme ma pêche!
5: Exactement! Et pour rendre hommage à Nelly Melba, qu'il venait d'entendre au Covent Garden de Londres, Escoffier a eu l'idée de baptiser sa dernière création, la pêche au cygne, la pêche Melba.
7: Trop bonne idée!
5: Ah bah, hein.
7: Mais moi j'ai inventé un kebab, un truc

0: trop bon, ouais. J'ai remplacé la sauce blanche par une sauce au cheddar.
1: Ah,
0: mais j'avais pas de nom.
1: Oui.
0: Bah, je vais appeler le kebab Céline Dion en fait.
1: Ah bah,
0: parce que j'adore Céline en fait.
1: Vous êtes sûr que ça va lui
0: faire plaisir ? Bah oui, elle va être retouchée.
2: Bon bah écoutez, en tout cas voilà pourquoi on dit une pêche Melba, hein, alors qu'on ne sait plus vraiment pourquoi. Encore que vous maintenant, vous savez.
0: Excusez-moi, c'est quoi l'indicatif pour le Canada ? Faut que j'appelle Céline là.
2: Oh là là.
3: C'est le 1, mais faites attention au décalage horaire. 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

0: Pascal Obispo et Francis Cabrel, bien sûr, sur Isidrome Ardèche.
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0: Bonjour Catherine.
2: Bonjour.
0: Vous êtes en direct de Mercurol Vaune. Il fait doux ce matin chez vous?
2: Ah oui, tout à fait. Je prends mon petit déjeuner sur la terrasse.
0: Oh, ça me plaît comme idée. En écoutant Isidrome Ardèche alors?
2: Tout à fait.
0: Oh là là, ça commence bien cette journée. Si en plus, voilà, vous pouviez gagner votre sélection pour le vol inaugural, hein, de la montgolfière Isidrome Ardèche.
2: Ça serait l'idéal.
0: Eh bien, on va essayer de faire en sorte que ça arrive tout de suite avec une question. Vous avez 5 secondes pour me répondre uniquement par Drôme ou Ardèche. Hein. Pas d'autres réponses possibles.
2: D'accord.
0: Catherine, comme il fait chaud, on peut avoir envie de faire un petit pouf ces jours-ci. Pas vrai?
2: Oui.
0: Alors, figurez-vous qu'en Drôme Ardèche, il y a 4 plages qui peuvent se vanter d'avoir obtenu le pavillon bleu qui atteste d'une belle qualité d'eau de baignade. Mais il y a un des deux départements qui est un peu plus gâté que l'autre. Il y en a un qui a 3 plages pavillon bleu. C'est lequel?
2: Ardèche.
0: Oui, bravo.
2: Voilà.
0: Vous savez lesquels? Vous savez où?
2: Vers Tournon, il y a une plage là-bas. La plage Bouche.
0: Oui, mais je suis pas sûre qu'elle est pavillon bleu, parce qu'on a Saint-Martin d'Ardèche et Saint-Just d'Ardèche.
2: D'accord.
0: On a 2 plages à Saint-Martin d'Ardèche et une à Saint-Just d'Ardèche qui ont le pavillon bleu. Et en Drôme, c'est le port de l'Épervière à côté de Valence qui a son pavillon bleu, figurez-vous.
2: Oh, d'accord.
0: Ouais.
2: Je savais pas.
0: Voilà, comme ça vous pouvez aller faire plouf tranquillement dans ces coins-là si vous le souhaitez. Et puis j'espère que vous allez faire hop dans la montgolfière. En tout cas, soyez.
2: Oh,
0: ça serait bien.
2: Ça serait trop bien.
0: Bon, vendredi, 8h25, téléphone près de la main, d'accord?
2: Ah oui, tout à fait. Même partout, oui, dans la main et même si je suis au travail.
0: Oui. Absolument, ne loupez pas, ça sonnera pas plus de 4 fois. Il faudra décrocher si vous êtes l'heureuse élue pour aller voler aux couleurs de votre radio préférée. On vous souhaite une belle journée, Catherine.
2: Ce sera un beau rêve, en tout cas.
0: Écoutez, je vous souhaite qu'il se réalise. Il est 7h22. Dans notre sélection sortie grand air, voici une rando pas comme les autres, à pied ou à VTT. La Veillée des Carriers qui s'élancera de Saint-Restitut vendredi prochain. Un événement du Cycloclub Tricastin. Nous sommes avec son responsable communication. Bonjour Frédéric Brun.
3: Bonjour.
0: Quel est le principe de cette veillée qui, elle, ça se passe le soir déjà?
3: Oui, c'est de réaliser en fait une randonnée donc pédestre et VTT dans les massifs comme on peut en trouver régulièrement dans la région, avec la particularité pour celle-ci de se réaliser à la tombée du jour, plus une partie effectivement de la nuit. Donc ça veut dire frontal, ça veut dire moins de chaleur, ça veut dire toutes les ambiances de la nuit qui se révèlent sur un massif relativement splendide qu'on adore et qui s'appelle le massif de Saint-Restitut.
0: Qu'est-ce qu'il a de remarquable, ce massif?
3: Eh bien, en fait, il est chargé d'histoires aussi bien préhistoriques, moyenâgeuses, que beaucoup plus récentes, puisque au 19e siècle, une grosse activité de carrière avait lieu sur ce massif. Donc, on voit encore les vestiges de cette activité avec de nombreuses carrières. Alors, petit à petit, recolonisées par la nature et la végétation, un massif remarquable par les points de vue qu'il offre et puis par la diversité des parcours qu'on peut trouver sur ce massif, qui est quand même une petite pépite dans la région.
0: C'est vrai qu'une petite carrière reconquise par la végétation à la frontale la nuit, ça doit être pas mal.
3: Tout à fait, je confirme.
0: Belle atmosphère. Alors, comment est-ce que vous avez organisé ça? On part d'où, à quelle heure et quel choix on a pour faire ces boucles?
3: Alors, le point de regroupement, il se situe aux caves du Matteo, donc il y a un espace d'une ancienne carrière justement qui est sur le massif, donc on prend la route de Saint-Restitut et on monte au plus haut sur le massif. Donc c'est là où auront lieu les inscriptions et puis à la fin le repas final. Donc c'est le point de départ et le point d'arrivée. Et sur place, vous aurez le choix en fait entre deux types de parcours, donc soit de la marche, soit du VTT. Et pour chacun des deux activités, on a deux boucles proposées. Donc pour le VTT, une boucle de 16 km et une boucle un petit peu plus longue de 20. Et pour la marche, une boucle de 7 et de 12 km. Donc au choix, on va dire, du participant de s'engager sur le petit ou le grand parcours, avec après bien digérer ce point de départ et d'arrivée qui est commun à l'ensemble des parcours. Bien que les deux circuits, donc marche et VTT d'autre part, soient complètement séparés, il n'y a pratiquement pas de commun entre les deux parcours, entre les VTTistes et les marcheurs.
0: Et un mot de la difficulté de ces parcours au-delà de la longueur des boucles, est-ce qu'il y a des gros dénivelés ?
3: Alors, il n'y a pas de gros dénivelés, puisqu'on est sur des dénivelés de l'ordre de 250 à 300 mètres en cumul pour les grands parcours, que ce soit marche ou VTT, donc ce n'est pas des dénivelés très importants. Par contre, la difficulté, elle vient surtout du fait qu'on est sur un massif quand même avec un relief un peu accidenté, et puis c'est la nuit, donc les frontales sont absolument indispensables et obligatoires, ou tout moyen d'éclairage qui permette d'avoir une bonne visibilité. Il peut y avoir des surprises, il y a des branches, il y a des arbres, il y a des cailloux, donc voilà, il faut rester quand même sur ses gardes et adapter, on va dire, sa vitesse, que ce soit en VTT surtout, mais aussi en marche.
0: Un mot du réconfort qui nous attend à l'arrivée ?
3: Alors à l'arrivée, effectivement, il y a une petite spécialité, c'est qu'on prépare une soupe à l'oignon. Et puis donc c'est un peu notre marque de fabrique, elle est faite maison, donc on a nos cuistots qui seront à l'œuvre dès le début de la soirée pour préparer cette soupe à l'oignon, et puis qui viendra réconforter justement les participants des efforts qu'ils auront produits pendant la soirée.
0: Et le tarif, c'est entre 7 et 9 euros et gratuit pour les moins de 14 ans. Merci beaucoup d'avoir été avec nous, Frédéric Brun. On vous souhaite une belle veillée des carriers 2026.
3: Merci, bonne journée.
0: Inscription sur place, départ entre 19h30 et 21h30, vendredi 29 mai à Saint-Restitut. Toutes les infos pratiques vous attendent sur le site et l'appli d'Issy-Drôme-Ardèche, rubrique sortie grand air.

0: George Harrison sur ici, Drôme Ardèche, et à suivre, ce sera Jean-Jacques Goldman, Louane et les Communards.
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0: Partage, découverte, respect du vivant, ce sont les valeurs partagées par des producteurs drômois qui se sont regroupés pour faciliter l'accès à leurs bons produits locaux. On vous les présente dans la sélection Circuit Court d'ici une dizaine de minutes. Et pendant ce temps, Julie Tescrat, la chaleur s'installe et l'Ardèche se met déjà en vigilance incendie.
4: Oui, face au risque de feux de forêt, la préfecture durcit les règles jusqu'au 30 septembre. Pas de cigarettes, pas de barbecue, pas de feux d'artifice à moins de 200 mètres des forêts. On en parle juste après l'essentiel de l'actualité en France et dans le monde avec vous, Valentine Letesse. Il est 7h30, nous sommes le dimanche 24 mai.
5: Jamais une vigilance à la canicule n'a été déclenchée aussitôt en France. Le Finistère est en jaune sur la carte de Météo France face à la dangerosité de ce pic de chaleur pour les plus sensibles. Des records de température ont encore été battus hier. Impassible au moment du verdict, Guillaume Bussy est condamné à 25 ans de prison pour les viols avec torture et la prostitution forcée de son ex-compagne Laetitia. Il a 10 jours pour faire appel. Un accord de paix entre l'Iran et les États-Unis, largement négocié selon Donald Trump, mais rien ne dit qu'il sera conclu, tant perd Téhéran. Le projet d'accord inclut la réouverture du détroit d'Ormuz, par lequel transite une grande partie de la production mondiale de pétrole, mais pas les stocks d'uranium détenus par l'Iran. Contre la construction du plus gros centre de données d'Europe, plusieurs associations de défense de l'environnement se réunissent à Champeau, en Seine-et-Marne. Le projet, en partie financé par le Qatar, prévoit de bétonner 73 hectares de terres agricoles. La Palme d'Or pour Fjord du réalisateur Christian Manju, déjà couronné à Cannes pour son film 4 mois, 3 semaines et 2 jours. Le jury du festival récompense également l'actrice Virginie Efira du prix d'interprétation féminine pour son rôle de directrice d'EHPAD dans Soudain. La victoire sans conteste de Bordeaux en Champions Cup de rugby, la deuxième sacre d'affilée de l'UBB sur le toit de l'Europe, face cette fois aux Irlandais du Leinster sur le score sans appel de 41 à 19.
4: L'Ardèche mobilisée dans la lutte contre les feux de forêt. En déplacement mardi à Lagorce, le préfet du département, Benoît Trevisani, a présenté un nouvel arrêté. Objectif, prévenir et limiter les risques d'incendie dans un territoire marqué chaque été par la sécheresse, alors que plus de 80 départs de feu l'an dernier étaient d'origine accidentelle. Parmi les principales évolutions du nouvel arrêté, l'extension de la période à risque, Magali Homou.
6: Oui, elle commencera désormais le 15 juin et durera jusqu'au 30 septembre. Pendant cette période, il sera interdit de fumer une cigarette, de faire un barbecue ou de tirer des feux d'artifice à l'intérieur et à moins de 200 mètres d'une forêt. Mikis Bonnet est chef de projet à l'Office National des Forêts de Drôme Ardèche.
7: On a constaté qu'on avait des feux qui étaient de plus en plus précoces, avec des conditions de sécheresse qui étaient de plus en plus précoces. Auparavant, la saison feu de forêt commençait au 1er juillet. Maintenant, on est au 15 juin, donc on a élargi de 15 jours en amont de la saison pour pouvoir se prémunir contre la sécheresse qui arrive plus tôt dans notre département.
6: Autre nouveauté, une carte sera publiée chaque soir à 18h. Jean-Philippe Ladé, l'un des responsables des pompiers de l'Ardèche.
8: Vert, le risque est faible. Jaune, le risque est modéré. Orange, le risque est sévère. Et rouge, le risque est extrême. Et autorisera ou interdira le tir des feux d'artifice en fonction de la couleur de la carte sur la commune concernée, ou alors permettra d'aménager les travaux que l'on a à réaliser si on se trouve dans une forêt ou à proximité d'une forêt, voire de ne pas réaliser les travaux si on est en risque extrême.
6: Il y a eu une bascule par rapport à d'autres années sur les incendies ?
8: Oui, alors on a en mémoire de 2022, hein, il n'y a pas longtemps, et on sait que les modèles nous projettent sur les prochaines années sur des risques d'incendie plus élevés, avec des risques de feu, avec des surfaces brûlées plus importantes.
6: 171 hectares de surface ont brûlé l'année dernière, des départs de feu majoritairement d'origine humaine. Il s'agit donc de responsabiliser le public. Nicolas Manval est adjoint au chef de service des forestiers sapeurs de l'Ardèche.
9: Alors aujourd'hui, je dirais que les Ardéchois sont très sensibles aux feux de forêt et donc on s'aperçoit de moins en moins de comportements dangereux. Les gens font très attention. Maintenant, avec les personnes qui viennent de l'extérieur, qui n'ont pas forcément la culture du feu de forêt et la culture de la prévention du risque, on s'aperçoit encore, on peut constater quelques barbecues en bordure de rivière ou ce genre de choses.
6: Après l'été, à partir du 1er octobre, la réglementation sera allégée. L'interdiction d'allumer un feu à l'intérieur et jusqu'à 200 mètres des forêts sera appliquée seulement si le vent dépasse les 20 km/h ou s'il y a un épisode de pollution de l'air.
4: Les précisions de Magali Homo.
0: Dans le journal de 8 heures, Julie Tescrat, on va parler d'une rave party qui s'est installée à Salses-sous-Bois.
4: Oui, au moins 1500 personnes sont sur place. On ne connaît pas le nombre exact car des fêtards doivent encore arriver. On a discuté avec l'un d'entre eux, on l'entendra dans le journal de 8 heures. Et puis dans le reste de l'actualité, certaines zones du col des Trois-Becs sont fermées afin de préserver la tranquillité de la faune. On vous expliquera le tracé exact pour vos prochaines randonnées.
6: Beaucoup de soleil et de la chaleur.
0: Voilà, aujourd'hui, demain, après-demain, après-après-demain, c'est le programme en Drôme et en Ardèche avec dans l'ensemble du soleil partout. Alors peut-être quelques nuages discrets, mais vraiment rien de significatif. Nous aurons aujourd'hui jusqu'à 24 à 26 degrés à 1000 mètres d'altitude, jusqu'à 33 degrés en plaine, avec à Coucouron cet après-midi 24 degrés. À Burzet, à Montbrun-les-Bains, nous aurons 27 au Chez l'Art, à La Motte-Chalancon, ce sera 28. À Bourdeau, 29. À Saint-Donat-sur-l'Herbasse, 30. À Andance, à Tournon, 31 degrés. Et puis à Pierrelatte et Ruance, 32 cet après-midi. Le soleil brille donc toute la semaine quasiment et on pourra atteindre les 36 degrés sur l'Ardèche et la Drôme méridionale. Ce sera mercredi, a priori pour le jour le plus chaud.
4: Et puis sur la route, comment ça va en ce moment ?
0: Ça va bien, c'est dimanche, c'est un long week-end, donc vous n'êtes pas beaucoup hein, sur la route. Mais si jamais vous rencontrez une difficulté, vous nous passez un petit coup de fil, 04 75 40 10 10.
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0: Et si vous êtes au volant, vous devez être bien là. Hein, la petite fenêtre ouverte, l'air frais qui rentre. On en profite, la belle lumière du jour qui monte. Et la musique aussi, elle monte. Vous l'entendez ? Et elle est bonne. Très, très bonne. Voici Jean-Jacques Goldman sur les Drôme Ardèche.

0: 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Bon début de journée, il est 8h20.
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0: Et voici votre sélection circuit court du jour avec Nelly Sorbier. Nouvelle adresse pour consommer local, bon et éthique.
3: Circuit court à Perrin, aujourd'hui dans la Drôme des Collines, avec Émilie Zante, chevrière bénévole au sein de l'association Vallée d'Orane.
4: Nous avons sauvé un petit troupeau de chèvres laitières, les chèvres dites de réforme, grâce à qui on produit tout de même quelques tomes par jour, puisque je les traite chaque matin. Et ensuite, nous allons en champ la chèvre. Donc, en champ la chèvre, c'est sortir les chèvres directement, sans filet, sans clôture. Et elles vont se promener dans les prés et dans les sous-bois, sur les terres de notre petite colline dromoise.
3: Des chèvres heureuses, sauvées, mais c'est également tout un savoir-faire fromager sauvegardé. Puisque la production est en lactation longue, c'est-à-dire que les chèvres ne sont plus mises à la reproduction, la lactation n'est pas poussée mais naturelle, grâce au bien-être et aux soins apportés aux chèvres. Ces soins que leur confère Émilie Zante, notre chèvrière bénévole qui est également à l'origine de Vallée d'Orane, association qui a vu le jour le 1er janvier 2025.
4: Oui, alors pas seule, hein, évidemment, avec tout un groupe de personnes convaincues comme moi que le vivant est important, comme le partage, la découverte, ça fait forcément sens. Donc j'étais assureur, j'étais dans une autre région et je suis arrivée dans la Drôme il y a 4 ans maintenant. Je recherchais un lieu pour pouvoir créer une activité, un regroupement de personnes. Et je suis tombée par hasard, on peut dire en amour, pour le milieu caprin. Et j'ai découvert aussi toutes les difficultés des éleveurs quant au placement des chevreaux, quant aux soucis de production, de toujours de l'intensité du métier. Et j'avais envie de mettre ma pierre à l'édifice aussi, avec un autre concept. Donc nous sommes une association à but non lucratif. Donc nous avons sauvé les chèvres, nous produisons du fromage que nous proposons directement à nos membres. Donc les chèvres ont été sauvées grâce à des parrains aussi, hein, qui ont tous contribué à cette sauvegarde. Et aujourd'hui, nous avons aussi des parrains du troupeau et ils reçoivent des colis mensuels. Donc les membres de l'association peuvent venir directement à la chèvrerie, hein, aux horaires d'ouverture pour acheter des tomes et pas que, hein, aussi tous les produits de nos membres producteurs. Petits producteurs partageant nos valeurs.
3: Notamment un producteur de frais plein air sur Saint-Bardoux, un maraîcher avec ses légumes cultivés de manière raisonnée, les yaourts et tomes de brebis d'une bergère de la Drôme des Collines ou encore de la charcuterie bio de Clavaison. Un réseau de pros qui n'est pas figé dans le marbre puisque Vallée d'Orane, c'est une association vouée à évoluer.
4: Actuellement, bien qu'elle ne soit pas à but lucratif, elle n'est pas viable du tout économiquement, malheureusement. Hein, nous n'arrivons pas à l'équilibre et il est difficile d'acheter la nourriture pour les chèvres, hein, que nous ne produisons pas encore. Donc, nous voulons développer le bistrot associatif, des ateliers découvertes. Donc, j'invite les enfants à venir passer 2 heures avec moi, traire à la main les chèvres, les nourrir, les sortir aussi donc en champ la chèvre et partager un goûter avec évidemment les produits des tomes fraîches, etc. Et donc nous souhaitons développer des animations au fil du temps. Donc nous recherchons des bénévoles, mais également devenir membre, comme on les appelle, consommateurs. C'est-à-dire que lorsque vous adhérez chez Vallée d'Orane, vous avez accès à des produits d'extrêmement bonne qualité, avec une éthique forte. Surtout, nous ne sommes pas des concurrents, hein, aux élevages traditionnels qui sont vraiment dans d'autres problématiques que nous, avec des gros troupeaux. Donc nous, c'est 30 chèvres, dont 20 en production laitière. Donc moins bon rendement, mais nous ne cherchons pas le rendement. Nous sommes plutôt une alternative et une sauvegarde des traditions locales anciennes.
3: Alors pour soutenir cet élevage et l'association Vallée d'Orane, rendez-vous à Perrin ou directement sur notre site internet ici.fr, rubrique circuit court.
0: Où vous avez repris toutes les infos et mis quelques photos de ces très jolies chèvres. Merci beaucoup Nelly Sorbier. On change de sujet dans quelques instants avec Benjamin Cuc, notre spécialiste auto. Mobile. On va voir s'il est facile d'installer ce qu'il faut, ou en tout cas de recharger sa voiture électrique quand on habite dans un immeuble. Ce sera juste après Louane et ses chiens sur ici Dromardèche.

0: Voilà, on attend le wouf. Merci beaucoup, Louane. Il est presque 7h48. Petit coup d'œil à vos météos tout de suite avec Monique sur la page Facebook d'Isidrome Ardèche. 15 degrés ce matin à Villeneuve-de-Berre avec un ciel clair et pas de vent. Le ciel est superbe à Haute-Rive, nous dit Gérard. 15,8 degrés. Gérard qui a passé une soirée extraordinaire hier au Palais Idéal du Facteur Cheval. C'est dans le cadre de la Nuit des Musées. J'espère que vous avez pu en profiter, mais effectivement, il y avait un son et lumière hier soir à Haute-Rive. Ça devait être merveilleux, super que vous ayez participé à ça, Gérard. On salue Daniel à Saint-Sylvestre, pleine Ardèche verte, avec un beau ciel bleu, pas de vent et 16 degrés. Adi, c'est Marc qui nous dit qu'il fait 13,5 degrés avec un ciel bien dégagé, pas de vent et du soleil. Donc c'est pour tout le monde pareil, si je comprends bien. De la douceur, pas de vent, du soleil, ça s'annonce chaud aujourd'hui en Drôme Ardèche. Cette heure 49, chaque semaine, Benjamin Cuc, journaliste spécialiste de l'automobile de votre radio, vous aide à rouler malin. Et aujourd'hui, Benjamin, on va voir si recharger sa voiture électrique en immeuble, c'est simple sur le papier sans doute, mais dans la réalité, est-ce que ça serait pas un petit peu plus compliqué et pourquoi ?
1: Oui, parce qu'en copropriété, installer une borne, ce n'est jamais un simple branchement. Et on voit bien le retard français. Seulement 5% des immeubles collectifs seraient équipés ou ont voté pour. Il faut composer avec le syndic, l'assemblée générale et surtout l'infrastructure électrique de l'immeuble. Concrètement, il existe trois solutions. Une borne individuelle sur sa place, une borne partagée ou une infrastructure collective pour tout l'immeuble. Mais dans la pratique, ça peut vite devenir un vrai casse-tête. Travaux lourds, câblage compliqué, manque de puissance et surtout des coûts qui explosent très vite. Résultat, pendant des années, beaucoup de projets ont été abandonnés faute de solutions simples et abordables.
0: Justement, Benjamin, on a l'impression que ça évolue, que ça devient plus simple aujourd'hui.
1: Oui, clairement, il y a une vraie évolution en 2026. Le programme Advenir, qui finance les bornes, a été largement renforcé. Aujourd'hui, il peut couvrir jusqu'à 50% du coût total de l'installation. Et surtout, les plafonds ont fortement augmenté, jusqu'à 1 000 euros pour une borne individuelle, jusqu'à 12 500 euros pour une infrastructure collective. Il y a même des aides supplémentaires pour les parkings extérieurs ou les travaux de raccordement. Pour savoir si vous êtes concerné par ces aides, l'adresse advenir.mobi. L'adresse est sur le site.
0: Mais concrètement, Benjamin, est-ce que c'est devenu simple ?
1: Plus simple, oui, mais pas encore simple, malheureusement. Parce que le vrai problème, ce n'est pas l'argent, c'est l'organisation. Il existe aussi ce qu'on appelle le droit à la prise. Concrètement, un copropriétaire ou un locataire peut demander l'installation d'une borne sur sa place de parking. Et la copropriété ne peut pas s'y opposer sans motif légitime et sérieux. C'est un droit inscrit dans la loi, justement pour éviter que certains immeubles bloquent totalement la recharge électrique. Pourtant, il faut toujours obtenir l'accord de la copropriété, voter les travaux en assemblée générale. La bonne nouvelle, la recharge à domicile reste la solution la plus économique, jusqu'à 5 fois moins cher que le carburant classique. Bonne route.
0: Merci beaucoup Benjamin Cuc. On retrouve tous vos conseils sur le site et l'appli d'Isidrome Ardèche, rubrique Roulez malin. Nous, dans un instant, on va vous proposer une ou deux occasions de vous montrer solidaire la semaine prochaine. Ce sera dans les 3 plus, vos 3 infos pratiques sympas et locales à suivre juste après ce tube des années 90, les Communards avec Don't Leave Me This Way, reprise de Thelma Houston.

0: Communards, c'est Jimmy Somerville. C'est 86, c'est pas du tout les années 90. J'ai dit une grosse bêtise tout à l'heure. 1986 pour cette reprise de Thelma Houston, Don't Leave Me This Way. Allez, il est 7h56. J'espère que je vais pas dire de bêtises. Non, je vais vous donner trois infos pratiques, sympas et locales. Les trois plus tout de suite sur ici, Drôme Ardèche. Avec pour commencer ce vide-grenier qui est organisé demain à Piégreux-Laclastre à la ferme des Combes. Et ça promet d'être convivial avec un super menu du midi, saucisse à la plancha et gratin dauphinois, des crêpes toute la journée et une buvette, bien sûr. Et puis à partir de mardi, on compte sur vous pour participer aux collectes mobiles de l'établissement français du sang. Mardi matin, ce sera à Davézieux, à l'espace Jean Monnet, la Lombardière. Mardi après-midi à Sauzet, la salle polyvalente. Mercredi après-midi à L'Oriole, à la salle des fêtes. Jeudi, toujours l'après-midi, à Chomérac, à la salle Triolet. Et puis vendredi après-midi, vous aurez le choix entre Saint-Sauveur de Montagu, à la salle de la Chemina et la Baume d'Austin, salle des fêtes. Enfin, solidarité encore, le week-end prochain, on aura lieu la collecte nationale des protections périodiques de règles élémentaires, l'association, avec la Banque alimentaire Ardèche-Drôme, collecte en partenariat avec les magasins Leclerc de Valence, Bourg-les-Valence et Saint-Paul-les-Romans. Selon le baromètre de règles élémentaires et OpinionWay 2023, en France, nous avons 4 millions de personnes qui sont concernées par la précarité menstruelle. L'an dernier, plus de 2,3 millions de protections ont été collectées grâce à votre engagement. Soutenez une nouvelle fois cette grande collecte le week-end prochain. Et on parle bricolage dans l'humour en tube qui débarque dans une poignée de secondes avec Fred Ballard. L'actu locale, c'est dans moins de 3 minutes.
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3: T'as vu chez Ikea, on te donne des mètres en plastique pour mesurer ce que tu vas acheter. Au début, tu mesures que ce que tu vas acheter. Et petit à petit, il te vient une maladie bizarre, tu veux tout mesurer.
4: Oui, bah alors c'est le premier signe que le virus du bricolage est en nous. Hein. Ça commence par un mètre et ensuite, en général, on se balade avec un cruciforme dans la poche arrière. Et c'est parti pour une après-midi que Gad surkiffe.
3: C'est pratique, mais j'aime pas y aller, quoi. J'aime pas parce que déjà, à chaque fois que tu dis que tu vas y aller, il y a quelqu'un de ta famille qui veut venir avec toi, ça m'énerve. Et si ils viennent pas avec toi, ils te demandent de leur ramener un truc comme si t'allais dans un pays lointain, tu sais. En plus, quand t'arrives dans ces magasins, c'est le temple de la dispute des couples. Tous les couples, ils s'embrouillent là-bas. C'est que des mecs en train de dire à leur femme, « Ouais, prends-le, ça rentrera jamais, mais prends-le. »
4: Voilà, si jamais ça rentre, ben, y a une autre phrase qui dit « Alors tu vois, je te l'avais dit que ça rentrerait. » Et c'est une fois arrivé qu'on se lance dans la phase dite de bricolage, une étape qui plaît beaucoup à Kian Kojandi.
5: J'ai essayé de fixer la planche B à la planche D avec la vis B5, mais ça marchait pas. Je me suis rendu compte que j'avais confondu la planche B avec la planche H, qui est pareil, mais avec deux autres trous sur le côté. Je me suis senti triste, j'ai crié. J'ai marché pieds nus sur une vis C2. J'ai dit des gros mots. J'ai regardé l'étape 9 pendant environ 20 minutes. J'ai sauté l'étape 9. Bref, j'ai monté un meuble.
4: Oui, bah, tout le monde n'a pas la même façon de fêter la journée du bricolage. Hein. Le jour où il y aura marqué temps de montage, bref, sur la notice des meubles en kit, on sera sauvés. En attendant, on a le droit de se marrer en regardant la bibliothèque Strungluck penchée sur la droite.
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0: Et cette journée du bricolage, c'est le dimanche 24 mai 2026, les amis. Merci d'écouter ici Drôme Ardèche, premier sur l'actu locale en Drôme et en Ardèche. Il est 8h. Julie Tescrate, au moins 1500 personnes réunies depuis vendredi à Saulce-sous-Bois, dans le sud Drôme.
8: Oui, pour une rave party organisée en pleine nature. Le chiffre a été communiqué par la préfecture, mais il reste compliqué de connaître le nombre exact de participants parce que sur place, les fêtards continuent d'arriver. La fête a démarré dans la nuit de vendredi à samedi sur un terrain privé, comme c'est souvent le cas pour ce type de rassemblement illégal. Maé a 20 ans et il nous explique pourquoi il participe à cet événement.
9: Je comprends, mais le problème, c'est que on choisit les champs des personnes sans autorisation, parce que malheureusement, les flics et l'État nous répriment tout le temps, et du coup, ils nous forcent à aller dans des endroits qui sont soit dangereux pour nous, soit chiants pour les agriculteurs, soit chiants pour les locaux, etc. Et ça met juste en danger tout le monde, alors qu'on pourrait tous trouver un compromis et trouver des endroits où on pourrait faire la fête tranquillement. Tout ce qu'on emmène, que ce soit les déchets ou les gens, on les ramène avec nous, on fait hyper attention à ça, et voilà, en fait, c'est juste le but, c'est de s'amuser et de s'entraider, d'avoir des endroits d'échange, de discussion, et on n'est pas embêté, quoi.
8: Et un arrêté préfectoral a été pris depuis le mois d'avril. Il est toujours en vigueur. Il concerne ces rassemblements festifs non autorisés dans la Drôme. Les pompiers, encore mobilisés ce matin à Romans pour surveiller un feu d'habitation. Une trentaine de secours sont intervenus vers 1h du matin. Le feu serait parti d'un paillasson. Ils ont réussi à le maîtriser rapidement. L'immeuble a été évacué. Il n'y a pas de blessés. La mairie a pris un arrêté interdisant l'accès au bâtiment le temps que des experts constatent les dégâts et vérifient l'absence de risque pour les occupants. Un adolescent de 17 ans a été mortellement poignardé hier soir dans un camping de Seine-et-Marne. Un autre jeune du même âge a été interpellé peu après les faits en Seine-Saint-Denis. Il est soupçonné d'avoir porté le coup fatal. Selon le parquet, le drame serait lié à une rivalité amoureuse entre les deux adolescents. Un accord visant à mettre fin aux tensions entre les États-Unis et l'Iran serait en cours. Donald Trump affirme qu'un texte a été largement négocié, même s'il reste à le finaliser. Côté iranien, on évoque également un rapprochement entre les deux pays après plusieurs semaines de tensions. Au cœur des discussions, la réouverture du détroit d'Ormuz, passage stratégique pour le pétrole mondial bloqué depuis le début du conflit.
0: La saison des cerises a déjà débuté dans le sud de l'Ardèche et le pic de récolte est attendu cette semaine.
8: Oui, mais la mouche Drosophila suzuki est déjà bien présente. Ce ravageur est redouté des producteurs car elle peut détruire les récoltes des petits fruits rouges. Les arboriculteurs s'inquiètent, d'autant plus que les conditions météo actuelles favorisent sa prolifération, Pauline Aubel.
10: Oui, le petit insecte de 3 mm à la couleur ambrée a toutes les conditions réunies pour se développer, explique Pierre-Yves Marais, arboriculteur au-dessus d'Aubenas, à Saint-Michel-de-Boulogne.
11: Bah, cette année, la météo est plutôt favorable à la mouche, hein, pas au producteur, puisque on a eu des orages assez importants la semaine dernière, avec des quantités d'eau assez importantes. Plus les conditions vont être humides, plus elle va se développer.
10: Il y a l'humidité, mais aussi la température. Quand elle atteint environ 25 degrés, c'est idéal pour cette mouche. En Sud-Ardèche, en tout cas, cette température a été atteinte plusieurs fois ces deux derniers mois. La mouche a pu pondre ses œufs en vue de parasiter les petits fruits rouges et de se multiplier de manière exponentielle.
11: Ces drosophiles ont des taux de reproduction qui sont hyper importants. Une mouche qui démarre au début de la saison, c'est à peu près 27 millions de mouches à la fin, quoi. Donc c'est énorme. Selon les conditions climatiques, elle arrive à faire entre 7 et 13 génération par an.
10: Avec la chaleur, les œufs éclosent plus vite, en un peu plus d'un jour, et les larves deviennent adultes encore plus rapidement.
8: Les précisions de Pauline Aubel à retrouver sur ici.fr. En rugby, Annonay joue cet après-midi sa montée en National 2. Le club ardéchois reçoit l'Île Jourdain à 14h30 pour le quart de finale retour de Fédéral 1. Vainqueur à l'aller dimanche dernier, 37 à 34, Annonay part avec un léger avantage. Et puis en Fédéral 3, Tournon se déplace à Saint-Raphaël-Fréjus pour les 16e de finale retour. Les Ardéchois s'étaient imposés d'un point au match aller, 26 à 25. Le Valence Drôme Handball est en déplacement en Seine-et-Marne cet après-midi avec l'objectif de créer l'exploit. Les Valentinois disputent à 17h leur quart de finale retour de Pro League à Ponton-Combo, battu de 2 buts mercredi dernier au Palais des Sports Mendes-France. Ils devront renverser la situation pour poursuivre leur parcours. Et puis début du tournoi de tennis de Roland-Garros aujourd'hui, 12 Français, hommes et femmes confondus sont à l'affiche. Pour le premier tour, 2 d'entre eux seront opposés à des poids lourds du tennis. Benjamin Ponzi jouera contre le numéro 2 mondial, l'Allemand Alexander Zverev. Et Giovanni Mpechi Pericard affrontera Novak Djokovic. Et puis le numéro 1 français, Arthur Fils, a annoncé son forfait hier pour cause de blessure.
0: Ici Drôme Ardèche, il est 8h05. Si vous comptez aller randonner dans le massif des Trois-Becs aujourd'hui, revoyez peut-être votre itinéraire.
8: Oui, 2 zones sont fermées au public jusqu'au 15 juillet pour protéger la faune sauvage. Mais où exactement. Olivier Champon, le chargé de projet de la forêt de Soux, nous dresse la carte des périmètres interdits.
12: En termes de géographie, en fait, on a une petite partie au sud des trois becs. C'est au-dessus de ce qu'on appelle le quatrième bec, c'est-à-dire Roche-Rousse. Ça, c'est une partie qui est fermée entre le pas de Sierra et le pas de Floréal. Voilà. C'est une partie qui est normalement très peu utilisée par les randonneurs. La partie qui est plus utilisée par les randonneurs, c'est la partie qui se trouve entre le pas de la Motte et le pas de Picourère, et qui englobe notamment Rochecourbe, le troisième bec. Donc cette partie-là est habituellement plus utilisée, et c'est aussi une zone qui est très fréquentée par les chamois. Et donc là, cette zone-là, elle est au nord du chaclinal du massif de Soux.
8: Et retrouvez tous les détails sur ici.fr. Et puis, nouvelle journée de chaleur. Un département, le Finistère, est même placé en vigilance canicule jaune. C'est une première pour un mois de mai. Météo France indique que d'autres départements pourraient basculer en vigilance dans les prochains jours en fonction de l'évolution des températures. C'est parfait pour faire un petit point sur la météo,
0: voilà,
8: du soleil et de la chaleur aussi chez nous.
0: Alors, pas encore de température caniculaire ici en Drôme-Ardèche. Ce matin, 17,4 degrés à Ruons, chez Michel où les oiseaux gazouillent. Au Chélard, on est à 15 degrés, plus rien ne bouge. Enfin, un beau dimanche ensoleillé pour aller gambader dans la nature, nous dit Simone. Chez Bibi, à la peine sur Louvèze, dans les Baronnies, 15 degrés, ciel clair. Ça va encore chauffer aujourd'hui, bah oui, surtout dans les Baronnies. Ça va chauffer aussi à Visan, on est toujours dans le sud Drôme, chez Martine, 15 degrés. Ciel bleu, soleil, pas de vent. Alors oui, à quelle sauce allons-nous être mangés aujourd'hui côté température? Parce que ça, pour le soleil, c'est bon. On a compris, il va faire beau partout. Nous aurons aujourd'hui jusqu'à 33 degrés, avec 30 degrés à Annonay, à Romans-et-Privas, 31 degrés à Valence, Montélimar et Aubenas. 32 degrés pour ce qui est du jour le plus chaud. Il est attendu mercredi avec des températures qui peuvent monter jusqu'à 36 degrés. On n'est pas encore dans de la canicule la nuit prochaine. Les températures minimales s'échelonnent de 11 à 17 degrés. On se tient au courant.
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0: Un peu de douceur, voilà. Pas trop de chaleur là tout de suite, de la douceur. Je crois qu'il a la voix un peu chaude, Bernard Lavilliers. Hein? Vous trouvez pas?
8: Un peu. Ça réchauffe le cœur.
0: Un petit peu. Oh, comme c'est bien dit.

0: Lavilliers sur ICI Drôme Ardèche, il est 8h11.
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0: Dans quelques minutes, dans Toujours à la page, je vais vous proposer de découvrir ou redécouvrir un roman de Mireille Pluchart qui se passe dans les Cévennes huguenotes au 19e siècle. Je dis redécouvrir parce qu'il était épuisé et c'est sans doute sa troisième réédition puisque c'est un succès permanent. On en parle dans Toujours à la page et puis dans notre rubrique vie privée, avec Valentine Lethèse dans une poignée de secondes, il sera question des rançons. Songiciels, c'est-à-dire des prises d'otages d'ordinateurs qui peuvent arriver si un jour vous cliquez sur le mauvais lien. Ce sera dans une poignée de secondes.
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0: Il est 8h13, c'est l'une des méthodes d'attaque les plus courantes contre nos données. Dans Vie numérique, vie privée, ce matin, Valentine Lethèse, on s'intéresse au rançongiciel.
3: Imaginez, vous allumez votre ordinateur, chez vous ou au bureau, et impossible d'accéder à quoi que ce soit. Vos documents, vos fichiers, tout a été crypté. Un message apparaît, vous devez payer une rançon pour les récupérer. Voilà comment fonctionnent ces logiciels malveillants. Et pour les infiltrer dans votre ordinateur, la quasi-totalité des cybercriminels vous tentent un piège d'hameçonnage, du phishing, un lien dans un mail sur lequel on vous incite à cliquer pour installer le logiciel sur votre appareil. Des centaines d'attaques sont lancées chaque année par rançongiciel contre des organismes privés et publics. Même si aujourd'hui les pirates ajustent leur mode opératoire, au lieu de crypter les données et de paralyser des hôpitaux par exemple, les données sont exfiltrées et les criminels demandent une rançon pour ne pas les dévoiler.
0: Alors que faire, Valentine, si l'on est victime de ce type d'attaque informatique?
3: Ne payez pas la rançon pour commencer. Vous n'avez pas la garantie de récupérer vos données, explique la CNIL, la Commission Nationale de l'Informatique et des Libertés. Payer revient aussi à financer des organisations criminelles et à faire de vous une cible potentielle pour d'autres pirates, puisque les premiers ont réussi à vous extorquer. Prenez plutôt les devants. Gardez toujours une sauvegarde de vos données sur un disque dur externe, déconnecté de votre ordinateur pour le préserver des virus. D'ailleurs, pour éviter toute propagation d'un rançongiciel à toute une entreprise, par exemple, la première chose à faire, c'est de vous déconnecter du réseau Internet et ensuite de contacter le service informatique. Si vous n'en avez pas, le site cybermalveillance.gouv.fr vous met gratuitement en relation avec un professionnel spécialisé pour vous accompagner.
0: Et pour reconnaître une arnaque de phishing en 30 secondes, tous nos conseils sont sur ici.fr, page vie numérique, vie privée. Merci beaucoup. Valentine Lethèse, on vous retrouve à 8h30 pour l'essentiel de l'actu en France et dans le monde en 90 secondes. Nous, dans un instant, on va aller faire un petit tour du côté de Oust-sur-Scie où se déroule aujourd'hui la 13e rencontre des fanfares. Et ça promet d'être joyeux.
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0: Benabar, quoi qu'on dise sur ici, Drôme Ardèche. Bonjour Marc.
1: Bonjour.
0: Alors vous n'êtes pas encore à Oust-sur-Cie, vous êtes à Valence pour l'instant, c'est ça?
1: Voilà.
0: Alors on va faire la météo à Valence. Dites-nous tout, où est-ce qu'on en est côté température?
1: Ben ça commence très fort par, pour l'instant, un lever de soleil encore agréable, mais ça promet d'être très très chaud aussi à Valence.
0: Eh oui, tout à fait. Vous jouez de quoi, vous ?
1: La trompette.
0: La trompette ? Et vous, ouais. Vous faites partie de la Pecnoparade ?
1: La Pecnoparade, oui, depuis le début, depuis la création de cette fanfare, il y a 26 ans maintenant, qui était dédiée pour jouer une fois le carnaval 2000 et qui est toujours là.
0: Voilà, ouais,
1: une belle histoire de musiciens complètement amateurs et qui sont devenus accros à l'esprit fanfare et à l'aventure fanfare.
0: Et alors, ils sont à l'origine de ces rencontres d'Oust-sur-Cie qui ont lieu encore aujourd'hui.
1: La fanfare est à l'origine de cette rencontre avec le Transexpress qui nous hébergeait à l'époque à Cray et puis qu'on a suivi à Eure ensuite. On répète toujours à Eure dans les locaux du Transexpress. Mm-hmm. Et puis, on était partenaire aussi avec le Cray Jazz Festival, le Cray Jazz Local. Et puis en 2014, on a voulu voler de nos propres ailes. On a fait depuis 2014, 2016, 2023. C'est notre quatrième rencontre de fanfare de nos propres ailes, un peu seul aux commandes. Et on réalise cette invitation rituelle dans l'esprit fanfare. On invite des fanfares, on les nourrit, on les abreuve, on les donne. Et on joue ensemble, chacun notre partition, et puis aussi des morceaux communs. Ça, c'est vraiment un grand plaisir. On propose des morceaux communs, et là, il y a trois morceaux communs qui ont été joués hier. Je pense peut-être encore qu'ils seront joués aujourd'hui.
0: Et puis, il y a des petits bœufs, j'imagine, improvisés entre vous. Ça doit être sympa comme tout,
1: voilà,
0: ça.
1: Voilà, après, c'était un peu la partie off, c'est-à-dire qu'après que le public soit invité à rentrer chez soi, on a une partie off, et puis ça s'est fini très tard. Donc, je suis un peu le seul
0: levé ce matin pour passer à l'antenne. Voilà. Mais oui, parce qu'aujourd'hui, tout le village d'Oust-sur-Cie va être en fête. Il va y avoir plusieurs rendez-vous entre 11h et 15h au parc Blanche-Laine avec ce brunch musical et des fanfares qui viennent de Nantes, de l'Aude, de Saillant, de Dieulefit. De belles découvertes musicales en tout cas qui ont une belle promesse aujourd'hui. J'adore, il y avait marqué repli en salle des fêtes si pluie. Ça devrait aller, hein, je pense, aujourd'hui.
1: Je pense que oui. Ouais. C'est plutôt l'esprit baignade là. En fait, c'était l'après-midi et hier a été très très chaude. Donc il y avait le public qui en fait allait se baigner au son des fanfares, parce la guinguette est au bord de la Drôme et elle est vraiment baignable déjà aujourd'hui, quoi. Donc c'était un grand plaisir, je crois, pour tout le monde d'associer la musique et le fanfarniente.
0: Voilà. Oh, très joli! Trop joli! Oh, bah, écoutez, le fanfarniente, c'est l'esprit de ces rencontres, 13e rencontre de fanfare en Val de Drôme, dont on profite aujourd'hui, entre le marché et le parc Blanche-Laine à partir de 11h ce matin pour un brunch musical. Merci beaucoup, Marc, d'avoir été avec nous ce matin.
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0: Il y a des livres comme ça qui vivent plusieurs fois. Le petit bâtard de Mireille Pluchart est de ceux-là, paru pour la première fois il y a 10 ans. Cette très belle histoire de maternité sur fond de paysage cévenol fait l'objet ce printemps de sa 3e réédition. C'est notre livre du jour dans Toujours à la page. Le petit bâtard qui se déroule au 19e siècle. On a Clarisse, l'héroïne, fille de paysan cévenol. Elle est encore jeune fille quand elle doit quitter le domicile familial seule pour aller faire la saison des à soi en Cévennes huguenotes, un voyage dont elle rentrera femme et enceinte. Face à son père qui va vouloir envoyer l'enfant à l'orphelinat, Clarisse, elle, ne l'envisagera pas une seconde et choisira la fuite. Et avec elle, la précarité et le danger. Confrontée à une extrême pauvreté, à la rudesse des montagnes, à l'étroitesse d'esprit de cette société patriarcale rurale du 19e siècle, la jeune mère protégera son petit comme une louve et mettra tout en œuvre pour lui offrir un toit et pourquoi pas un jour une famille. J'ai demandé à Mireille Pluchart pourquoi ce livre avait, selon elle, un tel succès.
4: Ben, je le pense parce qu'il y a cette tendresse mère-enfant, Elle est intemporelle.
0: Et pourtant, ce petit garçon n'a pas de nom pendant plus de la moitié du livre.
4: Eh oui, parce que bon, les circonstances déjà de sa naissance, hein, pratiquement en catimini, la fuite justement avec cet enfant, il fallait parer au plus pressé, le nourrir, qu'il n'ait pas froid, trouver un refuge. Finalement, le nom n'avait pas d'importance. Et le premier qu'on lui attribua, c'est une voisine qui les avait recueillis et qui, du prénom de la jeune fille, fit un surnom pour le bébé.
0: Et c'est vrai que c'est un périple jusqu'à la stabilité, finalement, ce livre. C'est toutes les montagnes qu'elle va abattre pour survivre, dans un premier temps.
4: C'est ça.
0: Et ensuite, pour lui offrir une maison.
4: C'est ça. Et on s'imagine que, ça y est, elle a surmonté un obstacle, le ciel s'éclaircit. Pas du tout, il y en a un autre qui se dresse devant elle, et ainsi de suite. Au point que, tout en l'écrivant, je me souviens comme si c'était hier, je me suis dit, mais tu fais du misérabilisme là, franchement. Et puis, parallèlement, j'étais en train de lire l'histoire de Madame Zola, la femme d'Émile Zola. Et il se trouve qu'elle avait eu un enfant avant de connaître Zola, elle avait eu un enfant qu'elle avait abandonné. Mais le côté misérable de l'histoire m'a conforté dans l'évolution de ces situations toujours dramatiques qu'elle va avoir à affronter.
0: Qu'est-ce qu'il y a comme petit bout de vous dans cette histoire ou de votre histoire familiale ?
4: C'est une porte ouverte que de dire que c'est l'amour de mes enfants et celui qu'ils me portent. Et puis c'est l'amour d'une région aussi. Moi, c'est plutôt les Cévennes que la Lozère. Et puis, ça m'a beaucoup intéressé d'opposer un petit peu la vie des Cévennes à la vie des Lozériens. Il y avait cette opposition religieuse qui m'a intéressé aussi. Ça faisait partie intégrante de l'histoire de nos deux régions.
0: Et d'une époque et d'un quotidien dans lesquels Mireille Pluchart nous plonge autant par la fluidité de son écriture que par la richesse de ses reconstitutions. Le souffle romanesque en plus. Le petit bâtard de Mireille Pluchart est paru chez Deboré. On vous l'offre sur Isidro Mardèche 04 75 40 10 10.

0: C'était Celebration. Renaud arrive dans la prochaine demi-heure. Il y aura aussi Daniel Lavoie, Patrick Fiori et Garou, tous les trois.
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0: Michel Fugain est à Guirand-Grange le 29 mai, il sera avec nous dans Par ici les sorties d'ici quelques minutes. Et puis dans l'info d'ici, Juliette Escrate, près de 1500 personnes en train de danser dans une rave party dans le sud Drôme.
2: Oui, ils sont installés illégalement dans le champ d'une éleveuse de chevaux. Elle a répondu à notre micro, on en parle juste après le 90 secondes, toute l'information en France et dans le monde avec vous, Valentine Lottès.
3: Une vigilance à la canicule aussitôt dans l'année, c'est une première. Le Finistère est en jaune sur la carte de Météo France à partir de midi pour cause de chaleur intense et d'autres départements risquent de suivre. Les températures dépasseront encore les 30 degrés sur une large partie du pays. Pour les viols avec torture et la prostitution forcée de son ex-compagne Laetitia, Guillaume Bussy est condamné à 25 ans de prison. Il a 10 jours pour faire appel de la condamnation de la Cour d'assises des Alpes de Haute-Provence. La fin de la guerre en Iran, largement négociée selon Donald Trump. L'accord, ajoute Téhéran, est en phase de finalisation avec les États-Unis. Si l'avenir des projets nucléaires de l'Iran n'est pas évoqué, l'accord prévoit la réouverture du détroit d'Ormuz par lequel transite 20% de la production mondiale de pétrole. Une deuxième palme d'or pour le réalisateur Christian Mongiu, récompensé au Festival de Cannes pour son film Fjord, l'histoire d'un couple évangélique et de leurs 5 enfants immigrés en Norvège et pris en grippe par les autorités. La fête dans les rues de Bordeaux cet après-midi, 15h, à l'arrivée des rugbymen de l'Union Bordeaux-Bègles, vainqueur de la Champions Cup hier pour la deuxième année de suite sur le score écrasant de 41 à 19 face aux Irlandais du Leinster. 12 Français sur les courts de tennis pour le coup d'envoi de Roland-Garros ce dimanche, mais le clan tricolore devra faire sans le numéro 1 des Bleus, Arthur Fils, forfait pour cause de douleur à la hanche.
2: Une rave party est en cours depuis avant-hier soir à Salses-sous-Bois dans le sud de Drôme. Selon le dernier décompte de la préfecture, au moins 1500 personnes participent, mais il y a encore du monde qui arrive. Une fête qui a lieu alors qu'un arrêté préfectoral interdit ces rassemblements festifs. Ils sont rassemblés sur la propriété privée d'une éleveuse de chevaux et plusieurs points de contrôle sont mis en place et sera le cas jusqu'à mardi matin, Robin Montel.
4: Oui, les habitants du village vont voir les allées et venues des forces de l'ordre, mais aussi ceux des fêtards ou teufeurs qui se garent au bord de la route départementale pour se rendre à pied à la rave party. Mais pour ce riverain, ce n'est pas grave.
5: Non, c'est pas dangereux. Non, non, non, il n'y a pas de problème. Aucun souci. On entend la nuit, il y a une musique de fond, mais c'est pas dérangeant. C'est pas dérangeant.
4: Le maire de la commune explique que d'autres habitants entendent bien le bruit. C'est son cas, lui aussi. Cette rave party est installée à un peu plus d'un kilomètre du bourg, dans le champ d'une éleveuse. Ils ont fait tomber plusieurs clôtures pour s'installer et c'est le maire qui l'a prévenu à 7h du matin.
6: Je suis désolée de te réveiller, je viens parce qu'il y a une rave party qui est en train de s'installer chez toi. Donc je suis allée voir et j'étais un peu en état de choc devant ce que j'ai découvert. Donc il y a beaucoup, beaucoup de monde. Je sais que ça va continuer tout le week-end. C'est un week-end de 3 jours. Voilà.
4: Les fêtards sont venus dans sa propriété familiale privée dans la nuit de vendredi à samedi. Et ça n'arrive pas du tout à la bonne période. Elle a passé plusieurs mois à entretenir ses pâturages. Elle venait de finir de débroussailler pour ses animaux.
6: Et là, j'attendais que des fleurs qui s'appellent les affilantes aient fini de fleurir, se ressèment naturellement avant de mettre mes chevaux dans la grande pâture qui dure 4 mois normalement pour mes poneys.
4: Elle espère retrouver sa parcelle dans un bon état. Les participants lui ont dit que ça sera nettoyé à leur départ. Côté gendarmerie, beaucoup de moyens sont mobilisés. Hier, un hélicoptère a survolé la zone, mais aussi des drones. La préfète de la Drôme, Marie-Aimée Gaspari, s'est rendue sur place dans l'après-midi.
7: On a à peu près 80 gendarmes qui sont à l'œuvre. L'objectif immédiat est de circonscrire la zone pour empêcher les futurs ou les nouveaux participants d'accéder à la zone où se sont installés les premiers manifestants. Et surtout, elle présente des risques pour les participants et elle crée des troubles à l'ordre public sur l'ensemble de l'environnement de cette manifestation.
4: Elle condamne l'organisation de ce rassemblement illégal et dénonce le comportement irresponsable des organisateurs dans un contexte de forte chaleur.
2: Et la préfecture a également mis en place 4 secouristes de la protection civile avec 9 sapeurs-pompiers, une ambulance et un camion-citerne feu de forêt.
0: Et dans le journal de 9h, Julie Tescrat, la myrtille sauvage d'Ardèche qui risque de se faire rare cet été.
2: Oui, en cause la Drosophila suzuki, une mouche qui pond dans les fruits et rend les myrtilles impropres à la consommation. Pardon. Et puis dans le reste de l'actualité, c'est peut-être un jour historique pour les rugbymen d'Annonay. Désolée, un petit fou rire qui arrive en plein milieu de
0: Mais alors j'aurais bien aimé savoir pourquoi, voilà. Parce que j'ai loupé le pourquoi.
2: Non, c'est juste moi, toute seule. Mais du coup, bonne nouvelle pour les rugbymen d'Annonay. Les Ardéchois vont jouer aujourd'hui pour tenter de monter en National 2. C'est peut-être ça, en fait, c'est la joie de savoir que nos Ardéchois vont peut-être monter en National 2.
0: Ou alors c'est la Drosophila suzuki.
2: Ou la Drosophila suzuki, c'est pas facile à dire aussi.
0: Non,
2: hein, c'est compliqué.
0: Et puis elle a un nom de moto, en plus.
2: Bon, il fait beau, il fait chaud pour cette journée.
0: Oui, il fait chaud. Il fait de plus en plus chaud, là, vous le sentez sans doute. Et ça va continuer dans les prochains jours. Alors, pour aujourd'hui, du soleil à peu près partout. Quelques petits nuages discrets, mais normalement sans conséquences. Et puis, 24 à 26 degrés à 1000 mètres d'altitude. 27 à 33 partout ailleurs. Avec à Annonay, 30 degrés. À Privas, à Romans, 31. À Valence, Montélimar, Aubenas, 32. Cette nuit, ciel étoilé et demain, on repart pour un tour. En fait, on va partir pour plusieurs tours de beau temps comme ça, avec des températures qui continuent de grimper. On pourrait avoir jusqu'à 36 degrés mercredi à Montélimar.
2: Et puis sur la route, tout va bien, je crois.
0: Tout va bien, bah oui, parce que c'est demain la fin de ce long week-end, donc demain, il y aura du monde, mais là, vous êtes tranquille. Si jamais il se passe quoi que ce soit, vous nous passez un coup de fil. C'est Laetitia qui vous accueille ce matin. 04 75 40 10-10.
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0: Il n'y a pas à dire, il ne fait pas un temps londonien en Drôme Ardèche aujourd'hui, mais l'ambiance est très british là tout de suite dans votre radio. Voici Miss Maggie Renault.

0: sur Isidro Mardèche, il est 9h20.
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0: Allez, suivez le guide, je vous fais sortir, on va au spectacle ensemble dans Paris-Ci, les sorties avec un grand, un très grand qui va nous rejoindre.

0: Michel Fugain, absolument, qui sera en concert à Guirengrange le 29 mai. Bonjour Michel Fugain.
1: Bonjour à tous ceux qui écoutent.
0: Le spectacle s'appelle La vie, l'amour, etc. C'est plus qu'un concert, vous allez faire un véritable stand-up sur scène.
1: C'est 60 ans de chansons, d'accord, mais un spectacle c'est aussi une histoire, je raconte une histoire, hein. C'est un stand-up de... avec de la musique autour, c'est on déconne avec des choses de la vie, des choses. C'est pas un spectacle traditionnel où on sent, je sens bien qu'il y a une différence parce que tout le monde m'en parle. C'est pas un alignement de chansons, c'est des chansons qui sont dans un ordre précis parce que effectivement je suis obligé d'évoquer le Big Bazar, je suis obligé, mais je rappelle que c'était il y a 50 ans,
0: ouais.
1: Et que c'était simplement 5 ans de ma vie. C'est même pas 10% de mon temps de travail, si vous voyez ce que je veux dire.
0: Oui, alors le point de départ du succès pour vous, ça a été la chanson « Je n'aurai pas le temps » en 69. Est-ce que vous avez eu le temps de tout réaliser ?
1: Tout ce que je n'ai pas pu faire, je le ferai. C'est vrai que j'arrive près du but. J'arrive au moment où ça doit s'arrêter, où je serai arrivé. Mais si vous vivez une vie intéressante, c'est une sinusoïde. Des fois c'est bien, des fois c'est re-bien, et puis après vous êtes dans la merde. Il y a des pleins, des déliés, et c'est ça que j'ai envie de faire passer. Je commence avec une chanson qui s'appelle Chante, et je finis avec une chanson qui s'appelle Chante. C'est-à-dire je fais la chanson au début et la chanson à la fin. Et je dévoile pas un truc, c'est simplement la chanson la plus emblématique de tout ce que j'ai pu faire. Elle dit exactement le fond de ma philosophie, c'est-à-dire oui, putain, j'aime la vie et j'ai trop perdu de gens que j'aimais pour ne pas être un prosélyte de la vie. C'est un truc absolument magnifique qu'on se pourrit volontiers d'ailleurs.
0: Oui. Après 60 ans de carrière, est-ce que le trac a la même saveur ?
1: Écoutez, j'ai désappris le trac avec le Big Bazar, parce que on rentrait à 15 sur scène, plus 11 musiciens. On rentre en récréation, quoi. Effectivement, quand je parle du Big Bazar, c'est, vous êtes pas des nostalgiques du Big Bazar, parce que j'attends qu'ils me répondent, oui, si, ben, et eux, ils retrouvent des souvenirs. C'est pas les miens, c'est les leurs. À moi de les provoquer, ces souvenirs-là.
0: Eh oui, vous les ravivez. Michel Fugain, vous avez eu 84 ans le 12 mai. Votre prochain spectacle est déjà écrit. Vous courez après le temps ?
1: Ça commence à sentir le sapin, maman. Eh ben oui, ça fait partie de la vie, je suis désolé. Moi, le concert, je vous le dis tout de suite, je ne suis pas pressé. Les gens qui ne sont pas des... saltimbanques, qui sont pas bien, mais ils imaginent pas à quel point, non seulement on bosse, à quel point on atteint des degrés de bonheur et de douleur qu'ils seraient incapables de supporter. Je suis un artiste, maintenant je le sais que je suis un artiste. Un artiste simplement parce que j'essaie de faire en sorte que la vie soit une œuvre artistique.
0: Merci, ce sera le mot de la fin. La suite du spectacle, la suite pendant le spectacle, donc vendredi 29 mai à 20h30. Merci beaucoup Michel Fugain.
1: Mais je vous en prie, je salue tout le monde très fort.
0: Merci, ce sera à l'Agora Guirengrange. Billetterie disponible à la Maison des Vins et du Tourisme à Saint-Péray. 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

C'était pour vous faire un petit plaisir et vous faire chanter de bon matin. Dans quelques minutes, on va vous faire bouger avec notre coach Nordine à table.

0: Notre-Dame, bel extrait de la comédie musicale Notre-Dame de Paris avec Garou, Patrick Fiori et Daniel Lavoie, bien sûr, presque 9h-10. Merci à tous vos petits mots sur la page Facebook d'ici Drôme-Ardèche, par exemple. On a Didier qui nous fait un petit coucou du Gard, dans un petit village, Goudargues, 21 degrés ce matin déjà. Sylvie est à Saint-Laurent-en-Royan, 18 degrés avec un beau ciel bleu, 14 degrés à Saint-Alban-Auriol, on est chez Pascal et le soleil arrive. Un bon dimanche à toutes et à tous. On a aussi un petit mot de Michel Arionce, 18,5 degrés. Elle nous rappelle que c'est le marché de producteurs et le grand vide-grenier à Gros-Pierre. Et on salue aussi Maurice Assaillant dans la vallée de la Drôme. Très beau temps, ciel bien dégagé, 16,4 degrés, un peu de vent. Non, il va faire beau et chaud aujourd'hui.
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0: Alors, on va s'attaquer à nos bras qui manquent de tonicité. C'est une remarque qui revient un peu souvent. Comment y remédier simplement aujourd'hui?
3: Désolée, je vous ai fait rire, Louise.
0: Vous m'avez fait rire, oui. Julie Tescrat lève son bras et fait bouger le
3: peu de graisse que j'ai sous mon bras.
0: Le petit, je ne sais plus, ça c'est les biceps,
3: c'est les triceps.
0: Voilà, vous faites bouger le triceps en dessous. Aujourd'hui, dans 2 minutes, pour être au fort, écoutez bien, Nordinatab nous éclaire.
4: Déjà, il faut savoir une chose, on ne peut pas cibler une perte de gras uniquement sur les bras. Mais en revanche, on peut les renforcer pour leur redonner du tonus. Et ça change beaucoup de choses visuellement. L'idée, ce n'est pas de faire compliqué, mais de faire régulièrement. On débute par un premier exercice assis sur l'avant d'une chaise. Vous posez les mains de chaque côté. Et là, vous avancez légèrement les pieds afin d'amener les fesses dans le vide. Et ensuite, vous fléchissez les bras afin de descendre les fesses vers le sol. Et enfin, vous poussez sur les mains afin de revenir bras tendus et relever les fessiers. Vous pouvez effectuer 3 séries de 10 à 12 répétitions. Et grâce à ça, vous allez tonifier l'arrière des bras.
0: Ok, on travaille directement la zone qui pend, donc si je comprends bien.
4: Exactement, les triceps sont souvent peu sollicités dans le quotidien. Et pourtant, ce sont eux qui donnent cette sensation de bras tonique. D'ailleurs, ça me donne une idée d'exercice. Vous allez vous placer devant un mur. Vous tendez les bras afin de poser les mains sur le mur. Et à partir de là, vous allez reculer légèrement les pieds afin d'incliner le corps vers l'avant. Et à partir de cette position, vous allez inspirer en amenant les coudes sur le mur afin que les coudes viennent toucher le mur. Et ensuite, vous poussez sur les mains afin de revenir bras tendus. J'inspire, je descends les coudes, je souffle, je pousse. Et grâce à ça, vous allez avoir un exercice complet qui va vous permettre non seulement d'effectuer une séance de gainage, mais en plus de tonifier l'arrière des bras. Et vous pouvez effectuer 3 séries de 10 à 12 répétitions. Côté sport, misez sur la natation. Par exemple, que ce soit la brasse ou le crawl. Lorsque vous allez utiliser la résistance de l'eau, vous allez avoir un travail complet du triceps. Par exemple, sur le crawl. Lorsque je suis avec la main sous l'eau et que je ramène de l'eau derrière. Allez, à vous de jouer.
0: Ok, on attaque ça demain. Voilà, merci beaucoup Nordinatab. Hein, Julie Tescrat, promis. Dans un instant, on va s'occuper surtout des annonces de manifestations en Drôme et en Ardèche parce qu'on a plein de choses à vous proposer, notamment Crocon Nature à Saint-Marcel-les-Valences. À tout de suite.

0: Coldplay. Bon, Coldplay, c'est les vrais, et Coldplayed, ce sont les faux, mais ils sont bourrés de talent. Leur histoire, c'est 7 copains qui, après avoir assisté à un concert de Coldplay au Stade de France, ont décidé de créer un tribute au groupe. Et les Coldplay, ils sont vraiment un phénomène. Maintenant, ils seront en concert au Palais Idéal du Facteur Cheval à Hauterive le dimanche 28 juin. Réservez vite vos places. On fait un petit tour de ce qui se passe en Drôme et en Ardèche. Aujourd'hui, c'est la foire gourmande éco-responsable Crocon Nature qui démarre à 10h place de la mairie à Saint-Marcel-les-Valences. 5e édition avec marché de producteurs, village de savoir-faire, village des associations, déjeuner sous les tilleuls, des animations, une mini-ferme, expo, atelier, fabrication de pain, des comptes, une cabane à lire. Enfin, plein de choses très très chouettes pour passer cette journée de dimanche. Aujourd'hui et demain a lieu la 51e édition d'une belle foire, la foire à l'ancienne de la Baume de Transit, avec aujourd'hui vide-grenier. Et demain, c'est le jour de la foire avec les 60 exposants, artisans, créateurs. Il y a un spectacle de fauconnerie, des balades en calèche. Enfin, il va se passer plein de choses super chouettes. Il paraît que les cancers sont en colère. Alors, on vous donne plus de détails dans l'horoscope de Catherine Viguier, qui est à suivre dans une poignée de secondes. L'actu locale revient dans moins de 3 minutes.
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0: Bonjour Catherine Viguier.
5: Bonjour Héloïse.
0: Est-ce qu'on retrouve une conjoncture astrale plus stable ?
5: Ça plaît à certains, mais d'autres aiment que ça bouge. Bélier, bon, la journée n'est peut-être pas top, mais ça vous oblige à être patient. Taureau, aujourd'hui, trouvez un moment pour rêver, vous évader. Gémeaux, vous pourriez tomber sur une personne qui vous en apprend davantage sur vous et sur vos émotions. Cancer, sous votre carapace, il se pourrait bien que vous cachiez de la colère, eh bien, exprimez-la. Lion, vos valeurs, votre sens de l'honneur et votre goût de l'exigence sont mis justement en valeur aujourd'hui. Vierge, il ne faut pas craindre la concurrence, c'est important que vous vous positionniez s'il y a une place à prendre. Balance, vous trouvez les bonnes personnes pour former une équipe, pour progresser où que vous soyez. Scorpion, c'est une journée super constructive. Vous allez adorer, surtout si vous devez vous déplacer. Sagittaire, de belles perspectives, toujours liées à un ou une autre. Aujourd'hui, vive les finances. Capricorne, favorisez en ce dimanche, lâchez un peu les soucis, profitez d'être vous-même. Verseau, vous avez besoin de retrouver vos proches, les personnes qui comptent pour vous. Poisson, ce dimanche vous invite à la réflexion et ça n'est pas pour vous déplaire. Et pour nous tous, on sort, on part à la découverte des autres.
0: Et n'oubliez pas de fêter les Donatiens et les Maëls. Félicitations à Monique, Marie, Francis, Nathalie, Marie-Ange ou encore Simone qui ont reconnu le lieu mystère du jour sur notre page Facebook. C'était le château de Déoma à Annonay.
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0: On vous souhaite un très bon dimanche 24 mai 2026. Vous écoutez ici, premier sur l'actu locale en Drôme et en Ardèche, il est 9h. Julie Tescrat, la rêve partie se poursuit aujourd'hui à Salses-sous-Bois dans le sud Drôme.
6: Oui, elle a lieu depuis vendredi soir et au moins 1500 personnes sont déjà sur place et il y a encore du monde qui devrait arriver. Une fête qui a lieu alors qu'un arrêté préfectoral interdit ces rassemblements festifs. Pour y accéder, les participants se garent au bord de la départementale et sur place, la gendarmerie effectue plusieurs contrôles pour encadrer l'événement, Robin Montel.
7: Oui, 80 gendarmes sont mobilisés depuis avant-hier soir. Ils sont postés un peu partout sur la route départementale 9. Hier, un hélicoptère et des drones ont même été déployés pour prendre des photos aériennes du lieu. Yoni Forest est le commandant du groupement de gendarmerie de la Drôme.
8: Et donc, on a pu visualiser que c'était dans un champ qui appartenait à une éleveuse de chevaux. Et là, on a aussi pu le constater, fait tomber des barrières pour pouvoir s'introduire illégalement sur cette propriété.
7: La fête se déroule à quelques centaines de mètres de la route pour éviter que la rave party ne prenne trop d'ampleur, explique-t-il, ils empêchent l'accès.
8: L'idée, c'est qu'ils ne puissent pas se renforcer sur le point et de façon à ce qu'on n'ait pas une concentration trop importante qui demanderait encore plus de moyens et une gestion de l'ordre public encore plus difficile. Donc aujourd'hui, c'est vraiment l'objectif de ces trois points de contrôle renforcés par des gens immobiles, appuyés par des réquisitions du procureur de la République qui nous permettent donc de contrôler l'ensemble des personnes qui se dirigent vers la rave party.
7: Ces contrôles sont prévus pendant tout le week-end de la Pentecôte et même jusqu'à mardi matin. La préfecture a aussi déployé 4 secouristes de la protection civile avec 9 sapeurs-pompiers, une ambulance et un camion-citerne en cas de feu de forêt.
6: Et la préfète de la Drôme condamne ce rassemblement. Elle dénonce le comportement irresponsable des organisateurs en raison des fortes chaleurs qui ont lieu ce week-end. Des pompiers encore mobilisés ce matin à Romans pour surveiller un feu dans une habitation. Une trentaine de sapeurs-pompiers sont intervenus vers 1h du matin pour un feu dans un appartement. Il serait parti d'un paillasson. L'immeuble a été rapidement évacué. Il n'y a pas de blessés. La mairie a pris un arrêté interdisant l'accès au bâtiment le temps que des experts constatent les dégâts et vérifient l'absence de risque pour les occupants. Un adolescent de 17 ans a été mortellement poignardé hier soir dans un camping de Seine-et-Marne. Un garçon du même âge a été interpellé peu après les faits en Seine-Saint-Denis. Il est soupçonné d'être l'auteur du coup mortel. Selon le parquet, le drame se serait produit sur fond de rivalité amoureuse entre les deux adolescents. Peut-on espérer une réouverture prochaine du détroit d'Ormuz? Ce passage stratégique pour le pétrole mondial est bloqué depuis le début du conflit entre les États-Unis et l'Iran. Le président américain Donald Trump affirme qu'un texte a été négocié entre les deux parties, même s'il reste encore à le finaliser. Côté iranien, on évoque également un rapprochement après plusieurs semaines de tensions.
0: La myrtille sauvage d'Ardèche risque encore de se faire rare cet été.
6: Oui, la cueillette doit commencer au mois de juillet, mais la récolte s'annonce compliquée, en cause notamment la Drosophila suzuki, une mouche qui pond dans les fruits et rend les myrtilles impropres à la consommation. Et la météo de ces dernières semaines n'a pas aidé les producteurs. Francis Giraud est le président de l'association de la myrtille sauvage d'Ardèche.
9: Vous avez une récolte normale, vous avez une grosse récolte ou même une petite récolte. La Drosophila, elle est présente à des quantités énormes. Moi, je pensais tout simplement, lorsqu'il y aura une grosse récolte, étant donné qu'il y aura peut-être moins d'insectes, tout ne serait pas piqué. Donc, on arriverait quand même à sortir une récolte. Et le service de l'INRAE nous ont dit tout simplement, non, ne rêvez pas, même s'il y a une grosse récolte, tous les fruits seront piqués en même temps, hein, ça c'est inévitable. Du coup, maintenant, la seule chose qu'on a à faire pour trouver une petite récolte, c'est d'aller très très vite, mais malheureusement, on n'a pas le temps de tout ramasser, quoi. La drosophile pique le fruit dès qu'il commence à être mûr, il faut à peu près 10 jours pour se développer. Alors nous, on a moins de 10 jours pour la récolte, quoi. L'année dernière, toute petite récolte, 700 kilos, moi j'ai fait, pour bien faire, il faudrait faire 2-3 tonnes par an.
6: Francis Giraud, le président de l'association de la myrtille sauvage d'Ardèche. Le Valence Drôme Handball est en Seine-et-Marne cet après-midi pour tenter de réaliser un exploit. Les Valentinois vont jouer leur quart de finale retour de Pro League à Ponto Combo. La rencontre débute à 17h. Ils s'étaient inclinés de 2 buts mercredi dernier. Et c'est peut-être un jour historique aussi pour les rugbymen d'Annonay. Le club ardéchois joue sa montée en National 2 cet après-midi en accueillant l'Île Jourdain à partir de 14h30 pour le compte des quarts de finale retour de Fédéral 1. Lors du match aller dimanche dernier, Annonay l'avait emporté dans le Gers 37-34. Il faut désormais valider cette victoire, déclare le coprésident Pierre-Laurent Barbe.
10: On avait un peu écrit cette histoire-là. Aujourd'hui, on arrive à la fin du livre. Il faut juste que la conclusion soit là-bas. Là, il y a tout le peuple rouge et noir qui est en train de se motiver. C'est vraiment l'ambiance des phases finales. La ville se met aux couleurs des rouges et noirs. Des partenaires seront là. On a mis les petits plats dans les grands. On a monté un réceptif supplémentaire 300 mètres carrés. On attend plus de 3000 personnes à Pinto. Ça fait partie des matchs qui peuvent rentrer dans l'histoire. Donc voilà, on va croiser les doigts. On va être derrière le groupe. On va bien accueillir notre public et puis ça reste un match de rugby, on verra la fin.
6: Et autre rencontre décisive aujourd'hui en 16e de finale, retour de Fédéral 3, Tournon se rend à Saint-Raphaël-Fréjus. Dimanche dernier, le club ardéchois l'a emporté 26-25. Et puis début du tournoi de tennis de Roland-Garros aujourd'hui, 12 Français, hommes et femmes confondus sont à l'affiche pour le premier tour. Benjamin Ponzi jouera contre le numéro 2 mondial, l'allemand Alexander Zverev, et Giovanni Empeci Philippe Ricard affrontera Novak Djokovic. Début du tournoi à 11h. Et vous aviez peut-être prévu une balade au col des Trois Becs aujourd'hui. Eh bien attention, certaines randonnées y sont actuellement restreintes. Deux zones sont fermées depuis le 15 mai jusqu'au 15 juillet. L'objectif, préserver la tranquillité de la faune locale. On est en pleine période de reproduction pour certaines espèces, notamment les chamois. Retrouvez les zones interdites sur ici.fr. Une belle journée.
0: Une belle journée. Et puis voilà, hein, quelques nuages. Bon, peut-être, allez. Si vraiment peut-être, quelques averses sur le Vercors et sur le Diois en cours d'après-midi. Il y a quelques nuages menaçants qui peuvent s'arrêter. Mais sinon, non, c'est du beau partout. Les nuages sont extrêmement discrets, voire totalement absents. Et puis, il y a du soleil, du soleil et de la chaleur. 24 à 26 degrés à 1000 mètres d'altitude, 27 à 33 partout ailleurs. À la Louvée, vous aurez 24 degrés cet après-midi. À la Chapelle en Vercors, 25 degrés à Châtillon. On dit ouais, 28 à Saint-Pierreville aussi, ce sera 28. Et puis à Annonay, 30 pour Romans et Privas, 31 pour Valence, Montélimar, Aubenas, 32. Maximum donc 33 pour l'Ardèche méridionale et la Drôme provençale. Demain, les températures grimpent un petit peu encore sous le soleil. Ça va continuer à grimper jusqu'en milieu de semaine. On pourrait avoir jusqu'à 36 degrés mercredi dans le sud Drôme.
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0: Ah, elle est sortie en 89, cette chanson. Vous la connaissez par cœur. Mais si, ça fait ouh, ouh, ouh. Vous savez ? On fait ensemble ?
6: C'est parfait, on a le thème.
0: C'est ça. Allez, on y va.

0: du Loup, c'était Philippe Lafontaine sur Issydrome Ardèche.
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0: Nos animaux et nous, c'est toute une histoire et puis c'est le nom de ces reportages de Jordan Soubeyran qu'on retrouve chaque dimanche matin juste après 9h. Bonjour Jordan.
2: Bonjour Héloïse.
0: On est en compagnie d'un berger dresseur d'animaux pour le cinéma ce matin.
2: Et oui, exactement, aussi original que cela puisse paraître cette semaine, je vous propose de rencontrer Thomas l'ermite qui depuis sa maison du sud de Drôme dresse des chiens, des oiseaux, met en scène des brebis, parfois même des pélicans et des phacochères ou toutes sortes d'autres animaux pour le cinéma et la télé. Ce passionné de nature devenu berger s'est formé au départ sur le tas grâce à un chouette coup de la vie avant de finalement se professionnaliser. Sa fine connaissance du comportement animal est un atout majeur qui fait de lui un expert dans son domaine. Il travaille régulièrement sur de grosses productions que vous retrouverez au cinéma ou sur les plateformes de streaming payantes. Alors après avoir travaillé notamment en Afrique, Thomas exerce aujourd'hui plutôt en France et nous présentera dans le reportage qui va suivre Pipo, le jeune chien qu'il éduque actuellement pour le tournage d'un film sur la bête du Gévaudan.
0: Merci beaucoup Jordan Soubeyran. Cette demi-heure consacrée aux animaux débute donc dans quelques instants, juste après Queen sur Issydrome Ardèche.

0: Queen, I Want to Break Free, sur ici, Drôme Ardèche à 9h16. Il est l'heure d'explorer cette relation merveilleuse qui nous lie à nos animaux avec un nouveau reportage, Nos animaux et nous, signé Jordan Soubéran.
1: Thomas l'ermite s'est formé très jeune à l'élevage canin et grâce à son maître d'apprentissage, s'est orienté vers une approche plus proche du dressage de chiens de berger. Cela fait désormais 25 ans qu'il s'amuse, comme il dit,

0: dans son travail avec les animaux sur les tournages et dans son très grand jardin du sud de la Drôme.
1: Pipo, ça fait 3 mois qu'il est à la maison. J'ai un réalisateur qui m'a passé entre guillemets une commande, une attente. Il y a un tournage qui se fait l'hiver prochain sur l'histoire de la bête du Gévaudan. Et pour le coup, il y a besoin d'un chien-loup, différents animaux de ferme sur des scènes médiévales. Et dont un chien pour un acteur qui devient son acolyte, qui est constamment présent au pied de son maître. Donc là, du coup, je l'ai sélectionné. Vu qu'il a le profil un petit peu atypique et qu'il fallait un chien moyenâgeux, pour le coup, avec son poil un peu hirsute, son oreille cassée, c'est très bien passé. Et donc du coup, on m'a dit, ok, il est validé. Alors c'est un ami qui me l'a donné. Et en fait, c'est un chien qui est joueur, qui est tout jeune, il a 1 an. Et donc du coup, on va commencer à l'emmener avec nous en vacances, en week-end, pour qu'il découvre un peu le monde, parce qu'après il va être plongé sur un plateau de cinéma. Et il y a beaucoup de monde, beaucoup d'ustensiles, d'artifices et de matériel, donc il faut l'acclimater à tout ça.
2: Waouh, mais vous allez en faire quoi de ce chien après, une fois qu'il aura fait le tournage, ça devient votre chien ?
1: Alors, souvent, avec le nombre d'animaux différents qu'il faut, je ne peux pas garder tous les animaux. Après, il y a un grand carnet d'adresses qui fait qu'on peut solliciter des amis ou des connaissances ou même trouver des élevages. Des fois, pour ce même film, il me faut des dogs allemands. Et j'ai besoin de 3 dogs allemands. Je ne vais pas garder 3 dogs allemands à la maison. Et sans quoi, après, celui-ci, on va le garder. Parce que pour le coup, c'est aussi un chien de berger. Et dans mes activités, je fais beaucoup de dressage de chiens de troupeau. Et donc, du coup, il me sera utile pour mon travail au quotidien. Et puis il y a certains animaux, comme tu vois, on a des petits pincements, on apprécie, et du coup ils restent là. Voilà, donc pas tous en roman, faut se restreindre.
2: Alors, j'en vois déjà 3 là, rien qu'autour de moi. Vous en avez combien?
1: En tout, là il y en a 10 des chiens. Il y en a 10. Il y a perroquet, il y a des canards, il y a des pigeons que j'avais pris pour un tournage aussi qui sont restés là. Voilà, petit à petit on a grandi notre panel d'animaux.
2: Il est trop mignon, hein.
1: Voilà, c'est ça.
2: Oui,
1: donc, franchement, on sera content quand il sera une star, j'espère, que c'est un gros film. Et voilà.
2: Vous êtes en train de l'entraîner à ce qu'il mordille les pantalons.
1: Alors,
2: une fois qu'il aura fait son tournage, il aura bien mordillé, comment vous allez le déshabituer à faire ça? Parce que autant il va garder cette mauvaise habitude.
1: Alors, il est joueur. Alors aujourd'hui, je me sers de son côté joueur et un petit peu innocent, vu que ça fait pas longtemps qu'il est là. Il a pas trop de limites, il est pas encore bien éduqué. Donc j'exploite ce côté-là un petit peu insouciant et dévergondé. C'est très très bien pour mettre ça en place. Et en fait, je mets un ordre dessus, et la finalité, l'ordre, une fois qu'il est acquis, il sera pratiqué que quand il l'entendra.
0: Thomas a eu la chance de travailler sur quelques tournages à l'étranger, mais aujourd'hui, il se concentre plutôt sur des missions moins éloignées de ses proches, qui eux aussi ont été piqués par l'amour des bêtes.
3: Et pour plus d'infos, championnat de chiens de troupeau début juillet chez lui à Malataverne. Les rendez-vous est à retrouver sur les brebis de la Fortunelle, la page Facebook. Vous retrouvez le lien également sur le podcast de ce reportage Nos animaux et nous sur ici.fr. 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

0: Victoria et ses soirées mondaines sur ICI Drôme Ardèche. Moi aussi j'ai des clochettes. J'ai les clochettes du Drôme ou Ardèche. Bonjour Cathy.
1: Bonjour.
0: Bienvenue sur ICI Drôme Ardèche. Vous nous appelez de Villevocances.
1: Tout à fait.
0: Tout va bien. Vous faites quoi de beau aujourd'hui?
1: Écoutez, je suis en train de préparer un clafoutis.
0: Oh, c'est bon. Nous, on appelait ça un crafoutis chez nous.
1: Un crafoutis,
0: un
1: d'accord.
0: Crafoutis.
1: Oui, c'est pas
0: et
1: mal.
0: Et alors, est-ce que vous gardez les noyaux ou pas?
1: Eh bien, écoutez, comme il y a des enfants cet après-midi, je vais plutôt hésiter si on veut pas finir aux urgences.
0: Il y a deux écoles sur le clafoutis, on est bien d'accord. Hein, on garde les noyaux ou pas?
1: D'habitude, je garde les noyaux, effectivement, quand il n'y a pas de petits-enfants. Voilà.
0: J'adore le clafoutis, c'est trop bon. Bon, allez, trêve de clafoutis, essayons de vous faire vous envoler à bord de la montgolfière ici, Drôme Ardèche. Elle partira pas très loin de chez vous, hein, à Annonay. Ce sera le week-end des 6 et 7 juin. Et vous ferez peut-être partie de cette aventure déjà si vous remportez cette première épreuve qui se dresse sur votre chemin, à savoir le Drôme ou Ardèche. Bien, j'ai une question à vous poser. Il va falloir répondre par Drôme ou Ardèche. Vous avez 5 secondes, Cathy.
1: Oui.
0: Une association qui s'occupe de la mise en valeur d'anciennes carrières a eu la surprise de découvrir sur les images de ses caméras de surveillance un couple de loups qui fréquentaient le site. Ces carrières sont-elles en Drôme ou en Ardèche?
1: Je dirais Drôme.
0: Ouais. C'est à Saint-Restitut, donc c'est une bonne réponse. C'est dans le
1: voilà,
0: sud
1: Drôme. Voilà, parce que bon, nous, on a très peu de loups en Ardèche, donc... Au dernier comptage, donc c'est pour ça que j'ai dit Drôme.
0: Eh ben vous avez vu juste, brillant esprit de déduction, Cathy. Bravo.
1: Voilà.
0: C'est la chance qui jouera vendredi à 8h25 précise. Peut-être que ce sera votre téléphone qui sonnera.
1: 8h25 donc.
0: Oui.
1: Ok, d'accord.
0: Oui.
1: Quand ça vous m'avez dit?
0: Vendredi.
1: D'accord.
0: Donc Philippe Costa, si vous entendez la voix de Philippe Costa dans votre téléphone, c'est bon signe à 8h25.
1: Okay.
0: D'accord.
1: Bien. Bah écoutez, on va croiser les doigts.
0: Ben oui, croiser les doigts. Et ça va pas être facile pour des noyautés les cerises, mais
1: oui, ça va pas être facile. Peut-être avec les pieds. On va essayer.
0: Je vous embrasse, Cathy. Passez une bonne journée.
1: Moi aussi, je vous embrasse. Je vous souhaite une belle journée à tous.
0: À très vite.
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0: Dans un instant, votre agenda dédié à l'actu des animaux en Drôme et en Ardèche avec ce week-end un rendez-vous pour les amoureux de chevaux. Ce sera juste après cette belle valse que j'espère vous m'accorderez.

0: Les valses de Vienne, c'était François Feldman sur Ici Drôme Ardèche, il est 9h30.
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0: Aujourd'hui et demain à Chanos-Curson, on accueille le festival Horsemanship, un week-end de passion, d'émotion et de fête avec le cheval comme sujet principal. C'est pour les passionnés, un festival qui est pédagogique, aussi inclusif et accessible, gratuit, populaire et familial, avec des démonstrations, des animations, des jeux, des chevaux, des ânes, des poneys, une chasse au trésor, des attelages, enfin voilà, tout pour toute la famille. Notez aussi que les médiathèques d'Alboussière et d'Irangrange accueille jusqu'au 6 juin prochain une exposition Oiseaux planeurs en vol grandeur nature, réalisée par les oiseaux du vent, des posters et des mobiles qui permettent d'observer la physionomie détaillée de chaque espèce d'oiseau représentée en grandeur nature. Il y a des éléments explicatifs qui vont vous donner envie d'aller plus loin dans la découverte de ces animaux sauvages, libres et magnifiques. Par ailleurs, le 27 mai, ce mercredi, toujours à la médiathèque d'Alboussière, aura lieu à 20h une conférence sur le thème Les corbeaux au sommet de l'intelligence et du comportement animal. Pourquoi ? Elle est animée par Bruno Machtelink, ornithologue contemplatif, devenu spécialiste de la famille des corvidés. Il va mettre beaucoup d'énergie pour vous faire partager son amour. L'événement est gratuit, ouvert à tous à partir de 10 ans. Mercredi à 20h à la médiathèque Alboussière-Champy.
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0: On va parler de rosé dans un instant, du roi des rosés, le Tavel, avec notre prof de sommellerie. Ça tombe bien, la chanson c'est Kiss from a Rose.

0: Real Kiss from a Rose sur ici, Drôme Ardèche. À 9h35, on débute notre demi-heure consacrée au vin en Drôme Ardèche avec la balade millésimée. Comme chaque semaine, un détour dans une appellation de l'Hexagone avec le professeur de sommellerie du lycée hôtelier de Tain-l'Hermitage. Bonjour Christophe Santos.
1: Bonjour, bonjour à tous.
0: Ah, nous voici dans un beau coin de la vallée du Rhône où on fait du très bon vin, du Tavel.
1: Oui, et quelle couleur le Tavel?
0: C'est pas un vrai rouge.
1: C'est pas un vrai rouge, c'est pas un vrai rosé.
0: C'est pas un vrai rosé.
1: Non, bah si, justement. Justement, c'est le plus grand rosé de France. C'est marqué sur les panneaux quand on descend sur la route des vacances. C'est vraiment un terroir d'exception sur ce sud de la vallée du Rhône. Vallée du Rhône, donc méridionale, rive droite du Rhône. Pas très loin des villes d'Avignon, de Châteauneuf-du-Pape, un vignoble historique. Là, c'est pareil, hein. Les Grecs, les Romains, les églises, les abbayes. On a suivi vraiment tout le cursus de création des vignobles. Beau terroir, il y a trois types de sols à Tavel. Alors, je vais pas rentrer dedans, c'est un peu compliqué, mais on a une vraie identité. On n'est pas dans l'idée d'un rosé clair avec là où on met des glaçons. Surtout pas dans le Tavel, mais de le servir un peu frais, tout ça. Bref, on va en parler après. Mais il y a une vraie identité dans ces vins dont il faut parler parce qu'il y a un vrai caractère.
0: Alors, quand je disais que c'était pas un vrai rouge, c'est que c'est un rosé très, très, très foncé, en fait. Hein.
1: La méthode pour l'élaborer, elle est unique à Tavel. Ce qu'on va faire, c'est qu'on va faire une macération. On va écouler, ça veut dire qu'on enlève le jus une fois que ça a macéré comme vous voulez. Et ensuite, on va presser les parties solides qu'on va réintégrer à l'intérieur. Ça veut dire qu'on se retrouve avec vraiment l'idée, finalement, de faire, en tout cas, un rosé qui a du caractère et qui assume son caractère avec des cépages de Grenache, de Cinsault, de Syrah.
0: Et ça donne quoi au nez et puis à la bouche?
1: Eh ben, alors déjà, la robe, elle est soutenue parce qu'on ne va pas se voiler la face, on n'a pas des rosés clairs et on l'assume, c'est très bien, ce joli rubis, ces arômes de fruits rouges, de framboises, de pêche, d'amandes, de touche, de poivre blanc. Ça va un peu plus loin que les arômes d'agrumes qu'on peut trouver dans certaines régions proches avec des rosés très légers. Là, il y a une vraie corpulence, de l'ampleur, de la puissance et surtout de la longueur en bouche.
0: Alors, est-ce que ça marche à l'apéro ou est-ce que ça mérite d'être à table?
1: Alors là, c'est pareil. C'est vraiment le couteau suisse de la gastronomie. On va pouvoir commencer à l'apéritif. Ça va être parfait avec des petits toasts, une crème d'avocat avec quelques crevettes, un peu de gingembre, une terrine de légumes ou de volaille avec une gelée. On la parfume avec un peu du citron confit. On peut mettre de l'estragon. On sert une belle tranche comme ça avec une mayonnaise un peu twisté avec du citron vert ou de ce qu'on veut. Ça peut marcher, quoi. Des petites tartes à la tomate, le basilic, sur lequel on va mettre quelques copeaux de chèvre frais ou des chèvres, des fois, à l'opposé, un peu cassant, un peu nos picodons, vous savez, quand ils sont un peu secs, là. On peut même aller chercher un joli poisson. Ça peut être la truite, vous savez, un peu à l'ancienne. On met la truite dans la poêle, on choisit la bonne poêle bien calibrée pour que la truite soit bien calée, qu'on puisse l'arroser de beurre de manière un peu généreuse. Et une fois qu'on l'a fini, on la met sous l'aluminium pour qu'elle se finisse tranquillement. Et on met quelques amandes effilées au fond de la poêle pour un peu les faire juste un peu roussir, torréfier, qu'on vient mettre sur la truite comme ça. Franchement, avec le Tavel, ça peut fonctionner. Et puis, bien sûr que l'été, ça fonctionnera aussi parce que les barbecues un peu musclés de gambas, de côtes de bœuf, de grillades, d'échines.
0: Oui, ça, il n'y a pas de problème.
1: Le pulled pork, vous savez ce que c'est le pulled pork? Vous savez, c'est des gros morceaux. En ce moment, on voit ça sur les réseaux. Ah, peut-être que moi, je regarde beaucoup ça, là, mais des recettes, vous savez, qui font des recettes. Ils prennent un morceau d'épaule énorme, ils la font mariner. Et ils font cuire ça tout doucement. On le met dans l'aluminium. Des fois, on le finit au barbecue. Et quand vous ouvrez,
0: ça
1: vous avez
0: fait complètement.
1: Ça fait c'est une effilochée. On met ça. On peut même se faire une espèce de kebab, un peu un pain comme ça, et se le manger comme ça, ou se le manger avec quelques petits légumes. Bref, un bon verre de Tavel, un bon barbecue et plus y affinité.
0: Affinité. À la semaine prochaine, Christophe Santos.
1: À la semaine prochaine.
0: Nous parlerons Jurançon, rien à voir. Et d'ici là, si vous avez envie de réviser une appellation, rendez-vous sur le site et l'appli d'ici. Drôme Ardèche, rubrique le vin en Drôme Ardèche, tout simplement. Dans un instant, c'est votre agenda du vignoble. On va parler notamment d'un événement qui se déroule aujourd'hui à Pont-de-Barret. Événement bien sympathique pour découvrir des vins de 5 régions françaises.

Les Enfoirés, l'île au trésor, sur ici, Drôme Ardèche, 9h43, voici votre agenda du vignoble, avec les événements liés au vin en Drôme Ardèche, et aujourd'hui qui se poursuivent à Pont-de-Barret, la 7e édition des portes ouvertes de la pâte à fiole, avec l'équipe du caviste Gwen, Corinne, Gérald, qui vous propose de venir déguster 5 régions viticoles françaises, Alsace, Languedoc, Côte-de-Provence, Vallée du Rhône Nord et Vallée du Rhône Sud, ça se passe de 11h à 20h. Aujourd'hui aussi, vous pouvez profiter de la balade gourmande entre Metz et Vin de Saint-Désirat. Jusqu'à 18h, vous prenez le départ d'un circuit de 8 km de découverte avec des vins locaux, des haltes gourmandes, des paysages magnifiques, animation et ambiance festive. Le départ se fait au centre du village et les vignerons locaux vous y attendent. Et enfin, aujourd'hui aussi à Cheminas, le domaine des Miquettes organise son marché au vin avec 11 vignerons et vigneronnes locaux, 11 vignerons et vigneronnes d'ailleurs, ça se passe de 10h à 19h. La restauration est assurée par les marmites éphémères sur le thème « Nos, mes saveurs d'enfance ». Ambiance musicale jusqu'à minuit, ça promet. Nous, on revient dans un instant, juste après Daniel Balavoine pour la sélection du caviste. Et on va vous emmener sur les berges du Rhône, puisque notre caviste y est installé. Nous serons à Serrières, chez Clos et Vins.

0: Daniel Balavoine sur ici, Drôme Ardèche. Il est l'heure de rendre visite à notre caviste du jour pour bénéficier de ses bons conseils. Nous sommes à Serrières dans le Nord Ardèche, tout au bord du Rhône, là où nous attend la belle terrasse de Clos et Vin, caviste et bar à vin. Bonjour Chloé Barjon.
1: Bonjour.
0: On vous rejoint pour une nouvelle sélection du caviste avec un vin de copain pour les beaux jours, hein, quand il fait beau, quand il fait chaud.
1: Exactement. Un vin de copain pour les beaux jours. Alors moi, j'ai choisi une appellation Cahors, la cuvée juvénile en 2023. Donc là, on est au domaine Château du Cèdre, en cépage 100% Malbec, vraiment le cépage traditionnel du Cahors, pardon. Juvénile, c'est un Cahors qui est plutôt moderne et accessible, vraiment pensé pour le plaisir immédiat. Normalement, Cahors, c'est un vin qui se boit avec des viandes, c'est quelque chose de très charnu et de puissant. Mais là, on est vraiment sur quelque chose de beaucoup plus facile, de fruité, avec des tanins qui sont doux, une bouche qui est souple et on retrouve vraiment des arômes de cerise, de framboise. C'est beaucoup plus goulayant. On a des vignes de 15 à 30 ans en agriculture biologique et c'est un élevage qui est long en cuve béton de 18 mois pour garder justement ce frais, ce fruit justement au lieu d'avoir un côté boisé. On pourra l'associer avec des grillades, des tapas, on pourra faire notre barbecue, notre cuisine conviviale. En résumé, Juvénile 2023, c'est un Cahors voilà, plus léger, plus moderne et aussi excellent en rapport qualité-prix pour découvrir cette appellation parce qu'on est à 12 euros en caviste chez Chloé Vin.
0: Super. Et le coup de cœur du moment?
1: Cette fois-ci, je suis partie dans la région et on est parti sur l'appellation Crozes-Hermitage. Crozes-Hermitage, la cuvée Les Chênes en 2023 également du domaine Breton qui est situé sur Beaumont-Monteux. Donc là, on est en cépage 100% Syrah, le cépage de chez nous. Et là, c'est un rouge qui est en biodynamie, puissant, mais qui est très élégant pour le coup. On est vraiment au cœur de l'appellation. C'est un domaine qui est reconnu pour des vins avec un style précis, mais aussi très respectueux du terroir. Et là, on est vraiment sur un Crozes-Hermitage qui offre un style typique de la Syrah un peu nord-rhodanienne parce qu'on va avoir un côté plus noir, un peu plus mûr, classique, mais aussi avec un côté un peu cacao, légèrement torréfié. C'est un vin qui se garde, mais un vin aussi qui se boit aujourd'hui parce qu'il a une belle fraîcheur. Et là, allons-y, on pourra sortir l'agneau, les charcuteries, la cuisine au poivre ou aux herbes. Et là, vraiment, on est sur un côté hyper authentique, axé sur la pureté de la Syrah, le fruit noir, la fraîcheur. Donc vraiment, moi, c'est mon coup de cœur en ce moment.
0: Là, vous nous parlez de moments très conviviaux et je sais qu'il va y en avoir chez vous, à Serrières, chez Chloé Vin. Dans pas longtemps, vous nous donnez des rendez-vous.
1: Effectivement, depuis quelques temps, on essaye d'organiser une soirée par mois. Donc le 5 juin, on vous donne rendez-vous pour la soirée Rosé Sunset. Et on aura en plus Julien Nimal, qui est notre référent serriérois, qui va venir jouer de la guitare et chanter toute la soirée. Et après, on a le 13 juillet, le feu d'artifice, on a les joutes qui vont attaquer. Donc, on ne s'arrête plus et on peut se voir presque tous les jours.
0: Vous avez aussi des dégustations programmées, dont une au mois de juin, il me semble.
1: Tout à fait, on a des dégustations, des ateliers tous les mois. Au mois de juin, donc le premier mardi, le 9, ça tombe avec la distillerie Gautier sur Saint-Désirat. Et on a Sarah qui va venir nous faire déguster des alcools forts ou alors des cocktails justement pour changer un petit peu des vins. Et on reprend au mois d'août jusqu'à décembre avec des dégustations des viticulteurs et avec moi aussi également jusqu'à décembre.
0: C'est tout noté. Si c'est pas noté, c'est sur votre page Facebook et de toute façon, on met le lien qui va bien sur la page Le Vin en Drôme Ardèche sur le site et l'appli d'ici. Drôme Ardèche. Chloé, un grand merci d'avoir été avec nous ce matin.
1: Merci à vous. N'hésitez pas, effectivement, oui, on met beaucoup de choses sur Facebook et sur Instagram. On aime bien faire des petites vidéos rigolotes et qui animent un petit peu les réseaux sociaux. Donc n'hésitez pas à nous suivre et on sera très contents de vous voir cet été.
0: Chloé Barjon qui vous donne rendez-vous donc chez Chloé Vin, caviste et bar à vin sur les bords du Rhône à Serrières. France Gall, elle, vous rejoint tout de suite et Bruno Mars vous donne rendez-vous dans quelques

0: D'amour de France Gall sur ICI, Drôme Ardèche, restez avec nous. On a plein de belles choses à venir, plein de belles choses gourmandes notamment, avec Franck Doma qui va vous emmener rencontrer un champion régional de sandwich, figurez-vous. Ce sera dans une poignée de minutes, juste après les infos de 10h qui reviennent dans moins de 5 minutes.
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0: L'excellent Bruno Mars sur Ici Drôme Ardèche.
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0: Très bon dimanche, nous sommes le 24 mai 2026 et vous écoutez Ici Drôme Ardèche, premier sur l'actu locale en Drôme et en Ardèche. Il est 10h, Julie Tescrat.
2: Une rave party toujours en cours à Salses-sous-Bois dans le sud Drôme. Au moins 1500 personnes sont réunies depuis vendredi. Le chiffre a été communiqué par la préfecture, mais il reste compliqué de connaître le nombre exact de participants parce que sur place, les fêtards continuent d'arriver. Certains sont venus de loin, comme Maé, il a fait du stop depuis Marseille et il nous confie pourquoi il a fait le déplacement.
3: Je comprends, mais le problème, c'est qu'on choisit les chants des personnes sans autorisation parce que malheureusement, les flics et l'État nous répriment tout le temps et du coup, ils nous forcent à aller dans des endroits qui sont soit dangereux pour nous, soit chiants pour les agriculteurs, soit chiants pour les locaux, etc. Et ça met juste en danger tout le monde alors qu'on pourrait tous trouver un compromis et trouver des endroits où on pourrait faire la fête tranquillement. Tout ce qu'on emmène, que ce soit les déchets ou les gens, on les ramène avec nous, on fait hyper attention à ça. Et voilà, en fait, c'est juste le but, c'est de s'amuser et de s'entraider, d'avoir des endroits d'échange, de discussion, et on n'est pas embêté, quoi.
2: Et un arrêté préfectoral a été pris depuis le mois d'avril pour interdire ces fêtes non autorisées. Il est toujours en vigueur dans la Drôme. Les pompiers mobilisés ce matin à Romans pour surveiller un feu d'habitation. Une trentaine de secours sont intervenus vers 1h du matin. Le feu serait parti d'un paillasson. Ils ont réussi à le maîtriser rapidement. L'immeuble a été évacué. Il n'y a pas eu de blessés. La mairie a pris un arrêté interdisant l'accès au bâtiment le temps que des experts constatent les dégâts et vérifient qu'il n'y a pas de risque pour les occupants. En rugby, Annonay joue cet après-midi sa montée en National 2. Le club ardéchois reçoit l'Île Jourdain à 14h30 pour le quart de finale retour de Fédéral 1. Vainqueur à l'aller dimanche dernier, 37-34. Annonay part avec un léger avantage. Et puis en Fédéral 3, Tournon se déplace à Saint-Raphaël-Fréjus pour les 16e de finale retour. Les Ardéchois s'étaient imposés d'un point au match aller 26-25. Le Valence Drôme Handball est en déplacement en Seine-et-Marne cet après-midi avec l'objectif de créer l'exploit. Les Valentinois disputent à 17h leur quart de finale retour de Pro League à Ponto Combo. Battus de 2 buts mercredi dernier à Valence, ils devront renverser la situation pour poursuivre leur parcours. Et vous aviez peut-être prévu une balade au col des Trois Becs aujourd'hui. Eh bien attention, certaines randonnées sont actuellement interdites dans certains secteurs. 2 zones sont fermées depuis le 15 mai et jusqu'au 15 juillet, objectif préserver la tranquillité de la faune sauvage. Plusieurs espèces sont en pleine période de reproduction, notamment les chamois. Retrouvez tous les détails sur ici.fr. Et puis, nouvelle journée de chaleur. Un département en France, le Finistère, est même placé en vigilance canicule jaune. C'est une première pour un mois de mai. Météo France indique que d'autres départements pourraient basculer en vigilance dans les prochains jours en fonction de l'évolution des températures. Bon, nous, on n'a pas de vigilance en Drôme Ardèche, mais on a quand même de la chaleur.
0: Oh oui, on a de la chaleur et puis ça va continuer à monter aussi hein, dans les prochains jours. Il faut le garder à l'esprit. Cet après-midi, sous le soleil dans l'ensemble, peut-être quelques nuages menaçants du côté du Vercors et du Diois avec quelques averses. Mais sinon, c'est sec partout ailleurs. 24 à 26 degrés à 1000 mètres d'altitude, 27 à 33 degrés partout ailleurs. Donc à 30 à Annonay cet après-midi, pour Romans et Privas 31, pour Valence, Montélimar et Aubenas 32. Cette nuit ciel étoilé, les minimales, je vous les donne, c'est 11 à 17 degrés. Et demain, on gagne un petit degré déjà. Ça continue comme ça jusqu'à mercredi où nous pourrions avoir jusqu'à 36 degrés à l'ombre. Pour ça le sud chaud. De la Drôme et de l'Ardèche, ça fait un petit peu chaud. Ça baissera le week-end prochain. D'accord ?
2: Ça me va.
0: Voilà. Et sur la route, tout se passe bien. Donc, ça vous rassure ?
2: Ça me rassure beaucoup. Merci, Louise.
0: Vous avez l'air très, très, très inquiète. Très inquiète. On va écouter une chanson pour vous rassurer encore mieux. Vous pourrez chantonner aussi.
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1: Bonjour à toutes, bonjour à tous. Tous les dimanches matins, nous vous proposons de retrouver les meilleurs moments de Bienvenue chez vous. Deuxième partie en cuisine. Et nous allons commencer par Privas, à la boulangerie-pâtisserie Addiction, avec les créations du chef Thomas Riem. Thomas Riem, bonjour Thomas.
2: Bonjour Franck.
1: Comment ça va Thomas?
2: Ça va bien.
1: Bon, merci de nous accueillir Thomas.
2: Vous êtes les bienvenus.
1: Alors Thomas Riem, comment est-ce qu'on en vient à être le meilleur sandwich de la Drôme il y a 2 ans? Le meilleur sandwich de la région Auvergne-Rhône-Alpes il y a 2 ans. Ensuite, finaliste national il y a 2 ans. On remet le couvert 2 ans après, parce qu'il y a Rémi qui a dit « Allez, vas-y mon Thomas ». C'est ça un peu, non?
2: C'est ça. C'est ça.
1: Et donc, on remet le couvert et on est meilleur sandwich de l'Ardèche, meilleur sandwich d'Auvergne-Rhône-Alpes et à nouveau en finale au niveau national.
2: Eh oui.
1: C'est un doublé.
2: C'est un doublé.
1: Parfait, un doublé parfait.
2: C'est beaucoup de travail.
1: Le traditionnel sandwich, c'est le jambon beurre. Mais là, Thomas, on a devant nous, je mettrai les photos, je le dis pour tous ceux qui nous écoutent. Hein. Là, on est devant des œuvres d'art, mais qui sont des œuvres gastronomiques.
2: Merci.
1: Qu'est-ce qu'on a là sous nos yeux?
2: Comme l'impose le concours, on a 3 sandwichs différents. Un produit de la mer, un produit carné et un produit végétarien.
1: Donc, allez, on commence par le produit de la mer.
2: Produit de la mer, donc j'ai fait un pain au salicorne et à l'ail, avec un appareil à tigrer à la carotte à l'intérieur, et un coleslaw de carottes multicolores, du chou chinois avec une sauce aux agrumes, des crevettes marinées au gingembre, un peu de mangue, un peu de salicorne et des carottes pickles.
1: Pop. Il est beau en plus, il attire beau. Le regard. On a presque pas envie de le manger tellement il est beau.
2: Hein, c'est... Mais bon, il se mange bien.
1: Je pense. On va le goûter dans quelques instants. Ensuite, on a celui qui est végétarien. Parce que l'épreuve, c'est comme ça. Il faut un produit de la mer, un végé et un viande.
2: C'est ça, il faut 3 sandwichs de chaque sorte.
1: D'accord.
2: Le végétarien, donc, c'est un pain feuilleté au charbon actif avec du tofu fumé, une sauce mayonnaise à l'ail noir et au poivre fumé. Il y a de la roquette, des pommes et des oignons crispy. Et je le fais fumer après sous cloche.
1: Et on le fait fumer sous cloche. C'est tout un art, hein, ce sandwich fumé.
2: Ouais.
1: Et puis, le viandard.
2: Le viandard, c'est le bao taki. C'est un pain bao, donc un pain vapeur qui passe pas du tout au four, qui est cuit 100% à la vapeur, avec un tataki de bœuf. Il y a des légumes que j'ai fait revenir dans de la sauce saté, qui est une sauce un peu piquante, asiatique, à la cacahuète. Des radis, des concombres.
1: Ouais. Bon, on commence par lequel on déguste, on va faire dans ce sens-là, c'est-à-dire la mer d'abord.
2: Je pense qu'il faut finir par le fumer parce que c'est celui qui a le plus de goût et qui reste.
1: D'accord.
2: Ouais, la mer, c'est bien.
1: À la base, vous êtes boulanger, Thomas.
2: À la base, je suis boulanger de métier.
1: Oui.
2: J'ai fait 10 ans de boulangerie à Paris.
1: Ensuite, vous avez commencé très jeune alors.
2: Ouais, à 16 ans.
1: D'accord.
2: Ensuite, j'ai fait 10 ans de cuisine.
1: Oui.
2: Et là, maintenant, j'allie les deux en faisant de la cuisine dans une boulangerie.
1: C'est ce que j'allais dire. Comment est-ce qu'on devient amoureux de sandwich, mais il y a de la gastronomie dans tout ça. D'ailleurs, je vais me permettre de citer David Bourne, qui est champion de France 2020, des traiteurs et vice-champion du monde 2021. David, quand il parle de ce que fait Thomas, il dit « Quand le sandwich traditionnel du boulanger devient un art culinaire, presque une œuvre gastronomique. »
2: Waouh. Merci David, mon coach qui m'a beaucoup aidé d'ailleurs. J'ai pu m'entraîner chez lui et c'est vrai que je le remercierai jamais assez, c'était vraiment sympa.
1: Ouais. C'est quoi le moteur? C'est quoi l'énergie qui fait que Thomas Riem, chaque fois que Rémi lui dit « Allez, on y va, on fonce, on fait un concours », c'est quoi ton moteur, Thomas?
2: C'est qu'il me laisse pas vraiment le choix, je crois.
1: Oui, c'est pas mal, effectivement.
2: Voilà.
1: C'est
2: d'une façon. Oui, après, c'est que je suis un combattant, que j'aime le challenge et que je râle un peu, mais en fait, je suis content de sortir de ma zone de confort.
1: On va les trouver, ces sandwichs, parce que j'imagine que tous les Ardéchois, les Drômois, ont envie de les découvrir, de les déguster.
2: Eh bien, on les trouvera mardi. À partir de mardi, ils seront en boutique.
1: À partir de mardi
2: prochain. Après,

0: La fête de la pogne et de la raviole, c'est ce week-end. Encore aujourd'hui, la maison Bédouin nous ouvrait ses portes cette semaine dans son fournil à Romans-sur-Isère. Entre gestes précis, traditions familiales et recettes jalousement gardées, les artisans romanais perpétuent un savoir-faire ancien autour de cette spécialité emblématique. Je suis avec Jérémy Bédouin, qui est à mes côtés, et nous sommes dans le fournil. Alors c'est pour ça que vous allez entendre du bruit autour de moi, c'est parce que tout le monde travaille, hein, ici, on baille pas aux corneilles, hein. C'est le moins qu'on puisse dire. Bonjour Jérémy.
1: Bonjour, Franck, ça va?
0: Ça va, tu vas bien?
1: Ouais, impeccable, super.
0: Merci de nous accueillir.
1: Merci de venir.
0: On va parler de la pogne, parce que d'abord il y a un événement autour de la pogne, et puis parce que la pogne c'est quelque chose que l'on aime particulièrement. Comment est-ce qu'on peut définir la pogne? Je sais que c'est pas une brioche la pogne. C'est compliqué.
1: Non, c'est pas une brioche. Une brioche, dans une brioche, on met de la levure. Une pogne, c'est un produit qui vient du Moyen-Âge. À l'époque, on n'avait pas de levure. Donc, on utilisait la pâte à pain qu'on faisait communément.
0: Quotidiennement, enfin, pas quotidiennement, parce que je pense qu'on faisait du pain, pour la semaine ou...
1: Pour la semaine, oui, pour la semaine minimum. Donc, du coup, on utilisait du levain. Et la pogne est arrivée, donc, comme je

0: utilisé au Moyen-Âge, après le carême, suite à toutes les privations qu'on s'était infligées pendant le carême.
1: Oui, parce qu'il ne fallait pas manger d'œuf, il ne fallait pas manger de viande, il ne fallait pas manger de grain. Enfin,
0: on récupérait un morceau de pâte à pain dans lequel on mettait le beurre, le sucre, le parfum, les œufs. Et là, on pouvait faire quelque chose de beaucoup plus riche que le pain. Donc, c'était vraiment un gâteau de fête. Un gâteau de fête.
1: Alors, c'était très saisonnier à l'époque.
0: C'était Pâques, et puis ça s'arrêtait là. Et après, avec le temps, alors on n'a pas non plus toute l'histoire de la Pogne, parce que ça date de tellement vieux qu'il y a beaucoup de légendes autour de la Pogne aussi. Donc voilà, mais aujourd'hui, c'est un produit qu'on mange vraiment toute l'année, avec des temps forts, que ce soit Pâques, forcément, Toussaint, et puis bien sûr la fête de la Pogne et de la Raviole, où là c'est le produit phare. Deux produits phares.
1: Là, par exemple, ce qu'on est en train de faire, là, on a des pognes qu'on est en train de tourner, on a des Saint-Genis, on a des nougat-pognes. Toutes ces spécialités, c'est une base de pâte à pogne.
0: Oui, c'est ça, c'est une base de pâte à pogne. C'est toujours la même pâte avec lesquelles on fait les pognes. Et après, on l'a décliné en plusieurs spécialités. Donc le Saint-Genis avec la praline, que tout le monde connaît et que quasiment tous les boulangers font. Le Saint-Genis, on l'a piqué à Saint-Genis.
1: Mais pourtant, il est bien meilleur chez nous.
0: Et bien sûr qu'il est meilleur chez nous, parce que nous, il fait avec de la pogne. Mais quand on leur dit ça, ils sont pas trop contents.
1: Ah, parce qu'ils le font pas avec de la pogne.
0: Non, c'est avec de la brioche.
1: Ah, d'accord. Ah, c'est pour ça que je préfère les Saint-Genis.
0: Ah bah oui, c'est pour ça. C'est pour ça. C'est de la brioche dans laquelle ils ont mis les pralines. Et puis nous, alors je sais pas quand, ça date déjà de plusieurs dizaines d'années, sachant qu'on avait une base de pâte à pogne qui ressemble à cette brioche, on leur a un peu piqué le truc, quoi.
1: On a dit, tiens, et pourquoi dans la pâte à pogne, on mettrait pas quelques pralines? Et puis, il y a le nougat pogne.
0: Le nougat pogne, donc ça c'est notre spécialité. Faut savoir que chaque boulanger a sa spécialité. Donc on décline
1: et
0: tout ça.
1: Et chaque boulanger a sa pogne également, parce que la partie secrète de la recette, c'est le parfum de la pogne.
0: Oui, le parfum, c'est un petit peu la recette, le secret du boulanger. Donc chaque boulanger met son parfum. Beaucoup y mettent de la fleur d'oranger, d'autres n'en mettent pas. On peut y retrouver parfois du rhum, d'autres fois du muscat, différents arômes.
1: Donc il vous arrive entre pogneurs ici à Romans de partager vos recettes de parfum ou pas?
0: On sait plus ou moins qui met quoi, mais après c'est pareil.
1: Ouais, c'est plus ou moins quand même.
0: Voilà, plus ou moins, mais on a notre recette et on ne veut pas la changer non plus, parce que nos clients sont habitués. Et si demain je viens à faire le même parfum qu'un autre collègue, je perds une partie de mon identité et vice versa. Donc voilà, on se respecte là-dessus, personne ne se pique son parfum.
1: Bon, le nougat pogne. Alors comment est né le nougat pogne?
0: Le nougat pogne, c'est notre père qui était originaire de Montélimar, de la région de Montélimar. Et donc...
1: Attends. Il était montilien et il est venu à Romans.
0: Oui, il était montilien.
1: C'est l'amour qui l'a amené à Romans.
0: Il est venu à Romans, oui, voilà, c'est l'amour qui l'a amené à Romans. Il a rencontré ma maman dans le coin. Pendant son apprentissage, il a commencé à faire de la pogne. Après, ils se sont installés à Romans, donc il a toujours fait de la pogne. Et puis un jour, il s'est dit, bah tiens, je suis de Montélimar, je vais prendre du nougat, mélanger avec de la pogne, et puis on va voir ce que ça va faire. Et donc, ça fait un truc qui est pas trop mal du tout. Et qui fonctionne bien, qui plaît bien. Donc du coup, on l'a gardé. Donc voilà, c'est une de nos meilleures ventes sur les événements, par exemple, comme la fête de la pogne de ce week-end.
1: Et vous avez encore toute la journée aujourd'hui dimanche pour participer à la fête de la pogne et de la raviole à Romans, place Jules Nadi. Dans quelques instants, vos meilleures recettes familiales.

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1: Assou, découvrez un nouveau lieu culturel dédié à la rencontre entre spectacle vivant et art numérique. Ça s'appelle le Passe-Muraille, c'est collé au Zigzag Café Assou. Venez découvrir le travail des compagnies associées avec par exemple le spectacle de théâtre holographique Remake, un cabinet merveilleux avec des objets animés, des marionnettes, des films, des sons, de la magie et des croyances en tout genre. Remake, c'est en représentation vendredi 29 et samedi 30 mai, Assou, au Passe-Muraille. Du côté de La Baume, du 28 mai au 7 juin, c'est le retour du festival La Baume en musique. Une fête poétique conjuguant musique et nature. Danse contemporaine et sonorités turques, percussions aquatiques à main nue, duo poétique de cirque violoncelle ou encore un Berlioz orchestral avec 80 musiciens amateurs. Le festival La Baume en musique, ça se passe du 28 mai au 7 juin à La Baume. Le programme sur labaume-musique.fr.
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1: Tous les vendredis, à partir de maintenant, à partir de cette semaine, tous les vendredis, nous vous proposons de venir partager à l'antenne d'ici Drôme Ardèche vos recettes de famille. Votre recette familiale, la recette qui vous a été transmise par une grand-mère, une arrière-grand-mère, une tante, une maman. Vous savez, la recette qu'on se transmet et qui fait partie de l'histoire de la famille, qui fait partie du patrimoine de la famille. On vous propose de venir partager vos recettes en direct à l'antenne d'ici Drôme Ardèche. Et toutes les semaines, on sera accompagné d'un chef qui sera avec nous. Et pour commencer, c'est Jaron Catafor. J'ai beaucoup de plaisir à recevoir Jaron. Bonjour chef.
2: Bonjour Franck.
1: Merci d'être avec nous Jaron. Je suis en train de goûter.
2: C'est la quatrième.
1: C'est la, oui, peut-être même la cinquième. Je sais pas, j'ai dû en piquer une en douce. On va parler de beignets, on va parler de ces recettes. Tu nous as dit que tu as mis 27 ans pour l'avoir cette recette.
2: C'est ça. En fait, c'est... Bon, il y en a plein des recettes de famille, mais celle-là, celle de mon grand-père, c'est la recette qu'il faisait pour faire plaisir à ses petits, comme il dit. C'est donc une recette qu'il a de sa maman, et donc avec mes cousines, mes sœurs, chaque fois qu'on allait chez mes grands-parents, on avait droit à nos beignets.
1: D'accord.
2: Mais c'est du travail.
1: C'est du boulot ?
2: Oui, oui, moi je le faisais avec lui, il fallait se lever la nuit, préparer la pâte.
1: Ah oui, quand même !
2: Eh oui, pour qu'on les ait le matin. Donc on se levait la nuit, il faisait la pâte, 4 heures de repos, et après on pouvait faire les beignets. Donc c'est du boulot
1: D'accord.
2: quand même.
1: Alors, c'est sur une base de pâte à pain, finalement ?
2: En fait, c'est une pâte à pain. Amélioré, avec, c'est hybride entre la pâte à pain, la pâte à brioche. C'est une pâte à pain avec du lait, du beurre, des œufs. Donc ça, c'est riche, quoi.
1: Ouais, mais elles sont belles. Et c'est bon.
2: Ouais.
1: Elles
2: sont pas aussi belles, celles de mon grand-père, mais.
1: Alors, qu'est-ce qu'il faut pour la préparer?
2: C'est pas compliqué, finalement. J'ai mis du temps à l'avoir, mais finalement, c'est pas compliqué. C'est 1 kg de farine.
1: Oui.
2: 250 g de beurre. 6 œufs. Un verre de lait, parce que les recettes des grands-parents, c'est avec des verres.
1: Oui, c'est comme ça.
2: Un peu de vanille.
1: Oui.
2: Le rhum, un petit peu, il m'a dit aussi. Moi, j'en ai mis un peu plus.
1: Oui, il y en a pas mal. Hein.
2: Un cube de levure de boulanger.
1: D'accord.
2: Et puis, on est pas mal. Hein.
1: Donc,
2: on est pas mal.
1: On va mélanger tout ça.
2: Et un peu de sel.
1: Ah, d'accord. On mélange tout ça.
2: Alors voilà, mon grand-père le fait à la main. Moi, je l'ai fait au robot.
1: Ouais.
2: Parce que déjà, j'ai un bras en moins là en ce moment.
1: Oui, oui, oui. Un petit souci d'épaule.
2: Et alors, juste avant, on fait tiédir le lait, on met la levure pour l'activer. Et sinon, on mélange tout ensemble. Et il faut qu'on bat longtemps. Il faut que d'accord. ça ressemble à une pâte à pain.
1: D'accord.
2: Ensuite, 4 heures de repos.
1: Voilà.
2: Ce que faisait mon grand-père, moi, c'est qu'il mettait le saladier sous les couettes.
1: Ah oui, pour que ça soit bien dans le chaud.
2: Sous les couettes.
1: Parce qu'avec la levure boulanger, ça va bien développer. Hein,
2: ah, ça développe bien. Ouais.
1: Ouais,
2: 4 heures de pousse.
1: Ouais.
2: Vous étalez bien ça sur le plan de travail, épaisseur d'une tarte à peu près.
1: Ouais.
2: On taille les formes qu'on a envie, et dans l'huile bien chaude, et à sortie de la friteuse, on va dire, directement dans le sucre.
1: Voilà.
2: Et là, c'est un régal.
1: Et c'est du bonheur. Ça, c'est, et puis même, alors tiède le matin, ça oublie.
2: Ah, mais c'est un bonheur.
1: Quand tu devais te réveiller.
2: Et puis, c'est des recettes qui se conservent. C'est-à-dire que mon grand-père, il n'en faisait pas ça. Hein. Il en faisait 10 fois ça.
1: Oui.
2: Et on le mangeait la semaine. Et on était tout aussi contents.
1: Bon, ça a trempé dans une petite confiture maison, là.
2: Hein ? Ah, oui, carrément. Un peu de chocolat. Mais...
1: Ou alors même du chocolat, c'est ce que je voulais dire. Un truc à la noisette, là. Bon, voilà. Bon. Allez, c'est régressif, ça.
2: Exactement.
1: C'est que du bonheur. Merci, Jaron, pour cette recette.
2: Merci à toi.
1: Les recettes familiales à retrouver vendredi prochain, entre 10h et 11h, sur Ici Drôme Ardèche.
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1: Circuit court à Perrin, aujourd'hui dans la Drôme des Collines, avec Émilie Zante, chevrière bénévole au sein de l'association Vallée d'Orane.
2: Nous avons sauvé un petit troupeau de chèvres laitières, des chèvres dites de réforme, grâce à qui on produit tout de même quelques tomes par jour, puisque je les trais chaque matin. Et ensuite, nous allons en champ la chèvre. Donc, en champ la chèvre, c'est sortir les chèvres directement, sans filet, sans clôture. Et elles vont se promener dans les prés et dans les sous-bois, sur les terres de notre petite colline drômoise.
1: Des chèvres heureuses, sauvées, mais c'est également tout un savoir-faire fromager sauvegardé. Puisque la production est en lactation longue, c'est-à-dire que les chèvres ne sont plus mises à la reproduction. La lactation n'est pas poussée, mais naturelle, grâce au bien-être et aux soins apportés aux chèvres. Ces soins que leur confère Émilie Zante, notre chèvrière bénévole, qui est également à l'origine de Vallée d'Orane, association qui a vu le jour le 1er janvier 2025.
2: Oui, alors pas seul, hein, évidemment, avec tout un groupe de personnes convaincues comme moi que le vivant est important, comme le partage, la découverte, ça fait forcément sens. Donc j'étais assureur, j'étais dans une autre région et je suis arrivée dans la Drôme il y a 4 ans maintenant. Je recherchais un lieu pour pouvoir créer une activité, un regroupement de personnes. Et je suis tombée par hasard, on peut dire en amour, pour le milieu caprin. Et j'ai découvert aussi toutes les difficultés des éleveurs quant au placement des chevreaux, quant aux soucis de production, de toujours de l'intensité du métier. Et j'avais envie de mettre ma pierre à l'édifice aussi, avec un autre concept. Donc nous sommes une association à but non lucratif. Donc nous avons sauvé les chèvres, nous produisons du fromage que nous proposons directement à nos membres. Donc les chèvres ont été sauvées grâce à des parrains aussi, hein, qui ont tous contribué à cette sauvegarde. Et aujourd'hui, nous avons aussi des parrains du troupeau et ils reçoivent des colis mensuels. Donc les membres de l'association peuvent venir directement à la chèvrerie, hein, aux horaires d'ouverture, pour acheter des tomes et pas que, hein, aussi tous les produits de nos membres producteurs, petits producteurs partageant nos valeurs.
1: Notamment un producteur de frais plein air sur Saint-Bardoux, un maraîcher avec ses légumes cultivés de manière raisonnée, les yaourts et tomes de brebis d'une bergère de la Drôme des Collines ou encore de la charcuterie bio de Clavaison. Un réseau de pros qui n'est pas figé dans le marbre puisque Vallée d'Orane, c'est une association vouée à évoluer.
2: Actuellement, bien qu'elle ne soit pas à but lucratif, elle n'est pas viable du tout économiquement, malheureusement. Hein, nous n'arrivons pas à l'équilibre et il est difficile d'acheter la nourriture pour les chèvres, hein, que nous ne produisons pas encore. Donc nous voulons développer le bistrot associatif, des ateliers découvertes. Donc j'invite les enfants à venir passer 2 heures avec moi, traire à la main les chèvres, les nourrir, les sortir aussi donc en champ la chèvre et partager un goûter avec évidemment les produits des tomes fraîches, etc. Et donc nous souhaitons développer des animations au fil du temps. Donc nous recherchons des bénévoles, mais également devenir membre, comme on les appelle, consommateur. C'est-à-dire que lorsque vous adhérez chez Vallée d'Orane, vous avez accès à des produits d'extrêmement bonne qualité, avec une éthique forte. Surtout, nous ne sommes pas des concurrents, hein, aux élevages traditionnels qui sont vraiment dans d'autres problématiques que nous, avec des gros troupeaux. Donc nous, c'est 30 chèvres, dont 20 en production laitière. Donc moins bon rendement, mais nous ne cherchons pas le rendement. Nous sommes plutôt une alternative et une sauvegarde des traditions locales anciennes.
1: Alors pour soutenir cet élevage et l'association Vallée d'Orane, rendez-vous à Perrin ou directement sur notre site internet ici.fr, rubrique circuit court.
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2: Les premiers coups de raquette dans les prochaines secondes sur la terre battue de Roland-Garros avec l'entrée en lice dès ce dimanche, premier jour du tournoi de tennis de Novak Djokovic. L'homme aux 24 titres de Grand Chelem affronte le français Giovanni Mbeci-Péricard ce soir à 20h15. 11 autres tricolores joueront leur qualification pour le second tour ce dimanche. À Bordeaux, on célèbre le deuxième titre consécutif de l'UBB en Champions Cup de rugby et de la plus belle des manières, victoire 41-19 face aux Irlandais du Leinster hier. Arrivée des joueurs avec leur nouveau trophée dans le centre-ville de Bordeaux à partir de 15h. Des supporters de l'OGC Nice impliqués dans les bagarres avant la finale de la Coupe de France de foot présentés à un juge aujourd'hui. 17 sont concernés sur les 65 placés en garde à vue jeudi soir. Après ces violences dans Paris, 7 blessés dont un grave au pronostic vital engagé. Un corps dans une voiture brûlée, découverte ce matin à Échirolles, dans la banlieue de Grenoble. La piste criminelle est privilégiée, indique le parquet, au vu des douilles et du bidon d'essence retrouvé à proximité. Contre la construction du plus gros centre de données d'Europe, plusieurs associations de défense de l'environnement se réunissent à Champeaux, en Seine-et-Marne. Le projet, en partie financé par le Qatar, prévoit de bétonner 73 hectares de terres agricoles. Une heure avant le déclenchement de cette vigilance jaune à la canicule dans le Finistère, la plus précoce de l'histoire selon Météo France. Et d'autres départements risquent de suivre au vu des prévisions jusqu'à 35 degrés encore annoncés aujourd'hui. 2 800 000 téléspectateurs devant la cérémonie de clôture du Festival de Cannes hier. Un record historique selon France Télévisions et la plus forte audience depuis 3 ans. Le jury de cette 79e édition a décerné la Palme d'Or au réalisateur roumain Cristian Mungiu pour son film Fjord, l'histoire d'un couple évangélique et de leurs 5 enfants immigrés en Norvège et pris en grippe par les autorités face à leur culture rigoriste.
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3: C'est l'été en Drôme et en Ardèche avec de la chaleur, du soleil. Aujourd'hui, peut-être quelques nuages qui pourraient être menaçants du côté du Vercors. Peut-être quelques averses en cours d'après-midi. Mais sinon, c'est vraiment du soleil absolument partout avec des maximales autour de 24 à 26 degrés à 1000 mètres d'altitude, de 27 à 33 partout ailleurs. Pour Adonais, ce sera 30 cet après-midi. Pour Romans-Privat, 31 pour Valence, Montélimar et Aubenas, 32 degrés. Un temps beau et chaud qui se maintient une bonne partie de la semaine prochaine avec un pic de chaleur attendu pour mercredi jusqu'à 36 degrés attendus pour le sud de nos départements.
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3: On vous souhaite une excellente journée, un bon début de dimanche en notre compagnie. C'est chouette parce que demain, c'est encore férié. Eh ben oui, donc on a droit à un deuxième dimanche. On peut faire ce qu'on veut aujourd'hui avec celui-là. On a encore du rap demain et ça, c'est pas mal.

0: Le parking des Anges, c'était Marc Lavoine sur Ici Dromardèche.
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0: Mais oui, c'est la musique de votre blind test du week-end. Bienvenue sur Ici Dromardèche si vous nous rejoignez. Alors si vous ne connaissez pas ce jeu qui est sur notre antenne chaque samedi, chaque dimanche de 11h à midi, sachez que c'est un blind test avec trois manches et dans chacune d'entre elles, vous serez trois à vous opposer en ayant reconnu un extrait de sélection. Un extrait de 4 secondes qu'on va vous faire écouter dans un instant. 4 secondes d'intro de morceau, à vous de retrouver le titre ou l'interprète pour venir jouer à l'antenne d'ici Dromardèche sur des extraits de 2 puis de 1 seconde. Le blind test donc de 4, 2, 1 seconde, 421, d'où le nom. On va jouer pourquoi ? Eh bien, pour remporter votre sélection, pour faire partie des quelques très peu nombreux, des deux passagers de la montgolfière d'ici Dromardèche pour son vol inauguratif qui aura lieu les week-ends du 6 et 7 juin prochain au départ d'Annonay. Si vous n'avez jamais volé dans un ballon de votre vie, c'est l'occasion. C'est absolument extraordinaire comme expérience. Je l'ai fait une fois et franchement, j'en ai un souvenir mémorable. Donc, pour venir jouer avec nous, c'est tout de suite avec le titre ou l'interprète de cet extrait. Nous jouons avec les années 60-70. Vous avez le titre ? Vous avez l'interprète ? Vous nous appelez 04 75 40 10 10.

0: Pour participer au vol inaugural du ballon montgolfière, ici Drôme, Ardèche, les week-ends des 6 et 7 juin prochains, au départ d'Annonay. Ils ont envie de s'envoler. J'ai nommé Damien à Châtuzange-le-Goubet. Bonjour.
1: Bonjour.
0: Vous avez très envie de faire un vol en ballon. Vous en avez déjà fait un?
1: Non, jamais.
0: Jamais. Vous avez déjà volé en avion?
1: En avion, oui, mais en montgolfière, jamais.
0: D'accord. Un petit saut en parachute.
1: Ah non, ça j'aurais bien voulu aussi.
0: Ah, après, bon, bah, attendez, rien n'est joué encore. Hein, vous avez du temps pour faire ça. Ok, donc vous avez envie de voler, vous aimez ça. Ça c'est chouette comme tout. Bah, faudra peut-être piloter un de ces quatre. Vous prendrez
1: peut-être le
0: virus, sait-on jamais. On va aller à Pérou rencontrer celle qui est juste derrière vous, là, prête à bondir. Patricia, bonjour.
2: Bonjour.
0: Bienvenue.
2: Ben, merci.
0: Ben, je vous en prie. On se fait des politesses. Alors vous, est-ce qu'un vol en montgolfière, c'est un rêve? C'est pour vous? C'est pour quelqu'un d'autre?
2: Ouais, ça serait pour moi et puis j'aimerais bien.
0: Ah bah oui, bah oui, vous aimeriez bien. Vous savez, ça fait, quand on décolle d'une montgolfière, si vous regardez au sol, ça fait comme quand vous dézoomez sur Google Maps. Vous voyez ce que je veux
2: dire?
0: Voilà. Ouais. C'est-à-dire que tout devient assez vite, tout petit. C'est très impressionnant. Et c'est tout en douceur, surtout. C'est très
2: d'accord.
0: Doux. Magali, bonjour.
3: Oui.
0: Magali ?
3: Oui, bonjour.
0: Oui, bonjour. Vous êtes en troisième position et vous êtes en direct de Chabeuil. Félicitations, vous êtes arrivée la troisième, mais c'est vous qui allez nous donner la réponse. On réécoute l'extrait de sélection.
3: C'est à bas, mon nez.
0: Mais oui, absolument. Bravo, Magali. Et vous, alors, ce serait pour vous ce vol en ballon ?
3: Oui.
0: Oui, vous aimez voler, vous avez déjà, je sais pas, alors je parlais du parachute, vous avez déjà fait du parapente par exemple une
3: non,
0: fois,
3: jamais.
0: De l'ALM, jamais, du planeur?
3: Non.
0: Non, rien du
3: pour
0: tout.
3: Essayer.
0: Pour essayer. Ben, ça vaut le coup. Et puis, c'est dans le tout neuf, tout beau ballon ici de Drôme, Ardèche. On est très fiers. D'ailleurs, je m'adresse à toutes celles et ceux qui nous écoutent et à vous également, Damien, Patricia et Magali. Mais si vous voyez passer le ballon, vous le prenez en photo et vous nous envoyez vos photos surtout. Hein. On veut la voir partout en Drôme, Ardèche, voir son image un petit peu partout. On est très, très fiers de le voir voler. C'est toujours assez merveilleux, de toute façon, de voir les ballons voler dans le ciel. Magali, Patricia, Damien, donc ça c'est l'ordre à l'envers. Vous avez tous les trois reconnu Abba, Money Money Money. On joue avec les années 60-70 sur cette manche. Damien, vous avez la main, c'est vous qui allez devoir tenter votre chance sur cet extrait de 2 secondes désormais. Secondes d'introduction. Il me faut le titre ou l'interprète. Vous êtes prêts?
1: Je suis prêt.
0: Patricia, Magali, Motus, toute bonne raison est au crédit de Damien. Attention, on y va. Damien.
1: Alors là, aucune idée, tout ça.
0: Pas du tout, rien, même pas au hasard, quelque chose à proposer.
1: On peut le refaire un coup?
0: Non, pas sur le 2 secondes, puisque vous n'êtes pas tout seul. Donc,
1: Je sais pas, Johnny Hallyday.
3: Mais oui, c'est ça.
0: Alors, c'est pas Johnny Hallyday. On va demander à Patricia.
3: Je pense à Michel Sardou.
0: Vous avez une idée?
3: Chanteur de jazz.
0: Oui, ben on vérifie. Bravo, Patricia.
1: Ah, bravo.
0: Eh oui, chanteur de jazz. Est-ce que Magali l'avait reconnu?
3: Oui, j'avais reconnu.
0: Damned. Damned, Magali. Encore raté, c'est pas possible ça. Vous allez devoir rejouer avec nous. Mais d'abord, est-ce que vous restez, Magali et Damien, pour soutenir Patricia?
1: Ah bah oui, bien sûr.
0: Voilà, c'est-à-dire
1: Patricia.
0: Que... Patricia. Patricia, si jamais vous séchez sur l'extrait d'une seconde, on pourra demander à Damien et Magali, et s'ils ont la réponse et s'ils veulent la donner pour vous, ils pourront la donner. Et c'est vous qui remporterez donc votre sélection. D'accord, Patricia?
2: D'accord, ok.
0: Magali, vous restez dans le coin aussi?
3: Oui, oui.
0: C'est super sympa. Merci, Magali. Patricia, un extrait d'une seconde maintenant, toujours dans les années 60, 70. C'est très reconnaissable. Je pense que... Ah, je crois en vous, Patricia, sur ce coup-là. On y va?
2: C'est parti.
0: Allez.
3: C'est la route de Memphis.
0: Oui.

0: Patricia, alors qui est-ce qui vous soufflait derrière? J'ai cru entendre quelqu'un.
1: C'est mon mari et ma fille.
0: Ah, c'est votre mari et votre fille, ils s'appellent comment tous les deux?
1: Il y a Sam et Lucie.
0: Sam et Lucie, bah, écoutez, bravo, puisque c'est bien ça. Ce qui fait que Patricia, vous êtes sélectionnée pour le tirage qui aura lieu vendredi prochain à 8h25. Donc soyez bien près de votre téléphone, on ne laisse pas sonner plus de 4 fois. D'accord?
1: Ok, il n'y a pas de problème, je serai prête.
0: Merci d'être aussi fair play, Damien et Magali.
2: Bravo, bien joué.
0: Merci d'avoir soutenu Patricia. Vous pouvez rejouer tout de suite si vous le souhaitez.
3: D'accord,
0: merci. À tous les deux.
2: Merci.
0: Patricia,
3: merci,
0: à très vite. Je croise les doigts pour vous. Et nous, dans quelques instants, on va écouter un nouvel extrait de sélection pour que vous rejoignez donc un autre ou une autre candidate pour participer au tirage et peut-être également avoir une chance de participer au vol inaugural de la Montgolfière ici Drôme Ardèche. Damien, Patricia, Magali, belle journée sur ici Drôme Ardèche.

0: With or Without You, c'était U2 sur ici, Drôme Ardèche. Restez dans le coin, le 421 reste avec vous jusqu'à 11h. Nouveau morceau de sélection dans une poignée de minutes pour remporter votre vol en montgolfière.
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0: L'été indien de Joe Dassin, les amis, sur Ici Drôme Ardèche.
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0: Et oui, vous jouez pour remporter votre sélection pour le grand tirage qui aura lieu vendredi prochain à 8h25 dans la matinale de Philippe Costa pour remporter votre place dans le vol inaugural de la Montgolfière Ici Drôme Ardèche. Ce vol aura lieu le week-end des 6 et 7 juin au départ d'Annonay et vous ferez partie du petit nombre d'auditeurs qui pourront voler au nombre de 2, pas plus. Oh là là, ça fait pas beaucoup de place. Alors, venez jouer avec nous déjà pour vous sélectionner et participer à ce tirage. Sélection par un extrait à reconnaître, un extrait de 4 secondes dans notre blind test du week-end. 4 secondes, il nous faut l'interprète ou le titre. Nous jouons avec les années 80-90, vous l'avez sans doute reconnu, mais comme on est sympa, on va vous le repasser. 04 75 40 10 10 pour la réponse.
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2: La compagnie furtive Épopée vous propose Dame Quichotte, une épopée théâtrale et musicale pour 40 artistes à retrouver dès samedi 30 mai à Puy-Saint-Martin. Un spectacle tout public dès 7 ans, Daniel se lance dans un grand défi, mettre en scène les aventures de Don Quichotte avec sa chorale. Dame Quichotte, ça se passera à 21h au parc Adèle Clément. Et puis la compagnie sera aussi en représentation à Montoison le 6 juin et à Anconne le 7 juin. Enfin, à Aubenas, en ce moment, 2 expositions gratuites sont à découvrir jusqu'au 27 mai. La première est une exposition photo, déclic photo, cliché réalisé par l'association Zoom Photo. C'est au centre Le Bourneau. Et la deuxième est une exposition d'aquarelles, huiles et dessins, Regard mêlé de Christian Boucher, salle de la Grenette. Les 2 expositions à Aubenas sont gratuites et visibles du lundi au samedi.
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0: Zazie et son Larsen sur ici, Drôme Ardèche. On est parti pour la deuxième manche de ce 421 du week-end pour remporter votre sélection pour le tirage de vendredi prochain, tirage au terme duquel vous remporterez peut-être vos places dans le vol inaugural de notre belle montgolfière. Ici, Drôme Ardèche qui s'élancera le week-end des 6 et 7 juin d'Annonay, comme il se doit. Ils sont arrivés en tête, puisqu'ils sont deux, en reconnaissant rapidement, très rapidement, l'extrait de sélection que nous vous avons passé. Ce sont Rudy et Sandrine à Dunières-sur-Eyrieux. Bonjour.
1: Bonjour.
2: Ciao.
0: Alors, c'est Rudy qui est au téléphone et Sandrine qui est derrière. Donc, bon, alors vous jouez à deux, vous?
1: Oui.
0: Vous assumez, il n'y en a pas un qui est caché
1: non,
0: derrière.
1: Il y en a une qui a la main dans la cuisine et qui, voilà, du coup, c'est moi qui tiens le téléphone.
0: D'accord. Ok. Bon, faites attention hein, parce que le haut-parleur, ça peut poser des problèmes. Hein. Je ne sais pas si vous l'avez mis, mais voilà.
1: Ah, mais la chanson, j'entendais bien.
0: D'accord. Allez. Ok, pas de problème. Bon, tout va bien. Donc, les mains dans la cuisine parce que ce midi, il y a du monde ou vous faites un petit.
1: Oui, repas d'anniversaire et puis spécialité moules frites, voilà.
0: Oh, ça c'est top ça. Ça c'est top. C'est l'anniversaire de qui, si c'est pas indiscret?
1: Bah le mien.
0: Bah le vôtre, aujourd'hui même?
1: Non, c'était jeudi, mais bon, comme c'était en semaine.
0: D'accord. Je vous demande quel âge vous avez, Rudy, ou pas?
1: Pardon?
0: Je vous demande quel âge vous avez, Rudy, ou vous aimez pas qu'on vous pose cette question?
1: Non, bah, je suis de mai 68, faites l'addition.
0: Ah, mai 68! Ah bah oui, alors 58?
1: Exactement.
0: Exactement, super. Bon, très bien. Ben, on va voir, hein. Peut-être que vous aurez un cadeau en plus là aujourd'hui. On va voir ça. Arrivé en deuxième position, nous avons Christophe de Cornas. Bonjour Christophe.
3: Bonjour à tous.
0: Tout va bien à Cornas?
3: Oui, tout se passe bien.
0: Tout se passe bien. Qu'est-ce que vous faites de beau vous aujourd'hui?
3: Je prépare la classe découverte de demain.
0: Ah, d'accord, de demain? Parce qu'il y a une classe découverte le lundi de Pentecôte?
3: Oui, on part le lundi de Pentecôte.
0: Ok, et vous partez pour une semaine?
3: Pour quelques jours de vélo et randonnée.
0: C'est sympa ça, vous êtes professeur en primaire, non,
3: je
0: collège?
3: Je suis accompagnateur.
0: Accompagnateur.
3: Je suis parent.
0: Ah, oh là là, les parents bénévoles, mais c'est des héros. C'est des héros. À vélo, vous allez faire quoi comme trajet?
3: On va faire, on va prendre le Mastrou et puis après on va faire la Mastre, le Chélard, ouais. Le Chélard, on va descendre la Dolce Via,
0: ouais.
3: Et puis après on va remonter via la Via Rona jusqu'à Cornas.
0: Ah c'est super, ça c'est un très beau circuit. Combien d'enfants?
3: Deux classes, oui.
0: Quel âge?
3: 11 ans.
0: J'arrête de vous poser des questions, mais je voulais me construire un peu la petite image. 11 ans, ok, d'accord. Oui, ça commence à être un peu responsable, hein. 11 ans quand même, les enfants. Donc, on peut les emmener effectivement sur ces voies. Ça va être magnifique. Vous allez avoir chaud, par contre. Hein.
3: Ça va être super. Hein.
0: Vous allez avoir chaud. Il va falloir prévoir plein d'eau. Ok, j'arrête de vous embêter, Christophe. On va rejoindre Nelly à Pont-de-la-Baume. Bonjour Nelly.
4: Bonjour Héloïse.
0: Alors vous, qu'est-ce que vous préparez aujourd'hui? On a de la cuisine, on a une classe découverte, et chez vous, qu'est-ce qui se passe?
4: Alors, moi j'ai fini mon repas de midi.
0: Ouais.
4: Voilà, et puis juste pour dire que j'ai eu l'occasion, tout de suite après le Covid, d'avoir fait un vol en montgolfière justement à Annonay.
0: Oui.
4: Donc j'avais bien aimé, c'est super sympa, donc voilà, j'espère que je vais gagner ou pour offrir à quelqu'un.
0: Ah, c'est sympa, c'est super.
4: Voilà.
0: Super Nelly, ça vous avait plu alors?
4: Ah oui, alors, la vallée de la Canse, c'était magnifique, c'est très doux, c'est vraiment magique.
0: Nelly, pour ceux qui ont peur d'avoir le vertige, on n'a pas le vertige dans une montgolfière.
4: Du tout.
0: Pas du tout.
4: Du tout.
0: Donc il
4: non,
0: faut pas
4: avoir
0: peur.
4: Non, c'est très très doux.
0: Ouais.
4: C'est très doux et ça monte en douceur et franchement c'est magnifique de découvrir les paysages.
0: Ah ben je suis ravie que vous alliez dans ce sens-là parce que je sais qu'il y en a qui ont un petit peu peur du vertige. Super Nelly. Nelly, Christophe, Rudy et Sandrine, on réécoute l'extrait qui vous a permis de vous sélectionner. Alors ça, moi c'est toute ma jeunesse. Ça c'est toute ma jeunesse. Nelly, de qui s'agit-il?
4: Madonna.
0: Eh oui. C'est son premier tube, son tout premier tube Holiday de l'album Holiday qui s'appelait Madonna à l'origine. Alors, on est sur les années 80-90. Je rappelle l'ordre. Rudy et Sandrine sont en premier. Nelly, vous êtes en troisième. Christophe, vous êtes en second. Donc, Rudy et Sandrine, on va écouter un extrait de 2 secondes. Pour l'instant, Nelly et Christophe, on dit rien. Toutes les bonnes réponses sont portées au crédit de Rudy et Sandrine si elles sont données pendant leur tour. D'accord ?
4: Ok, ça marche.
0: Alors, Rudy, Sandrine, vous êtes prêts ?
1: On vous écoute.
0: Attention, 2 secondes d'introduction. Il me faut l'interprète ou le titre ?
1: Alors, c'est Souchon, L'amour à la machine.
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0: Ça, ça sent les doigts dans le nez, mais trop fastoche, quoi, Rudy. C'est presque décevant, c'était trop facile.
1: Un peu fan.
0: Bravo, bravo. Nelly, Sandrine n'a même pas eu besoin de vous aider sur ce coup-là.
1: Elle n'y était pas.
0: Elle n'y était même pas. Christophe, est-ce que vous l'aviez reconnu ?
3: Oui.
0: Ah, et Nelly aussi ?
4: Oui, tout à fait.
0: Ah bon, ben voilà, on n'a que des super candidats, j'ai l'impression. Nelly, Christophe, vous restez pour aider Rudy si jamais ça ne marche pas pour l'extrait de 1 seconde. On passe en mode collaboratif.
4: Ok, tout à fait.
0: Allez, c'est super. Allez. Rudy, un extrait d'une seconde tout de suite. Il me faut l'interprète ou le titre. C'est parti.
1: C'est Madère, ça.
0: Ah, ça aurait pu, mais c'est pas ça.
1: C'est pas Madère.
4: Moi, je dirais Niagara.
0: Oh, merci,
1: ah, oui.
0: Nelly. Mais effectivement, ça ressemble beaucoup au début de Macumba.
1: Ouais.
0: Je suis d'accord. Je suis vraiment d'accord. Merci, Nelly. Merci beaucoup. Rudy.
1: Oui.
0: Vous avez de la chance, quand même.
1: Pourquoi ? Dites-moi.
0: Mais parce que Nelly a eu la bonne réponse et donc c'est pour vous.
1: Ah, bah c'est gentil.
0: Mais oui, on passe, une fois que vous avez passé le deuxième tour, on passe en mode collaboratif. C'est pour vous le cadeau.
1: Ouais, bah c'est gentil.
0: Et voilà. Gentil. Merci beaucoup, Nelly. Nelly, Christophe, vous pouvez rejouer tout de suite avec nous, hein, bien entendu.
4: Ça marche. Merci beaucoup, Héloïse.
0: Merci à tous les deux. Je vous souhaite une belle journée. Bon périple à vélo, Christophe.
3: Merci beaucoup, bonne journée.
0: Et Rudy et Sandrine, voilà, vous êtes maintenant sélectionnés pour le tirage de vendredi matin, 8h25. Soyez près de votre téléphone. Il ne sonnera que 4 fois. Après, on passera à quelqu'un d'autre, d'accord ?
1: D'accord.
0: Et je vous propose d'écouter Claudio Capeo tout de suite. Un morceau en entier, quand même, de temps en temps, ça fait du bien. Avant un nouvel extrait de sélection pour le 421. Bonjour.

0: Claudio Capéo restera, j'espère bien, sur ici, Drôme Ardèche. Et c'est parti pour le troisième extrait de sélection de votre jeu du week-end.
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0: Je vous rappelle que vous jouez pour remporter votre sélection pour le grand tirage qui aura lieu vendredi matin à 8h25 dans Ici Matin avec Philippe Costa. 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Pour participer, eh bien, il faut remporter notamment tout de suite la dernière manche du 421 de ce dimanche. Sélection tout de suite pour jouer. Vous serez trois à vous affronter. Un extrait de 4 secondes à reconnaître. Titre ou interprète sont la bonne réponse. Et nous jouons avec les années 2000 à 2025. Le numéro à composer, c'est le 04 75 40 10 10. On réécoute et on se retrouve après Tani Tatikaram.

0: Lost in My Sobriety, Tanita Tikaram. Nous jouons au 421, c'est la troisième et dernière manche. Et en tout premier candidat, le plus rapide, j'ai le plaisir de retrouver Christophe de Cornas. Bonjour, rebonjour Christophe.
1: Rebonjour.
0: Tout va toujours bien ?
1: Oui, bon. Je prépare toujours la classe découverte.
0: Vous préparez toujours la classe découverte dans la vallée de l'Eyrieux avec le mastrou et donc tout va bien. Très bien, ben on va passer tout de suite à Céline Dupuy. Bonjour Céline.
2: Bonjour.
0: Deuxième position pour vous, bravo, bravo, ouais. Bravo.
2: Merci.
0: Quoi de beau pour vous au programme du jour ?
2: Une petite journée en famille, on va manger avec mes parents qui vont venir à la maison.
0: Ok, d'accord, donc un peu de cuisine, peut-être oui. Une balade ou je sais pas, une sortie.
2: Oui, bah avec la chaleur, je sais pas trop si on ira se balader, mais bon, on a la piscine dans le jardin. Donc
0: oh bah oui, non, mais tout va bien alors,
2: voilà,
0: Corinne.
2: On va pas se plaindre.
0: Céline, pardon, tout va bien Céline.
2: Oui.
0: Corinne, bonjour.
3: Bonjour.
0: Vous êtes au Pouzin, vous avez une piscine dans le jardin?
3: Non.
0: Moi non plus. Moi, j'ai pas de jardin, faut dire. Ça aide. Alors, Corinne, qu'est-ce que vous faites de beau aujourd'hui?
3: Oh, ben, je sais pas. Il fait vraiment chaud. Je sais pas si je vais faire un petit tour de vélo. Je sais pas.
0: Bon, à décider. Pour l'instant, vous jouez avec nous et vous avez tous les trois reconnu cet extrait. Alors, tiens, Corinne, puisque je vous tiens, dites-moi tout. De qui s'agit-il?
3: Harry
0: Styles. Eh oui, As It Was, absolument, bravo. On a une anglophone, hein. On joue donc avec les années de 2000 à 2026. Dans l'ensemble, ce sont des morceaux relativement récents. Christophe, vous êtes désormais en première position. Céline et Corinne, Motus et Bouche Cousue. Christophe, à vous de tenter votre chance sur l'extrait de 2 secondes. Il me faut le titre ou l'interprète, d'accord?
1: Ok.
0: On est parti. Je vous écoute. Christophe.
1: Allez, au-dessus des nuages.
0: Alors, le titre ou l'interprète, il me faut.
1: Au-dessus des nuages. Alors, je demande à ma conjointe si elle s'en souvient. Non, tu ne t'en souviens pas?
0: Allez, il faut y aller.
1: Comment ça s'appelle ça? Zao de...
0: Oui. Oh là là.
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0: Il y a quelqu'un qui chuchote dans le micro. C'est qui, Christophe?
1: Ah, c'est pas de mon côté.
0: Ah, c'est pas de votre côté. Qu'est-ce qui c'est? Céline?
3: C'est Corinne.
0: C'est Corinne qui chuchote dans le micro comme ça. Vous l'avez reconnu, Zao de Sagazan?
3: Oh oui, de suite.
0: Et Céline aussi?
3: Oui.
0: Oh là, quelle déception. Il va y avoir d'autres occasions cette semaine de se qualifier. N'ayez surtout pas de crainte là-dessus. Corinne, Céline, vous restez avec nous pour aider Christophe?
2: Oui, bien sûr.
0: Super.
1: Merci.
0: Donc Christophe, si jamais ça ne marche pas, vous aurez Céline et Corinne pour vous aider. Mais on commence avec vous, un extrait d'une seconde, toujours sur les années 2000 à 2025. Il me faut l'interprète ou le titre, c'est parti. Je vous écoute, Christophe. On peut le réécouter. On peut tout à fait le réécouter.
1: Bien, si possible.
3: Moi, j'aurais.
0: Non?
2: Moi, je crois que j'ai une idée.
0: Ça chante. Alors,
1: je l'ai pas, moi.
0: Céline, allez-y.
2: Moi, je crois que c'est toi plus moi.
0: Ouais, et qui est-ce qui chantait là? C'est Corinne qui chantait?
3: Oui, c'est Grégoire.
0: Eh oui, c'est Grégoire, c'est toi plus moi. Merci les filles.
2: De rien.
0: Merci beaucoup Céline et Corinne. Vous permettez à Christophe de se qualifier pour le tirage de vendredi prochain.
2: Bon, mais bravo. Super. Bon.
0: On va rejouer un peu cette qualification, aussi. Notamment dans les Drômes ou Ardèche à partir de demain. Donc soyez au rendez-vous. D'accord?
2: Merci beaucoup. Bon dimanche.
0: Un bon dimanche à vous, Corinne et Céline. Et merci, Christophe. Encore bravo. Soyez près de votre téléphone à 8h25, vendredi. C'est là qu'aura lieu le tirage et peut-être envolerez-vous avec la Montgolfière. Ici, Drôme Ardèche, si vous remportez vos places pour le vol inaugural.
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0: de Gaëtan Roussel sur Isidro Mardèche.
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0: On vous souhaite un très très beau dimanche. Merci d'écouter Isidro Mardèche, premier sur l'actu locale en Drôme et en Ardèche. Nous sommes le 24 mai, il est midi. Julie Tescrat.
2: Une rave party se poursuit aujourd'hui à Salses-sous-Bois dans le sud Drôme. Elle a commencé vendredi. Pour l'instant, il n'y a pas eu de débordement. Selon les gendarmes, au moins 1500 personnes sont sur place. Une fête qui a lieu alors qu'un arrêté préfectoral interdit ces rassemblements festifs. Pour y accéder, les participants se garent au bord de la départementale et sur place, les forces de l'ordre effectuent plusieurs contrôles pour encadrer l'événement, Robin Montel.
3: Oui, 80 gendarmes sont mobilisés depuis avant-hier soir. Ils sont postés un peu partout sur la route départementale 9. Hier, un hélicoptère et des drones ont même été déployés pour prendre des photos aériennes du lieu. Yoni Forest est le commandant du groupement de gendarmerie de la Drôme.
4: Et donc, on a pu visualiser que c'était dans un champ qui appartenait à une éleveuse de chevaux. Et là, on a aussi pu le constater, fait tomber des barrières pour pouvoir s'introduire illégalement sur cette propriété.
3: La fête se déroule à quelques centaines de mètres de la route pour éviter que la rave party ne prenne trop d'ampleur, explique-t-il, ils empêchent l'accès.
4: L'idée, c'est qu'ils ne puissent pas se renforcer sur le point et de façon à ce qu'on n'ait pas une concentration trop importante qui demanderait encore plus de moyens et une gestion de l'ordre public encore plus difficile. Donc aujourd'hui, c'est vraiment l'objectif de ces trois points de contrôle renforcés par des gens immobiles, appuyés par des réquisitions du procureur de la République qui nous permettent donc de contrôler l'ensemble des personnes qui se dirigent vers la rave party.
3: Ces contrôles sont prévus pendant tout le week-end de la Pentecôte et même jusqu'à mardi matin. La préfecture a aussi déployé 4 secouristes de la protection civile avec 9 sapeurs-pompiers, une ambulance et un camion-citerne en cas de feu de forêt.
2: Et selon la préfecture de la Drôme, le dispositif de sécurité reste en place jusqu'à la fin de la rave party. Un homme de 23 ans poignardé au mollet en pleine rue ce matin, ça s'est passé à la bombe de transit au sud Drôme. Il aurait été poignardé 3 fois selon les pompiers. Les circonstances ne sont pas encore connues, ni l'heure exacte, mais les gendarmes ont été appelés pour une bagarre sur la voie publique dans la commune. Le jeune homme a été transféré dans un état grave à l'hôpital de Montélimar. Un feu d'habitation s'est déclaré cette nuit à Romans. Une trentaine de pompiers sont intervenus vers 1h du matin. Selon les premiers éléments, l'incendie serait parti d'un paillasson avant de se propager au plancher. Il a été rapidement maîtrisé, mais les secours sont restés sur place jusqu'à 9h ce matin pour surveiller les lieux. La mairie a pris un arrêté interdisant l'accès au bâtiment le temps que des experts évaluent les dégâts et vérifient la sécurité des lieux. Un match peut-être historique pour les rugbymen d'Annonay. Cet après-midi, le club ardéchois joue sa montée en National 2 en accueillant l'Île Jourdain. C'est à partir de 14h30. C'est les quarts de finale retour de Fédéral 1. Lors du match aller dimanche dernier, Annonay l'a emporté dans le Gers 37-34. Il faut désormais valider cette victoire, confie le coprésident du club, Pierre-Laurent Barbe.
5: On avait un peu écrit cette histoire-là. Aujourd'hui, on arrive à la fin du livre. Il faut juste que la conclusion soit là-bas. Là, il y a tout le peuple rouge et noir qui est en train de se motiver. C'est vraiment l'ambiance des phases finales. La ville se met aux couleurs des rouges et noirs. Les partenaires seront là. On a mis les petits plats dans les grands. On a monté un réceptif supplémentaire 300 mètres carrés. On attend plus de 3000 personnes à Pinto. Ça fait partie des matchs qui peuvent rentrer dans l'histoire. Donc voilà, on va croiser les doigts. On va être derrière le groupe. On va bien accueillir notre public et puis ça reste un match de rugby, on verra la fin.
2: Et autre rencontre décisive aujourd'hui, en 16e de finale, retour de Fédéral 3, Tournon se rend à Saint-Raphaël-Fréjus. Dimanche dernier, le club ardéchois l'a emporté 26-25. Et peut-être aussi un exploit pour le Valence Drôme Handball en déplacement en Seine-et-Marne cet après-midi. Les Valentinois disputent à 17h leur quart de finale retour de Pro League à Pontocombo, battu de 2 buts mercredi dernier à Valence. Ils devront renverser la situation pour poursuivre leur parcours. Et puis, vous aviez peut-être prévu une balade au col des Trois Becs aujourd'hui. Eh bien, attention, certaines randonnées sont actuellement interdites dans le secteur. 2 zones sont fermées depuis le 15 mai jusqu'au 15 juillet. Objectif, préserver la tranquillité de la faune sauvage. Retrouvez tous les détails sur ici.fr. Une journée de chaleur aujourd'hui, Héloïse.
6: Oui, et de soleil dans l'ensemble. Peut-être quelques précipitations ayant un caractère orageux du Vercors au Diwa cet après-midi. Mais sinon, c'est que du beau. Avec jusqu'à 26 degrés à 1000 mètres d'altitude, jusqu'à 33 en plaine, 30 pour Annonay, 31 pour Romans et Privas, jusqu'à 32 pour Valence, Montélimar et Aubenas. Le beau temps se maintient une bonne partie de la semaine prochaine. Pic de température, mercredi, 36 degrés attendus pour le sud de nos départements. Je vous laisse avec Willy Revelli tout de suite.
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9: Bonjour, bon dimanche, sous vos applaudissements, c'est Willy vient déjeuner chez vous, numéro 1056.
10: Oh là là,
9: la pioche, hein. Bonjour la tribu.
7: Bonjour.
9: Alors, qui est là aujourd'hui? Nicolas Malabeuf, notre enfant de la télé. Bonjour mon bon Nicolas.
11: Bonjour Willy, bonjour tout le monde.
9: Et Fabien Imo, notre geek. Bonjour mon Fabinou.
12: Bonjour Willy, bonjour à tous.
9: Et bienvenue à tous. Merci d'avoir choisi votre émission utile sur votre radio utile. 55 minutes pour apprendre, comprendre et s'amuser de l'actu avec nos invités, nos chroniques, notre musique, nos cadeaux. C'est la Sainte Auréole aujourd'hui, hein, parce que vu la chaleur, il va y avoir des auréoles sous environ tous les bras de France. Donc n'hésitez pas, mettez ce qu'on appelle du déodorant. Allez-y les gars.
12: Où l'avez-vous, hein?
9: Où l'avez-vous? Voilà, en tout cas, on embrasse les auréoles qui nous écoutent. En attendant, vite, notez bien les deux dossiers du jour. Dans un instant, c'est le doux mois pour déclarer au fisc son revenu 2025. Oui. Si vous habitez, bah oui, Fabien ne l'a pas fait, mais si vous habitez dans les départements de 1 à 19, la date limite de la déclaration est passée. Oh. Pour les autres, il nous reste encore quelques jours. Alors à quoi servent les impôts? Comment faire si j'ai dépassé la date limite? Planquer son pognon dans les îles Caïmans, comment faire? Toutes les réponses dans une minute avec Jérôme Cahuzac, notre invité. Oh. T'imagines? Et à 12h30, toute autre chose. Passé 50 ans, il est de plus en plus difficile de trouver un emploi. La discrimination à l'embauche des 55-64 ans en France, mythe ou réalité? Eh bien, ne manquez pas le témoignage de notre invité dans 20 minutes. Et bien sûr, vous le savez, vous faites partie de cette tribu. Je vous le dis tout le temps, mais tant pis, je dirai jusqu'à ma mort. Vous faites partie de cette tribu. D'abord sur le groupe Facebook. Alors, mon
12: pour nous retrouver, vous tapez Youpi la vie avec Willy Revelli, vous tombez sur nous et vous avez la parole. Le sondage du dimanche à l'occasion oui, de la fête des voisins qui est ce vendredi.
9: Alors, vendredi, la fête des voisins.
12: Qu'est-ce
9: alors
12: qui vous énerve le plus chez votre voisin?
11: Il y en a beaucoup.
12: Alors, dans le sondage, on retrouve les travaux, les soirées, ouais, voisins trop curieux, ouais, le stationnement gênant ou rien, mes voisins sont parfaits. Alors, et bien, pour l'instant, plus de 20% pour voisins trop curieux.
9: Ah, c'est vrai.
12: Donc,
11: ça cause.
12: Dites-nous aussi en commentaire, il y a des trucs très rigolos comme Evelyne qui a posté « J'habite à côté du cimetière ».
9: Ah bah, il est
12: voisin
9: tranquille.
12: Pas bruyant. Et surtout, on peut faire du bruit, il ne se paye pas. Donc, continuez à réagir, c'est complètement gratuit. Pour nous retrouver, vous tapez sur Facebook « Youpi la vie avec Willy Revelli ».
9: Moi, je vous l'ai déjà dit, hein, j'ai acheté un appart dans un endroit que j'adore, ouais, mais je déteste tous mes voisins.
11: Vous ne parlez à personne.
9: Je parle à personne, je vous jure. Je suis dans des immeubles de 8 étages. Donc, il y a du monde, personne, hein. Je ne parle à personne, que des cons. Mais franchement, un immeuble de cons. Ah, bah, le faire quand même.
12: Bah, c'est à Paris en même temps.
9: En même temps, c'est à Paris aussi. C'est pas bête. Réagissez aussi. Tiens, 08. Je les embrasse, ils m'écoutent peut-être.
12: Oui. Hein. On embrasse tous les Parisiens.
9: 0810 055 056. Tiens, appelez-nous, parlez des voisins, des impôts. Est-ce que vous avez galéré si vous avez entre 55 et 64 ans pour trouver du boulot? Bah, venez réagir. Ou veut juste vous faire un petit coucou. Vous êtes les bienvenus et vous repartez.
11: Eh bien, c'est notre voisine à nous, on vit en coloc avec elle depuis des mois, oui, c'est la carte carburant qui vaut 100 euros
9: sympa,
11: et le tirage
9: elle
11: au sort, c'est utile en fin d'émission
12: en ce moment. Utile en ce moment, les 100 euros de carburant.
9: Très utile. Merci, ce qu'on a fini.
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9: Allez, ouvrons notre premier dossier. Bonjour Gilles Bossiger.
13: Bonjour.
9: Bienvenue ici, mon cher Gilles. Vous êtes le président de l'Ordre des experts comptables de Paris-Île-de-France. Alors, on est donc dans la période où il faut remplir avec joie et bonne humeur notre déclaration d'impôt. Déjà, mon cher Gilles, tiens, ça sert à quoi de payer nos impôts? Il va où, mon argent?
13: Eh bien, tous ces impôts sont absolument indispensables pour financer les services publics. Voilà. Le principal poste de dépense de l'État, c'est l'éducation nationale.
9: Donc c'est utile.
13: Pour nos jeunes enfants, nos jeunes têtes blondes. Ouais. Il y a aussi la défense. C'est malheureusement un sujet d'actualité, poste de dépense qui augmente, la police, la justice. Et puis, le financement de la dette, parce que notre pays est endetté, donc il faut des impôts pour rembourser cette dette.
9: Aïe. C'est vrai qu'on est le pays où on le paye. On entend tout le temps qu'on paye le plus d'impôts. C'est vrai, ça?
13: Ouais, alors en fait, on confond souvent les impôts avec les prélèvements obligatoires, puisque en fait, ce qu'on paye le plus dans ce pays, c'est pas des impôts, mais ce sont des cotisations sociales.
9: C'est
13: encore autre chose parce que les cotisations servent à payer notre assurance maladie, nos retraites, la dépendance, etc.
9: Ouais. Mais par exemple, tiens, on va prendre un cas. Prenons deux cas de figure. Tiens, regardez. Là, il y a Nicolas Malabeuf qui est là. Il est célibataire.
11: C'est vrai.
9: D'accord. Et puis Fabien Hémeau.
11: Il est bientôt célibataire.
9: Et Fabien Hémeau est bientôt. Sa chérie va partir dans pas longtemps. Mais Fabien Hémeau, donc lui, il a un enfant. D'accord. Alors, si je gagne 100 euros. Alors, Nicolas, célibataire, il gagne 100 euros. Fabien Hémeau, il gagne 100 euros. Il a un enfant. Combien je paye d'impôts là-dessus? À peu près.
13: Alors, si vous gagnez que 100 euros, bah vous paierez pas d'impôts, hein, parce que vous ne serez pas imposable.
9: Sur 100 euros, je voulais dire. Voilà, bon, on s'est compris. Bah
11: oui, proportionnellement.
9: On s'est compris, voilà.
13: Ça peut aller de 0 à potentiellement 49%.
9: Directement
13: de votre revenu d'ensemble.
9: Oh, c'est-à-dire que sur 100 euros, je vais donner 49 euros.
13: Exactement, pour les contribuables les plus riches.
12: Énorme. Trop.
9: Oh là là là là. Bon alors Gilles, non, moi je ne veux pas.
11: Je refuse.
9: Est-ce qu'il y a des manières de tricher? Non, je plaisante. Bon, je sais que vous pouvez pas le dire. Bon, est-ce que tiens cette année, est-ce qu'il y a un ou deux trucs qui changent, je sais pas là dans les impôts, un truc important là, donnez-nous un ou deux trucs très importants qui ont changé cette année.
13: Oui, alors il y a pas de grosses modifications dans les petites nouveautés, il y a le doublement du plafond pour bénéficier de la réduction d'impôt sur les dons que vous faites aux organismes qui aident les personnes en difficulté. La Croix-Rouge, etc. Et le plafond qui était de 1 000 euros historiquement est passé à 2 000 euros. Donc, on va avoir un petit peu plus de réduction d'impôt là-dessus. Après, on a plutôt des mauvaises nouvelles parce qu'on a la taxe qui augmente, qui passe de 30 à 31,4%. On a la fiscalité sur tout ce qui est Airbnb, location saisonnière qui augmente avec un abattement qui est réduit de 20 points. Et puis on a quelques cases supplémentaires à remplir sur cette déclaration, notamment sur le crédit d'impôt service à la personne, qui est un des crédits d'impôt les plus utilisés par les Français, où il faut mettre un petit peu plus d'informations sur les dépenses qu'on a fait. On nous demande plus de détails sur ce qu'on déclare dans ce crédit d'impôt. Bon. Mais pas de transformation pas de grosses nouveautés. Ouais. Non,
9: je le disais, pour ceux qui habitent dans les départements de 1 et 19, il fallait déclarer cette semaine. Les autres ont encore quelques jours. Si j'ai dépassé le délai, ça claque, je suis puni tout de suite?
12: Non.
13: Bah oui, il y a quand même un délai à respecter. Vous pouvez vous retrouver avec des pénalités.
9: C'est très clair. Bam.
13: Et donc si jamais vous n'avez pas tout, vous êtes un peu à l'arrache, n'hésitez pas à faire votre déclaration, à la valider en l'état, parce que l'administration fiscale réouvrira en juillet le service pour pouvoir la modifier à ce moment-là. Il est important de respecter la date limite à laquelle vous êtes soumis, donc qui était effectivement la semaine dernière pour les premiers départements. Il y a encore une échéance là ce mois-ci, le jeudi 28, pour une autre partie des Français, puis le 4 juin pour les derniers, notamment la

0: à gauche, mais c'est vrai que c'est un travail fastidieux.
1: Je peux t'assurer que je vais les récupérer.
2: Vous pouvez lui faire confiance, il peut grappiller.
1: 10 centimes, je les récupère, j'en ai rien à faire. Gilles, merci beaucoup. Hein, merci infiniment d'être passé. Vous voyez, sympa, Gilles.
2: Très sympa,
1: mon Gilles. Gilles, expert comptable, président de l'Ordre des experts comptables de Paris-Île-de-France. Voilà, donc faites pas.
2: J'ai envie de payer mes impôts grâce à Gilles.
1: Merci beaucoup. On parle de quoi dans un instant, mon Fabien?
2: L'actu web avec une info concernant Mireille Mathieu, qui n'est pas contente du tout.
1: Oh là là.
2: Elle s'est fâchée. Elle a mis un coup de pression à une entreprise bretonne.
1: Bon, explication dans un instant. 0810 055 056. Appelez-nous, c'est la libre dans l'antenne du week-end. On vous attend juste après Germaine Jackson.

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2: Allez, les midi 16 sur votre radio ici. Merci d'être avec nous de plus en plus nombreux. Ah. Merci infiniment. Fabien Aymon, notre geek alors.
3: Il est l'heure de la mise à jour. Toute l'actu web est le sujet le plus commenté là depuis ces dernières heures sur les réseaux sociaux. C'est le soleil, la chaleur. Ah,
2: bah, il fait chaud.
4: Laisse-moi vivre comme
3: j'aime.
2: Moi j'aime bien la chaleur.
3: Ouais, je sais. Depuis 2-3 jours, les températures sont très chaudes partout en France. Résultat, sur les réseaux sociaux, les femmes prennent la parole. Certaines utilisatrices font un rappel à l'ordre aux hommes. Écoutez.
5: Petit rappel pour vous messieurs, il fait de plus en plus chaud. Une jupe, un short ou une robe n'est pas une invitation.
6: Petit message pour la gente masculine. On en a marre de tout le temps se prendre des réflexions à deux balles venant de vieux tontons à qui on n'a vraiment pas demandé leur avis.
3: Non, c'est une triste réalité. Dès qu'il fait chaud, les femmes ont le droit à des réflexions dans la rue. Plusieurs applications d'entraide qui permettent de signaler justement ce genre de situation de harcèlement de rue, comme The Sorority ou Umai, notent une hausse des allées dès qu'il fait chaud. Non, mais c'est quand même triste. Malheureusement, chaleur rime avec lourdeur. Toujours dans l'actu web, vous vous souvenez, il y a quelques semaines, je vous avais parlé d'une brasserie bretonne qui avait appelé une de leurs bières John Lemon. Yoko Ono, l'épouse de John Lennon, avait demandé l'arrêt immédiat des ventes de cette bière. Eh bien, une autre personnalité a fait la même demande. Oh. Cette fois, c'est une chanteuse française.
2: Bravo, tu as gagné.
3: C'est Mireille.
2: Il y a la bière Mireille Mathieu.

0: Non, c'est la bière Mireille Mafieux. dit la bière brune de contrebande. Bah écoutez, l'avocate de Mireille Mathieu, elle est pas contente.
1: Oh, c'est déstabilisant pour elle quand même qu'on puisse faire commerce sur une image un peu dégradante de son nom et de son image en fait.
0: Bon, bah voilà, la bière Mireille Mafieux n'existe plus. C'est dommage hein, que les artistes le prennent mal. Perso, moi j'aimerais bien une bière qui porte mon nom. Hein. Moi j'aime bien me faire mousser. Ouais. Allez, on termine avec la réplique de la semaine. Réplique signée Sophie Davant. Elle était invitée dans le Maillon Faible cette semaine, jeu animé par votre ami Olivier Mine. Écoutez, Sophie Davant a perdu ses moyens sur cette question.
2: Sophie, la première question vaut 100 euros. Top chrono. Selon l'expression, où se mettons le doigt quand on se trompe?
3: Compliqué celle-là.
4: Dans le cul.
2: Dans l'œil.
0: Ben voilà, pas mieux. Non. La séquence a beaucoup fait rire les internautes. Merci Sophie pour cette séquence qui restera dans les annales de la télé.
5: Merci beaucoup mon bon Fabien. Dido, vous vous êtes engueulés pendant la chanson les deux là. Pourquoi vous êtes
6: week-end.
7: On peut pas tout dire non plus.
0: On parlait des impôts.
5: Ah voilà, parce qu'il paraît que Nicolas, tu envoies tous tes impôts à ta mère.
6: Oui, c'est ma secrétaire.
0: Il fait rien.
5: C'est pas possible.
6: Je ne ferai rien sans elle. C'est vrai.
5: C'est ta mère qui remplit les impôts.
6: Bénévolement.
5: Même pas, elle prend un petit pourcentage.
0: Non, il fait pas de paperasse en fait, Nicolas.
5: Toi, tu fais tout, c'est ta femme.
6: Non, il fait rien du tout. C'est fleur.
0: Je fais tout à la maison, à la baraque. T'étais là hier.
6: C'est sa concubine qui fait tout.
5: Bon, Alexandre, tu es là?
8: Salut mon Willy.
5: Ça va, Alex? C'est toi qui remplis tes impôts? C'est toi qui remplis tes impôts ou pas? Ou c'est pas toi?
8: Je le fais faire par ma maman. Hein.
5: Ah, bravo!
0: C'est le frère de Nicolas.
5: Quel âge tu as, Alex?
8: 36.
5: À 36 ans et c'est encore sa mère qui fait les impôts, c'est extraordinaire. Bravo, Alex. Il a tout compris. Tu voulais réagir sur quoi, mon Alex? Sur les voisins, je crois, c'est ça?
8: Nous on est à côté d'une maison de retraite.
5: Alors ils sont bruyants ou pas?
8: Non, c'est très calme, moi.
5: Mais tu l'as fait exprès de te mettre à côté de la maison de retraite ou c'est le hasard?
8: Non, au départ il n'y avait pas de maison de retraite, ils ont construit une après du coup.
5: Mais du coup est-ce qu'il y a des désagréments?
0: Des odeurs?
8: Non.
5: Il n'y a rien.
0: Bon, moi,
8: non, il y a rien.
0: Tranquille, t'es
8: vraiment calme, franchement. Je suis peinard. Ouais.
5: On
8: voit des petits couples quand même qui se forment.
5: C'est pas vrai. Avec des petits vieux, des petites vieilles qui se.
8: Oui, tout à fait. Ouais.
0: Plus on vieillit, apparemment, plus on est coquin.
5: Il paraît qu'on est hyper coquin. Il paraît qu'avec l'âge, on n'a plus rien à perdre. En même temps, on s'en fout. Hein, voilà.
0: Je connais une personne justement qui travaille dans une maison de retraite et apparemment, le soir, ça tac-tac dans les chambres.
5: Pour la nuit de noces. Bon, écoute, c'est bien.
8: Je connais quelqu'un qui travaille dans cette maison de retraite et elle me disait que la libido chez les anciens était très développée.
5: Bien sûr, mais moi, plus je prends de l'âge, plus je rattrape tout le retard.
0: Vieux cochon.
5: Alex, merci beaucoup d'être passé nous voir.
8: Je fais un petit bisou à ma femme, c'est son anniversaire.
5: Quand tu lui parles pas, que tu passes par la radio, si tu lui parles quand même. D'accord. Et ben, l'embrasse aussi. Tu t'appelles d'où? On t'a pas dit. J'aime bien savoir.
8: Avignon.
5: Ouais. Et ben, Alex, on t'embrasse fort. Et ben, tu embrasses ton épouse de notre part. Alors, bon anniversaire. Elle s'appelle comment?
8: Elle s'appelle Céline.
5: Eh bien, on embrasse Céline. Merci beaucoup. Hein. Tu repars évidemment.
6: Et reste à l'écoute, tu vas peut-être remporter 100 euros de carburant en fin d'émission.
5: À tout à l'heure, Alex. On t'embrasse fort. Merci beaucoup. Allez, dans un instant, on vous présente un invité pas banal parce qu'on aime vous présenter des invités
9: pas banaux.

0: C'était Govincers avec Silence Radio.
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0: Allez, comme promis, place à la personne pas banale du dimanche. Bonjour Guillaume Boudot.
3: Bonjour Willy, j'espère que vous allez bien.
0: Bah ça va très bien mon cher Guillaume, merci infiniment. Vous êtes le directeur marketing et événementiel d'un café pas banal, lui aussi à Villeneuve-d'Ascq, à quelques pas de Lille. C'est quoi ce café ?
3: Exactement, alors c'est le café, le The Voice Café, le café de l'émission The Voice.
0: Voilà.
3: Ce qu'on propose au The Voice Café, bah, ouais. c'est de venir chanter, de venir profiter de la musique de manière immersive dans les décors de l'émission The Voice.
0: Quand on y va, on se sent comme dans l'émission, quoi, comme des graines de star. Est-ce qu'il y a les fameux fauteuils rouges là.
3: Exactement, on a le fauteuil des coachs dans génial. Le restaurant, on a aussi le buzzer, c'est le burger rouge de l'émission, on va jusqu'au bout avec une scène, avec même des événements qui sont organisés.
4: Et vous avez le Nikos ?
5: Mais le loup.
3: Ah non, on l'a pas malheureusement.
0: Bah, prenez au moins une fête à Salakis, ça peut remplacer.
4: C'est grec
0: quand même. Et donc, ceux qui rêvent de faire l'émission The Voice, par exemple, il y a aussi des castings, par exemple, pour faire l'émission ?
3: Exactement. Alors, au The Voice Café, on organise différentes soirées. On a des soirées karaoké, blind test, des concours de chant. On a les fameux castings pour participer à la prochaine saison de The Voice. J'ai juste une petite question à vous poser, Willy. Vous avez envie de participer à la prochaine saison de The Voice et de tenter un petit casting?
0: Pas de problème.
5: Ah oui.
0: Mais franchement, ouais. Allez, tu veux que j'essaye là?
3: Ah bah, je vous propose de chanter alors.
4: Bon courage pour les oreilles.
0: Non.
4: Il va pleuvoir. Ça va saigner.
0: Non. Écoute-moi bien. Cendre de lune, petite bulle et d'écume. Perdu dans le vent, je brûle et je m'enrhume. Je suis libertine. Je suis une catin. Je suis si fragile qu'on me prenne la main.
4: Bravo,
0: c'est bien. C'est pas mal.
4: Franchement, je me retourne.
0: Tu te retournes pour vomir.
4: Voilà.
0: Je m'en fous.
3: Il faut un peu se projeter, mais ce que je vous propose, c'est de vous donner rendez-vous.
0: Merci,
3: à Villeneuve-d'Ascq dans les prochaines semaines.
0: Franchement, c'est vachement bien. Non, mais c'est le seul The Voice Café de France, mais qui est vraiment certifié. C'est le vrai The Voice.
3: Tout à fait. Tout à fait. On travaille en collaboration avec la production,
0: avec également
3: TF1 sur le projet.
0: C'est vachement bien.
3: Et l'idée, c'est de pouvoir en développer d'autres dans d'autres agglomérations françaises et faire chanter toute la France.
0: Et pourquoi vous l'avez ouvert en premier à Villeneuve-d'Ascq? C'est le hasard ou pourquoi plus cette ville?
3: Le premier à Villeneuve-d'Ascq, alors on a une très grande communauté de personnes qui regardaient l'émission dans le nord de la France.
0: Okay.
3: Donc on s'est dit, trouver la chaleur des nordistes pour ce premier The Voice Café.
0: C'est
3: et du coup, l'idée, c'est maintenant d'aller dans les autres villes.
0: Et donc vraiment, il y a des gens qui rêvent d'être chanteurs, chanteuses, et qui viennent chez vous, qui viennent dans le café, passer le casting, s'entraîner, entre guillemets, et puis voilà. Et donc, vous leur donnez aussi des petits conseils quand vous sentez le truc.
3: On a des coachings, de toute façon, la meilleure expérience, c'est la scène. Donc, les gens viennent chanter, et typiquement, cette année, 4 talents de la saison actuelle, saison 15 de The Voice, sont issus des castings du The Voice Café.
4: Donc,
3: c'est révélateur pour les événements qui sont organisés au The Voice Café.
0: Bravo, mon cher Guillaume. Bravo. Donc, Guillaume Boudot, directeur marketing événementiel du The Voice Café à Villeneuve-d'Ascq. Bravo. Voilà, peut-être que les talents de demain sont peut-être chez vous. Merci infiniment, mon cher Guillaume. Et à très bientôt. Allez, vous aimez être ici.
4: Ah, oui.
0: Vous aimez la pub.
4: Ah, bah, oui,
0: tant mieux. J'adore. Elle arrive juste après. Et puis, juste après, il y aura aussi les infos pratiques près de chez vous avec le ICI Express.
4: Tchou-tchou.
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7: Assou,
5: Découvrez un nouveau lieu culturel dédié à la rencontre entre spectacle vivant et art numérique. Ça s'appelle le Passe-Muraille, c'est collé au Zigzag Café Assou. Venez découvrir le travail des compagnies associées avec par exemple le spectacle de théâtre holographique Remake, un cabinet merveilleux avec des objets animés, des marionnettes, des films, des sons, de la magie et des croyances en tout genre. Remake, c'est en représentation vendredi 29 et samedi 30 mai Assou au Passe-Muraille. Du côté de La Baume, du 28 mai au 7 juin, c'est le retour du festival La Baume en musique. Une fête poétique conjuguant musique et nature. Danse contemporaine et sonorités turques, percussions aquatiques à main nue, duo poétique de cirque violoncelle ou encore un Berlioz orchestral avec 80 musiciens amateurs. 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
0: Allez, partons gaiement vers la deuxième demi-heure de votre talk show du dimanche. Alors ici, c'est comme la messe du dimanche,
8: mais pas pareil.
0: Sinon, c'est la même chose. Dans un instant, on va parler discrimination à l'embauche des seniors. Il faut bosser plus, mais passé 50 ans, on veut plus de nous. Alors comment qu'on fait, dis-moi? On va en parler dans un instant. Et votre tribu est là, notre enfant de la télé, Nicolas Malabeuf, et notre spécialiste web, Fabien Hémot. Vous êtes encore jeune, vous, vous n'avez pas peur de tout
4: moi,
0: ça.
4: Moi, ici, mais... c'est mon premier travail, en
0: ici,
4: plus.
0: Ici, c'est ton premier boulot, bravo. Mon Nico, c'est fou, hein, ça a des... Hein, mon Fabinou. Ah, l'autre jour, il y a des potes à Fabien qui sont venus. Et alors, le coup de pelle, hein, quand non. Il y a un coup de pelle.
4: Je ne dis rien. Moi, je n'ai plus d'amis. C'est officiel.
0: Non, mais c'est terrible. Tu sais, quand t'avances dans l'âge et que t'as pas vu tes amis depuis longtemps, quand tu les revois, des fois, il y en a qui ont une gueule. Tu dis, enfin, je suis pas aussi proche que. Je suis pas aussi vieux. Hein,
4: non, mais après, Fabien est très bien conservé. Alors, Fabien. Faut le dire.
0: Mais il y en avait qui avaient des coups de pelle, des amis.
4: Je pensais que c'était le père de ses potes, moi.
0: On les embrasse, ils nous écoutent encore.
4: Ils nous écoutent plus.
0: Mais il y avait certains coups de pelle.
4: Non.
0: Réagissez sur le groupe.
4: Réagissez sur mes amis, sur le groupe Facebook. Youpi la vie avec Willy Revelli. Ça, c'est le nom du groupe, c'est complètement gratuit. Le sondage du dimanche à l'occasion de la fête des voisins qui est ce vendredi. Et qu'est-ce qui vous énerve, tiens, le plus chez votre voisin? Donc on a beaucoup de commentaires. Phil vient de poster comme Willy, je ne parle à personne. Tous des cons.
0: Que des cons. Ah oui, d'habiter dans mon immeuble, alors peut-être. Que des cons.
4: Francis, j'ai des voisins crado qui nous attire des rats.
9: Oh, quelle horreur.
4: Qui m'a écrit aussi ceux qui déplacent les meubles comme s'ils
0: étaient
4: en pleine nuit. C'est horrible. Et pour plus de 20% sur le groupe, c'est des voisins trop curieux.
0: Ah oui, c'est curieux. Ah d'accord. Okay.
4: Ouais, donc continuez à réagir, c'est complètement
0: gratuit. J'aime bien le truc des voisins. Peut-être qu'on le refera aussi samedi prochain. J'adore ça.
4: Le groupe Facebook, c'est Youpi la vie avec Willy Revelli.
0: Voilà, et puis 0810 055 056. Appelez-nous, tiens, si vous avez aussi des voisins cons, tout ça. Réagir aux impôts, si vous avez du mal à bosser, passer 50 ans, ou voir un petit coucou, 0810 055 056, et vous repartez.
4: Dans 25 minutes, oh là l'un là d'entre vous minutes. Va remporter 100 euros de carburant.
0: Mon Dieu, dans 25 minutes, quel stress. Mais d'abord, si vous n'avez pas suivi l'actu, pas de panique, l'actu vous suit. Il est temps pour moi de mettre les points sur les i.
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0: Et on commence avec un point Patrick Bruel. Ma bite. Oh. Hier, la ville de Liège, en Belgique, a décidé... Pardon. Hier, la ville de Liège, en Belgique, a décidé de suspendre la citoyenneté d'honneur de Patrick Bruel. Liège le suspend. Bah, c'est normal, il a quand même poussé le bouchon un peu loin. Après, selon ses accusatrices, c'est pas sa citoyenneté d'honneur qu'il faudrait suspendre. C'est Patrick Bruel lui-même, et par les couilles. En Thaïlande, un groupe de 22 moines bouddhistes a été arrêté avec 110 kilos de cannabis. Et oui, et pourtant, la bœuf ne fait pas le moine. Mais leur avocat va plaider non coupable. Ils auraient confondu Bédo et Bouddha. La députée écolo Sandrine Rousseau propose de renommer entrecôte cadavre de vache. Oh. Bah oui, bonne idée. Pourquoi pas aussi renommer miel par jus de fion d'abeille et renommer impôt par braquage. L'aéroport international de Palm Beach en Floride s'appellera aéroport Donald Trump dès le 9 juillet. La différence entre un avion et la cote de popularité de Trump aux USA, c'est que la cote de popularité de Trump, elle ne décolle pas. Après, je connais un président français qui a fait l'inverse. Il avait pris le nom de l'aéroport international Charles de Gaulle. En Haute-Garonne, un cobra à lunettes venimeux échappé d'on ne sait où est activement recherché dans la ville de Castelginest. Il y a donc actuellement deux serpents dangereux en liberté en France. Le cobra dans la banlieue de Toulouse et la teub de Patrick Bruel. Oh. Pour le faire revenir au bercail, il ne reste plus qu'à trouver un charmeur de teub. Aujourd'hui, c'est la journée mondiale de la tortue. Pardon. Ah. C'est la journée mondiale de la tortue. Voilà, j'y vais à son rythme, maintenant elle ne va pas comprendre. La tortue qui était d'ailleurs le surnom de Bernadette Chirac, qui a fêté cette semaine ses 93 ans. Elle qui a lancé l'opération Piège jaune, on doit être plus dans l'opération Couche jaune. Là,
4: je pense.
0: Ah bah si, il y a 3 ans, j'avais adoré le film Bernadette, moi, avec Catherine Deneuve dans le rôle de Bernadette Chirac. Ah ouais, c'était bien la preuve qu'une vieille vaut Deneuve. Enfin, la question du jour. L'aéroport de Palm Beach appellera donc aéroport Donald Trump. Est-ce qu'en hommage à la nourriture préférée du président, les avions se poseront sur un tarmac Donald's ? Vous avez 2 heures. Allez, heureusement, dans 221 jours, c'est fini 2026.
4: Bravo.
0: Voilà, voilà mes amis. Voilà, et bon anniversaire Bernadette Chirac, donc 93 ans. 93 ans. Allez, si vous n'avez pas, peut-être que vous n'allez pas bien, le moral et les impôts.
4: 93 ans,
0: ça va pas bien. Mais j'ai la solution pour vous. Quand je vous dirai à vous, vous allez me faire un padabababa et ça ira beaucoup mieux.
4: Là, ça va pas bien. Les impôts.
0: Pas bien. C'est pas bien.
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0: À vous.
4: Voilà.
0: Là, ça va beaucoup mieux.
4: Là, j'ai envie de payer les impôts.
0: Là, on a envie de payer les impôts. Mes amis, dans un instant, on va parler travail des seniors. C'est galère de bosser passé 55 ans. On va en parler dans un instant, mais d'abord, Thierry Pastor.

0: Ah, il veut pas y aller. Il veut pas y aller. Parce qu'on parlait, pendant Thierry Pasteur. Merci Thierry, excusez-moi, on n'a pas écouté ce que tu as raconté. Mais ça avait l'air intéressant. Mais on parlait du film Michael, que je suis allé voir trois fois.
1: J'y suis allé.
0: Fabinette y est allé.
1: Ah, j'ai adoré.
0: Il a adoré. Pourtant, t'es pas fan.
1: Non, c'est pour ça que j'ai appris plein de choses du coup.
0: Voilà. Et Nico, il veut pas y aller.
2: Je reconnais le talent, mais voilà, j'ai jamais été fan.
0: Mais en France, tu peux y aller quand même.
1: Ces chansons.
0: Voilà, les chansons et des tubes. Ah, bah t'iras voir le biopic sur Thierry Pasteur.
2: Ah, ça, je préfère.
0: Voilà.
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0: Allez, ouvrons notre nouveau dossier. Bonjour Jean-Jacques Richard.
4: Bonjour.
0: Est-ce que vous êtes allé voir le film Michael, Jean-Jacques Richard? Non.
4: Non, pas encore.
0: Allez, on va discuter quand même, mais attention. Bienvenue ici, vous êtes l'auteur du livre Je suis vieux et je vous emmerde. J'adore ce titre, aux éditions Librinova. Un véritable coup de gueule que vous passez contre une société qui ne veut plus de seniors au boulot. Alors, c'est tiré de votre parcours en deux mots. Hein. Votre société dépose le bilan après le Covid. Vous aviez quoi, 52, 53 ans, en pleine forme, diplômé,
4: une 55
0: belle...
4: ans.
0: 55 ans, diplômé, une belle carrière, vous pensiez trouver du boulot facilement, et là, bim, la douche froide. Expliquez-nous.
4: Et là, effectivement, c'est la douche froide. J'envoie 33 CV, avec bien évidemment en cochant toutes les cases,
0: ouais.
4: en ayant pris le grand soin d'adapter mon CV à chaque candidature, ainsi de suite, dans les règles de l'art.
0: Et puis là, rien, quoi.
4: Aucune réponse.
0: Non, mais le pire, c'est aucune réponse, c'est ce que vous disiez, quoi.
4: Aucune réponse. Voilà. Aucune réponse.
0: Voilà,
4: zéro réponse.
0: Voilà, vous dites. Hein,
4: Allez-y,
0: Jean-Jacques.
4: Oui, c'est ce silence qui a déclenché une forme de colère, et puis ce fameux poste « Je suis vieux et je vous emmerde », qui a fait beaucoup de bruit sur LinkedIn.
0: Ouais.
4: C'est le silence qui m'a véritablement agacé.
0: Ouais, c'est ça. Vous dites le silence a envahi ma confiance, quoi.
4: Ah, complètement. Alors, ça a envahi ma confiance à un moment donné, mais ce titre « Je suis vieux et je vous emmerde », c'est justement un signe de révolte.
0: Ouais.
4: En disant « Ah, d'accord, vous me rappelez pas, vous me contactez pas, vous me dites pas non, vous me dites rien du tout. Eh bien, moi, je vais vous montrer que même si vous me considérez comme vieux, que je vais continuer, que je vais continuer à me battre.
0: Parce que vous dites, les algorithmes écartent les CV qui sont trop fournis. C'est-à-dire que quand on reçoit un CV qui est bien fourni, tout de suite l'algorithme dit, ouh là là, c'est bizarre, le mec, comme il a beaucoup bossé, il doit avoir 2000 ans, quoi.
1: Oh ben
0: alors que c'est illégal, c'est illégal de faire ça en plus, hein.
4: Absolument, c'est de la discrimination pure et simple. L'algorithme est malin, et les entreprises, et certaines entreprises, je vais pas surtout pas faire de généralité, mais certaines entreprises sont malines. Elles vont chercher les dates de diplôme, même si vous ne mettez pas votre âge sur le CV, ainsi de suite, ou votre photo.
0: Ouais.
4: En allant chercher les dates de diplôme, eh bien, vous rendez compte, vous pouvez calculer, l'algorithme calcule immédiatement en quelques millièmes de seconde votre âge.
0: Et il y a des préjugés donc liés à l'âge au travail. C'est quoi ces préjugés, Jean-Jacques?
4: Ah ben c'est trop cher, trop peu rigide, trop expérimenté.
0: Mmh.
4: Vous rendez compte,
1: c'est dingue, ça.
4: Vous avez des recruteurs qui vous disent vous êtes trop expérimenté. Ça veut dire quoi? Vraiment? C'est plein de mais vous le dites très bien, c'est plein de préjugés.
0: Mmh.
4: Les préjugés que les seniors ne pourraient pas collaborer avec des juniors.
0: Mmh.
4: Et ça vient d'où? On a élevé des enfants, on s'est adapté à une société qui a été vraiment hyper mouvante pendant des années. On a traversé des crises et on pourrait pas s'adapter.
0: Ouais.
4: Au contraire, je dirais même que les seniors sont les rois de l'adaptation.
0: Ouais.
4: On s'adapte, on a plus d'ego, on a. Voilà.
0: Et puis c'est comme s'il y avait la prime à l'expérience n'existait pas, quoi. Mmh.
4: Ouais. Ah mais elle n'existe plus du tout.
0: Elle existe plus.
4: Pour certaines entreprises, c'est la prime à la jeunesse. Alors attention, moi,
0: très bien
4: discours,
0: aussi, bien
4: je
0: sûr.
4: Suis extrêmement, je suis extrêmement
0: bien
4: carré
0: sûr.
4: Dans mon discours. Il n'y a pas d'opposition
0: bien
4: avec
0: sûr.
4: La jeunesse.
0: Ah.
4: Aucune
0: bien sûr, bien
4: opposition. Sûr. C'est une complémentarité.
1: C'est ça,
4: une entreprise qui réussit, c'est une mixité entre de la jeunesse et de l'expérience.
0: Regardez-nous.
1: On est la preuve.
0: Regardez-nous dans cette émission, mais effectivement, je suis
4: absolument.
0: Moi, je
4: absolument, c'est pour ça que j'étais ravi de répondre à votre invitation.
0: mais pourtant, là, on n'a pas le choix, parce qu'avec le recul de l'âge du départ à la retraite, il va bien falloir en embaucher des seniors. Donc vous dites quoi? Tiens, par exemple, si vous aviez un employeur devant vous, là, vous lui diriez quoi? Parce que c'est à lui là, de faire les choses là.
4: Ce que je viens de vous dire à l'instant, c'est de la mixité. Il faut de la mixité. On parle de pyramide des âges. Mmh. En haut de la pyramide, vous avez des seniors. Et les seniors sont très peu représentés dans l'entreprise. Il faut créer des silos. Des silos dans l'entreprise, à savoir que chaque tranche d'âge puisse être représentée de manière équivalente.
0: Ouais.
4: C'est l'équilibre. Une entreprise doit rechercher l'équilibre et pas l'opposition et pas la jeunesse est super.
0: Oui, qu'on soit tous ensemble, bordel, tous ensemble. Jean-Jacques, tiens,
4: absolument.
0: Reste avec nous une petite seconde. Je vous présente Corinne. Ça va, Corinne?
5: Oui, bonjour Willy. Bonjour tout le monde.
0: Ça va, ma coco?
5: Oui, ça va, je suis exactement d'accord avec lui.
0: Ouais.
5: Plusieurs CV envoyés, toujours pas de réponse.
0: Aïe. Et tu peux nous donner ton âge, Corinne, à peu près,
5: près 57.
0: 57 ans. Et ça fait combien de temps que tu essaies de trouver du boulot?
5: J'ai du travail, ça
0: m'étonne,
5: mais je recherche autre chose pour avoir plus d'heures et avoir un meilleur salaire. Et dès que j'envoie des CV, je vois bien que ça ne répond pas. Ou j'ai des entretiens et il n'y a pas de suite, rien.
0: Parce que toi, tu sens, Corinne, que dès l'entretien, tu sens que
1: ça ne
0: va pas le faire parce que tu as 57 ans. Tu le sens, ça?
5: Il ne le laisse pas trop voir parce que c'est de la discrimination, mais je pense que... On le ressent, de toute façon.
0: Tu recherches quoi? C'est quoi comme boulot que tu recherches?
5: Moi, je cherche un poste de secrétaire, mais avec plus d'heures, parce que là, je fais que 20 heures par semaine.
0: Et c'est où? Tu es où? Dans quel coin?
5: Moi, je suis à côté d'Issoire, dans le Puy-de-Dôme.
0: Bon, alors, à Issoire, dans le Puy-de-Dôme, si vous cherchez une secrétaire, du coup, il faudrait quelques heures en plus, c'est ça, de tes 20 heures, ou un plein temps?
5: Ou un plein temps. Avec plus d'heures, même dans la vente,
0: alors,
5: dans le commerce, n'importe.
0: Alors, même dans la vente, allez, appelez-nous, embauchez-nous. Je m'y engage, je vous promets qu'elle est bien. Je mets tout.
1: Je
0: me porte garant. Fais pas la con, Corinne, après. S'il te plaît.
5: Non, promis. Ouais.
0: Alors, je me porte garant de Corinne. Donc, si vous êtes à Issoire, dans le Puy-de-Dôme,
1: appelez-nous.
0: Corinne, elle mérite de travailler. Jean-Jacques Richard, vous faites quoi, là, maintenant? Vous bossez, maintenant? Oui.
4: Alors, j'ai retrouvé un emploi que j'ai quitté. et aujourd'hui, j'écris. Je navigue.
0: Bravo pour ce coup de gueule. Je suis vieux et je vous emmerde aux éditions Librinova. Merci infiniment d'être passé nous voir.
4: Bravo.
0: Et effectivement, dis donc, la France, on est mauvais élève pour l'emploi des 55-64 ans. On est 17e des États dans l'Union européenne. T'imagines?
4: Absolument.
0: Incroyable. Merci, mon Jean-Jacques. Merci beaucoup. Passez un bon dimanche.
4: Merci, Willy. À bientôt. Vous aussi.
0: Et on embrasse Corinne également. Tu repars avec ta sélection pour
1: les carte de carburant.
0: Exactement. On parle de quoi avec toi dans un instant, mon bon Nicolas?
2: Eh bien, tous aux abris, je vais sortir mes balles jaunes dans un instant.
1: Mais tu ne les habites pas.
0: C'est pour ça.
2: Vous allez être impressionnés.
0: C'est pour ça qu'il est célibataire. On savait qu'il y avait un problème.
1: Les balles jaunes, ça ne tire pas.
0: Tout de suite.
1: Moi, ça me fait pas rêver.
0: Ah non,
2: la chine.
0: Moi aussi, j'ai des balles jaunes. Quoi? T'as pas envie d'y jeter un coup d'œil?
1: Oh non.
0: Voici Lola Young.

0: Et merci. Eh oui, merci.
1: Merci beaucoup.
0: Merci, merci. De rien.
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0: Ah, 12h49, quand il y en a mal, il y a mal à bœuf.
4: Nicolas Malabœuf, nous prend de la télé à l'heure.
5: Eh bien, aujourd'hui s'ouvre la 125e édition de Roland Garros. On va donc parler rugby. La première fois que les caméras de télévision se sont installées à Roland Garros, c'était en 1946. Et alors, ça avait porté chance. Cette année-là, c'était un Français qui avait remporté le tournoi. Ça n'arrive plus. Il s'appelait Marcel Bernard.
0: Ah, Marcel Bernard.
6: De Roland Garros, finale des championnats de France internationaux de tennis. Marcel Bernard à gauche entre sur le court en compagnie de son adversaire le Tchèque Drobny. Et le match commence. Marcel Bernard d'abord au fond du court perd les deux premiers sets. Puis il monte au filet.
5: Rendez-vous compte, c'était il y a 80 ans. Et alors les récompenses étaient bien moindres qu'aujourd'hui. Marcel Bernard avait remporté des bons d'achat pour des articles de sport, ainsi qu'une médaille en métal argenté, mais qui n'était pas prête lors de sa victoire, donc il l'avait reçue quelques mois plus tard seulement. Et alors ce n'est qu'en 1960 que la télé retransmet en direct la finale de Roland. Elle oppose l'Italien Pietrangeli au Chilien Ayala. La finale était commentée par Georges Decaune. Et alors lors du match, l'Italien menait 2-7-1. Le suspense était à son comble, mais le match dure plus longtemps que prévu. Donc Decaune tente d'appeler la régie pour savoir s'il continue la retransmission.
7: Alors, qu'est-ce que mène par 6-3, 6-4. C'est pas très bien ce que je dois faire vis-à-vis de la régie de la télévision. Je demande une seconde pour prendre mon casque et appeler le car, de façon à ce que je sache si je dois continuer tout à l'heure. Est-ce que vous m'entendez dans le car, est-ce que je continue? Bon, nous sommes en train de demander des directives à Cognac-G. Bien entendu, je pense que nous sommes tout à fait disposés à rester, mais je pense qu'il y a un tas de programmes qui sont prévus depuis fort longtemps.
5: Et donc le match avait été interrompu, les Français n'ont jamais pu voir la fin du match, et le lendemain, des dizaines de milliers de téléspectateurs avaient envoyé des lettres pour rouspéter contre cette interruption. Et alors cette année, c'est le tout dernier tournoi de Gaël Monfils, qui n'était pas très bavard quand Nelson Monfort le questionnait.
8: Gaël, bonjour et bienvenue, allais-je dire, sur ce cours central que vous connaissez bien, mais le problème c'est que vous ne le connaissez pas de récemment. Hein. Comment vous sentez-vous?
9: Je me sens bien.
8: Très bien, on ne va pas faire trop long.
0: Non.
5: Merci Nelson. Et alors, à Roland Garros, il y a même eu des émissions qui ont été délocalisées. En l'an 2000, Michel Drucker avait les pieds dans la terre battue pour inaugurer le cours central avec son émission Tapis Rouge sur France 2.
10: Bonsoir à tous, bienvenue à Roland Garros. Le plus beau central sur terre battue du monde. Monsieur Chirac va l'inaugurer demain. Et ce soir, vous êtes les premiers à le voir de près. Et pour commencer ce tapis rouge exceptionnel, c'est sa grande rentrée, Michel Sardou.
5: Sous une pluie battante, Michel Sardou avait ouvert la soirée en interprétant chanteur de jazz. Puis Drucker recevait des joueurs de tennis et des artistes, notamment Hardy, Dutronc, Bruel, Cabrel, Michel Leb aussi. Il y avait même eu un duo entre Hélène Ségara et Pierre Perret, c'est original. Et Obispo était confondu avec André Agassi. Et enfin, le petit potin sonore.
4: Précise bien de quoi il s'agit.
5: Oui, alors celle que vous entendez, c'est la Russe Maria Sharapova qui joue au tennis. Un de ses cris a été enregistré à 101 décibels. C'est plus bruyant qu'une tondeuse à gazon.
4: Ça me rappelle des soirées. Est-ce qu'on parlait des voisins là? Est-ce qu'il y en a qui sont disposés par ça?
11: Oui,
4: par les tac-tac,
11: on n'a pas eu de ça. Mais par contre, Gwen nous a envoyé un message. Gwen à elle, moi j'ai pas de soucis avec mon voisin, je l'ai épousé il y a 6 ans.
4: Ah,
11: ça c'est beau ça.
4: Voilà,
11: on l'embrasse.
0: On tous entre voisins. Est-ce que vous connaissez Bugs Matter?
4: Ah non.
0: Tant mieux, on en parle juste après ça là.
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0: De retour ici, si vous voulez déjeuner chez vous, on passe à table tous ensemble le samedi et le dimanche en direct entre midi et 13h. Mais vite, ce sont les 5 dernières minutes.
4: Déjà 5 minutes avant, c'est les 5 dernières minutes. Alors zoom sur une bonne initiative avant de partir. Bonjour Grégory Loïs.
14: Bonjour.
0: Bienvenue ici mon cher Grégory, vous êtes le directeur adjoint du programme Viginature et avec une application qui s'appelle Bugs Matter, vous demandez aux automobilistes qui le souhaite de participer à une étude. Laquelle ?
14: Ouais. Alors, en fait, c'est hyper simple. C'est un suivi des populations d'insectes volants
1: Ouais. C'est une idée qu'on a piquée aux Anglais avec leur accord.
0: Ouais.
1: Il s'agit, avant chaque trajet, de nettoyer sa plaque avant.
0: Voilà.
1: D'activer l'application, de faire son trajet et en fin de trajet de prendre une photo de la plaque pour regarder s'il y a des impacts dessus.
0: Voilà. Donc, avant de partir, on nettoie sa plaque d'immatriculation, on fait son trajet, en arrivant, on photographie la plaque pour voir donc les insectes, le nombre d'impacts, les impacts d'insectes qu'il y a eu dessus. On peut en tirer quoi comme conclusion de ça quand on voit ces impacts ?
1: Alors en fait. Il y a à peu près 40 millions d'automobilistes en France, il y a un peu plus d'un milliard de kilomètres de voies carrossables, et donc on a des échantillonnages un peu partout, c'est un peu comme des coups d'épuisette d'un insecte volant, des coups d'épuisette de filet à papillon, si vous voulez, et on va en tirer des variations d'abondance au cours de la saison, au cours des journées, et surtout dans les paysages traversés. Et donc on va pouvoir voir quels sont les endroits où on a plus ou moins d'insectes.
0: Ah, voilà.
1: Et comme c'est un projet qu'on va faire sur plusieurs années, tout au fil des années.
0: Voilà, donc c'est que les insectes, un morceau de sanglier ou de cycliste, ça ne marche pas. C'est que les insectes.
1: Non. Que les insectes.
0: Voilà, donc l'application, donc, elle voit le nombre de kilomètres parcourus, s'il pleuvait, si c'était la nuit, etc. Les trucs comme ça, voilà.
1: Tout à fait.
0: Voilà.
1: Et donc
0: ça donne une indication donc, sur le, on va dire, la santé, le nombre des insectes, parce que des insectes, le fait qu'il y en ait moins. Pour nous humains, ça signifie quoi pour nous les êtres humains ?
1: Pour nous humains, ça signifie que c'est pas une super bonne nouvelle. D'une part, il y a à peu près 70% de ce qu'on mange qui a bénéficié d'un insecte pour la pollinisation, donc la fructification et la reproduction des plantes.
0: Ouais.
1: Ensuite, les insectes, ils participent beaucoup à la décomposition de la matière organique, donc du recyclage. Ouais. Et puis eux-mêmes, ils sont le socle, si vous voulez, de tout un tas d'autres bestioles qui se nourrissent d'insectes, donc ça fait des effondrements en cascade.
0: Mmh.
1: Et enfin, le dernier truc, c'est que finalement, il semblerait que les insectes, c'est la meilleure protection contre les insectes. Les insectes auxiliaires sont des gros contrôleurs des populations des insectes ravageurs.
0: Voilà. Et donc, vous parliez des Anglais, parce qu'il y a eu ce programme-là en 2021 au Royaume-Uni. Il en était sorti. C'est ça la conclusion qu'on était sorti, c'est qu'effectivement il y avait moins d'insectes.
1: Ouais, tout à fait. En fait, sur les 4 années, alors c'est une conclusion que pour l'instant c'est encore en cours d'analyse. Mmh. C'est des traitements un peu compliqués au niveau statistique.
0: Mmh.
1: Et donc ils ont publié un rapport en mettant leurs premières conclusions et les premiers constats qu'ils font, c'est moins 20% d'insectes par an pour 4 années consécutives. Donc c'est assez drastique comme déclin. Hein.
0: Ouais.
1: Et donc ce serait bien qu'on ait les données sur le continent.
0: Ouais.
1: Donc en France,
0: mais
1: je pense que ça va essaimer dans les autres pays parce que les Anglais sont vraiment prêts. Ils nous ont assistés pour la traduction.
0: Mmh. Donc pour
1: ils sont prêts à disséminer le projet.
0: Voilà. Pour le moment, vous avez quoi, 13 000 personnes, un peu plus de presque 15 000.
1: C'est ça. 13 000 personnes.
0: 13 000.
1: On a déjà près de 300 000 km parcourus. Hein. Ça prend pas mal.
0: Mais on espère en avoir encore un petit peu plus. Voilà. Allez.
1: Voilà, c'est ça. Là, il y a des grands week-ends. Il va y avoir les départs en vacances. Alors, ça s'arrête fin septembre.
0: Exactement.
1: Parce qu'après, faute d'insectes. Ouais. Alors, peut-être que les années prochaines, on va continuer jusqu'à fin octobre parce qu'il fait quand même un peu meilleur dans le sud de la France et en Angleterre.
0: Exactement.
1: Mais jusqu'à fin septembre, il faudra profiter des trajets, des congés, etc.
0: Donc, ça s'appelle.
1: Bugs Matter.
0: Voilà, l'application s'appelle Bugs Matter, B-U-G-S. Plus loin. M-A-D-T-E-R. Voilà, si vous voulez donc participer à ce
1: peut-être
0: programme.
1: Peut-être on peut passer un petit message. Aux entreprises qui ont des flottes, on est prêt à coopérer.
0: Ah voilà, c'est ça.
11: Super.
0: C'est une bonne idée. Merci mon cher Grégory. Grégory Loïs, directeur adjoint du programme Viginature, qui met donc en application l'application Bugs Matter pour compter les insectes.
11: Bravo.
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11: Alors là.
15: Willy vient déjeuner chez vous.
11: C'est mon moment préféré.
16: C'est le tirage, c'est le grand tirage.
0: C'est le tirage.
16: 100 euros de carburant sont
17: là, on appelle. Le stress commence à monter.
0: C'est un stress insensé. C'est le moment qui fait le plus. Je peux pas tenir.
18: Allô ?
0: C'est Carole ?
18: Oui, c'est
0: tu es où ? Tu es où, Carole, là, physiquement ? Tu es où à la maison ?
18: Je suis rentrée.
0: Ah, tu es où ? Tu es toute seule ? Tu es toute
18: seule ? Manger.
0: Tu es toute seule ?
18: Non, je suis avec mon fils et mon conjoint.
0: Alors, tu vas vite aller... Vite, tu vas vite voir ton conjoint. Tu lui dis rien. Et je veux que tu lui susurres à l'oreille. Oh, ici... Comme ça.
18: Vas-y.
0: Un petit peu...
18: Non, mais attends.
0: Vite.
18: Oh,
11: bravo ! C'est gagné !
0: Oh là là là là, ça y est.
4: Ça y est, là, c'est doublement gagné. Ah, comme ça m'a l'air chaud, j'arrive. J'arrive, Carole. Bravo, je t'embrasse fort. Merci beaucoup et merci pour ta fidélité.
19: 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Eh bien, merci.
4: Ciao, ciao, babelle.
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4: Bah voilà, c'est fini.
16: Oh non,
4: Passez une belle semaine ici et pas ailleurs. Dans un instant, Ma France Week-end version cinéma. Et rendez-vous samedi prochain, il est tout pile 13h.
21: Bonjour à tous, restez bien là puisque dans quelques instants je reçois l'actrice et réalisatrice Agnès Jaoui pour son nouveau film L'objet du délit. Mais d'abord on fait un point sur l'actualité avec Benjamin Mathieu.
22: Bonjour Ségolène, bonjour à tous. Une veille de Pentecôte sous la chaleur, plus de 30 degrés attendus un peu partout. Le Finistère qui est placé en vigilance jaune canicule, c'est la première fois que ça arrive si tôt dans l'année. Et 33 degrés à Paris, des conditions difficiles pour le lancement de Roland-Garros, le grand chelem parisien écrasé de chaleur. Jean-Pierre Blimeau, vous êtes sur place, j'espère pour vous à l'ombre avec une casquette, bonjour.
23: Bonjour Benjamin.
22: Les internationaux de France qui débutent avec une mauvaise nouvelle, le forfait du numéro 1 français Arthur Fils, il l'a annoncé hier. Mais aujourd'hui, il y a tout de même 30 Français en lice et c'est Arthur Géa qui ouvre le bal des petites balles jaunes.
23: Voilà, 30 Français en lice sur l'ensemble de la compétition, 12 Français aujourd'hui et Arthur Géa effectivement qui actuellement est mené 1-7-0 face au Russe Karen Khachanov. Il a perdu le premier 7-6-3 mais le jeune Français poussé par le public du cours Suzanne Lenglen mène 5 jeux à 4 dans le deuxième set et il pourrait éventuellement égaliser un 7 partout. En tout cas c'est vrai qu'ici il fait très très très chaud et que les spectateurs souffrent de la chaleur, les joueurs aussi. D'ailleurs ça pourrait niveler un petit peu les écarts possible, comme tout à l'heure, on l'espère, pour Benjamin Bondy, autre Français qui fera face à Alexander Zverev. Il y a aussi ce soir le match de Giovanni Mpetshi-Pericard face à Novak Djokovic dans la soirée. Mais bon, pour l'instant, le seul Français en lice pour le moment est mené donc par Khachanov, c'est Arthur Géa, 1-7-0.
22: Merci Jean-Pierre. Évidemment, un tournoi qui est à suivre sur ici.fr. À noter que Roland-Garros attire toujours autant les foules. La semaine d'ouverture correspondant aux 6 premiers jours de qualification, donc de lundi à hier, a rassemblé 138 000 personnes, un record pour la Porte d'Auteuil. On en parlait il y a un instant, les chaleurs précoces avec des records tombés partout dans le pays hier. 34 degrés à La Rochelle dans les Charentes-Maritimes, 32 degrés à Vannes dans le Morbihan, 30 degrés à Argentan dans l'Orne. C'est une grande voix scientifique en France, Valérie Masson-Delmotte du Haut Conseil pour le Climat. Et pour elle, notre société va devoir s'habituer à ces étés très chauds qui dureront désormais de mai à septembre.
24: C'est un événement qui est exceptionnel par rapport à ce qu'on a vécu jusqu'à présent. Mais cela s'inscrit dans la réponse du climat aux émissions de gaz à effet de serre, notamment liées à la combustion d'énergie fossile, qui entraîne une accumulation de chaleur, un réchauffement planétaire. Et plus le curseur monte pour le réchauffement planétaire, plus on a et on aura des vagues de chaleur plus fréquentes, plus intenses, plus longues, et sur une saison plus large, c'est-à-dire précocement comme au mois de mai ou plus tardivement au mois de septembre. Et ce qui est particulier avec une vague de chaleur au mois de mai, c'est que ce n'est pas au cœur de l'été. Mmh. Cela se produit pendant le temps scolaire. Il y aura des examens la semaine à venir. Et les conditions d'études, les conditions d'apprentissage, de travail, d'examen seront dégradées.
22: Alors évidemment, le réflexe est d'aller chercher de la fraîcheur en bord de mer ou dans des cours d'eau. C'est même les premières baignades de la saison. Alors du coup, ce rappel à la prudence de la préfète de la Nouvelle-Aquitaine et de la Gironde n'est pas inutile. Sur le littoral aquitain, il y a un risque élevé pour les courants de baïne, des courants qui sont particulièrement forts et qui peuvent entraîner les nageurs vers le large. Par contre, la surveillance des plages n'est pas encore assurée. À la teste de bûche, par exemple, en Gironde, les nageurs sauveteurs n'arrivent que fin juin, Caroline Félix.
25: Sur la plage, Lucie a encore les cheveux mouillés par la baignade.
26: L'alerte des baïnes, je ne l'ai même pas vu passer.
25: Pas de poste de secours pour le lui rappeler. Brigitte, venue avec sa fille et sa petite fille de 3 ans, elle a remarqué cette absence.
27: Avec le beau temps, il faudrait peut-être qu'il y ait quelqu'un quand même qui surveille, parce qu'il y a quand même du monde qui nage là.
25: Mais pour Estelle, mère de famille bourguignonne, cette plage non surveillée n'est pas un problème.
26: J'estime qu'en tant que, en tant que parent, on doit faire attention aux enfants. Donc surveiller ou pas, voilà, c'est à nous de faire attention.
25: Chacun doit prendre ses responsabilités. Voilà la philosophie de la mairie de la Teste de Buch qui assume de ne déployer les 38 mètres nageurs sauveteurs qu'à partir de fin juin.
28: Quand on sort en mer ou quand on va en montagne, il faut avoir les bons équipements, surveiller la météo et être extrêmement prudent.
25: Mathieu Cabossel, premier adjoint.
28: On ne peut pas surveiller tout, partout et tout le temps, c'est impossible. Ça se fait comme ça depuis plusieurs années sur la commune de la Teste. On concentre concentre l'effort de surveillance sur la période du 27 juin au 1er septembre. On a beaucoup moins de monde sur le printemps, sauf effectivement dans des moments comme actuellement où on a du très beau temps, mais c'est beaucoup plus aléatoire et ça représente beaucoup moins de personnes.
25: Il rappelle que des panneaux explicatifs sur les risques liés aux baïnes sont installés à l'entrée des plages et il insiste sur la nécessité de bien s'informer sur les courants et les marées avant d'aller se baigner.
22: Le reportage ici, Gironde, d'une fête sans embrouille hier à Lens, le préfet du Pas-de-Calais communique au lendemain de la présentation de la Coupe de France aux supporters du RC Lens, malgré la présence de 60 000 personnes. Les autorités ont procédé à aucune interpellation pour des faits de trouble à l'ordre public. Zéro, la joie à l'état pur et le respect des valeurs du sport. Pas sûr que ça soit le cas avec cette nouvelle rave party en cours depuis le début du week-end. Ça se passe dans la Drôme à Salles-sous-Bois, au moins 1500 personnes, mais on attend encore d'autres. La préfète Marie-Aimée Gaspari qui condamne l'organisation de ce rassemblement, elle dénonce un comportement irresponsable des organisateurs dans un contexte de forte chaleur. Pas de quoi en tout cas dissuader les teufeurs. Robin Montel est sur place pour Isidro Mardèche.
2: Oui, 80 gendarmes sont mobilisés depuis avant-hier soir. Ils sont postés un peu partout sur la route départementale 9. Hier, un hélicoptère et des drones ont même été déployés pour prendre des photos aériennes du lieu. Yoni Forest est le commandant du groupement de gendarmerie de la Drôme.
3: Et donc, on a pu visualiser que c'était dans un champ qui appartenait à une éleveuse de chevaux. Et on a aussi pu le constater, fait tomber des barrières pour pouvoir s'introduire illégalement sur cette propriété.
2: La fête se déroule à quelques centaines de mètres de la route pour éviter que la rave party ne prenne trop d'ampleur, explique-t-il, ils empêchent l'accès.
3: L'idée, c'est qu'ils ne puissent pas se renforcer sur le point et de façon à ce qu'on n'ait pas une concentration trop importante qui demanderait encore plus de moyens et une gestion de l'ordre public encore plus difficile. Donc aujourd'hui, c'est vraiment l'objectif de ces trois points de contrôle renforcés par des gens immobiles, appuyés par des réquisitions du procureur de la République qui nous permettent donc de contrôler l'ensemble des personnes qui se dirigent vers la rave party.
2: Ces contrôles sont prévus pendant tout le week-end de la Pentecôte et même jusqu'à mardi matin. La préfecture a aussi déployé 4 secouristes de la protection civile avec 9 sapeurs-pompiers, une ambulance et un camion-citerne en cas de feu de forêt.
22: Et puis une belle audience pour la cérémonie du palmarès du Festival de Cannes. Hier soir, 2,8 millions de téléspectateurs sur France 2. Il s'agit de la plus forte audience depuis 3 ans.
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22: À bientôt 13h07 sur ICI, c'est justement l'heure de parler cinéma avec sa tournée Ségolène Aluni et son invité Agnès Jaoui.
5: Bonjour à tous et bienvenue dans Sa Tourne, l'émission cinéma sur votre radio ICI. Et aujourd'hui, j'ai le plaisir de recevoir une immense figure du cinéma français. Elle nous revient fraîchement du Festival de Cannes, où elle a présenté son dernier film en tant qu'actrice et réalisatrice. Bonjour Agnès Jaoui.
6: Bonjour.
5: Et merci d'être avec nous et surtout bravo pour ce film merveilleux, L'Objet du délit, qui sort mercredi au cinéma. Je le dis clairement, moi je suis assez sincère sur mes ressentis, c'est l'un des meilleurs films que j'ai vu cette année. Donc vraiment félicitations, j'encourage tout le monde à aller le voir mercredi prochain. Donc un petit mot de l'histoire, elle nous embarque dans les coulisses d'un opéra de Mozart, Les Noces de Figaro. Alors déjà les répétitions sont sport entre les désirs d'une metteuse en scène qui ne connaît rien à l'opéra, des chanteurs aux égos surdimensionnés, des techniciens à cran, mais ça tourne vraiment au drame lorsqu'éclate une accusation d'agression sexuelle.
7: C'est la situation aussi agressée.
8: Ça m'étonne pas de lui là.
10: Ah bah voilà.
12: Mirabel veut inscrire dans la mise en scène une image forte du patriarcat.
13: Donc il en faut deux en plus.
8: Et plus quoi ?
29: Deux bites ! Elle veut plus de bites !
30: Si vous voulez bien vous adosser à la colonne de gauche, par exemple.
31: Vous voulez que je casse la colonne ?
32: Non mais on peut pas continuer comme ça, faut qu'il soit remplacé, c'est tout !
33: Et on est quelques jours de la première.
34: Moi j'ai les yeux fixés sur mon conducteur. Donc j'ai rien vu.
35: De toute façon, il s'agit pas de toi, Igor.
36: Je vais te ramener, d'accord ?
37: C'est à cause de MeToo que les mecs ils osent plus conclure.
36: À cause de qui ?
5: Extrait du film L'Objet du délit de et avec Agnès Jaoui qui est notre invitée aujourd'hui. Vous avez choisi de tourner ce film donc l'été dernier au cœur du Luberon. En vous replongeant dans les souvenirs de ce tournage et peut-être en fermant les yeux Agnès Jaoui, quelle est la première image du décor ou du paysage qui vous revient en tête ?
6: Les carrières de Lacoste. C'est mon frère Laurent Jaoui qui me les a fait découvrir parce qu'il habite la région et c'est vrai que c'est somptueux, c'est grandiose, c'est minéral. Avec le scope, ça va parfaitement et avec un opéra du 18e aussi parce que justement ça lui enlève peut-être le côté sucré ou de d'antan. En tout cas, c'est
5: dans un théâtre poussiéreux.
6: Oui, exactement.
5: Ça dépoussière.
6: Exactement.
5: Pourquoi ce choix de tourner au cœur d'une carrière naturelle ?
6: Le premier opéra que j'ai mis en scène, c'est Tosca, et c'était dans le cadre d'une production qui s'appelait Opéra en plein air. C'est du spectacle vivant, mais alors quand on est en extérieur, c'est encore plus vivant, forcément, puisqu'il y a les éléments, parce que tout s'en mêle. Bon, bref, je tenais à ce que ça se passe en extérieur. Et je suis allée là, et je me suis dit, mais oui, il faut que ce soit justement... dans ses carrières, parce que pour tout ce que j'ai dit avant...
5: Où la lumière est incroyable aussi, suivant l'heure de la journée.
6: La lumière est incroyable, les pierres, elles prennent des nuances différentes les unes, selon l'heure du jour, et puis je sais pas, tout est... C'est très beau, ça va toutes ces lignes verticales par rapport au scope, par rapport...
5: Au scope
6: Le scope, le format, pardon, du tournage, ça rythme le paysage, ça rythme l'image, enfin c'est assez exceptionnel comme endroit, et méconnu complètement, donc...
5: Oui, c'est vrai.
6: C'est l'autre intérêt, évidemment.
5: Ça donnera peut-être envie aux gens de venir découvrir. Et il paraît, Agnès Jaoui, que tourner sous votre direction est un pur bonheur. D'ailleurs, je cite Daniel Auteuil qui dit que ça a été divin. Il paraît que vous prenez autant soin des acteurs que des équipes techniques. Alors, c'est ce qu'on va demander à notre métier de l'ombre du jour, qui est à vos côtés. Bonjour, Arnaud Foller.
0: Bonjour.
5: Vous êtes régisseur général pour le cinéma. C'est comment, déjà, de tourner avec Agnès Jaoui?
0: Comme vous dites.
5: C'est divin.
0: Je vais reprendre vos mots, elle prend soin de ses comédiens et de son équipe technique. Voilà, ça a été un vrai plaisir, elle a fédéré un effet de troupe, comme on peut avoir au théâtre, même si j'ai jamais pratiqué le théâtre. Et ça a été un bonheur tous les jours, les nuits aussi, parce qu'on a fait des nuits.
5: Ah bah oui, c'est vrai qu'il y a des scènes
0: dans
5: de
0: ses
5: nuit.
0: Carrières, et du coup, forcément, on a envie de se surpasser pour qu'elle puisse réaliser vraiment le film qu'elle souhaite.
5: Agnès, c'est qui pour vous Arnaud Foller?
6: C'est hyper important la régie. Alors c'est tous les postes sont importants au cinéma. C'est ça qui est bouleversant. Moi, je dis ça parce que vraiment il y a des moments où je suis très émue de voir un Massino pousser l'Adoli. Enfin, c'est très beau de voir un travail d'équipe. Et des gens qui sont justement dans l'ombre, ou en tout cas de l'autre côté, qu'on voit pas dans la lumière, mais qui sont tout aussi impliqués, parce que je pense que sans passion, on ne fait pas ce métier. Parce que les gens de la régie, c'est les premiers sur le terrain. Enfin, après, mais c'est les premiers et les derniers. C'est être au courant de tout, c'est être au service de tout et de tout le monde. Enfin, c'est vraiment répondre à des tas de demandes. C'est vraiment un métier d'abnégation et on peut faire avec beaucoup d'argent ou pas beaucoup d'argent comme n'importe qui dans la vie qui va vous recevoir à dîner avec plus ou moins de non mais c'est vrai qui va penser à vous enfin à ce qui se mettra à la place de l'autre ou pas donc c'est un des nerfs de la guerre.
5: Donc c'est une forme de couteau suisse le régisseur général. Qu'est-ce que vous régissez Arnaud Foller?
0: On est au service du film, au service du réalisateur ou de la réalisatrice, c'est de la logistique. Donc que ça soit la grosse logistique, comme là sur le film d'Agnès, pour avoir les autorisations pour tourner aux carrières et mettre tout en place pour que tout le monde, que ça soit l'équipe technique ou artistique, puisse être à l'aise et travailler correctement.
5: Ah oui, parce que le paysage des carrières devait être assez défiguré, il y a plein de camions et tout pour l'arrivée d'un tournage.
0: Bah, c'est ça, c'est de faire en sorte que les camions soient là sans qu'on puisse les voir pour qu'Agnès puisse tourner partout où elle veut. C'est mettre en place tout ce qu'on appelle le HMC, donc habillage, maquillage, coiffure, pour que tous les comédiens et que tout le staff soient confortables et puissent être préparés correctement. Toute la logistique pour l'équipe décoration, parce qu'il y a eu un gros travail de déco sur ce film et sur ce décor-là, qui sont arrivés 2 mois avant le début de tournage.
5: Ah oui, d'accord. Vous avez investi les carrières.
0: On a investi les carrières 2 mois avant pour qu'ils fassent toute la construction des décors. C'est vraiment, c'est ça, c'est être couteau

0: le terrain.
1: Pour en revenir, Agnès Jaoui, au fait que vous prenez soin des équipes, j'ai appris aussi que chaque matin, vous organisiez des séances de relaxation, des exercices de respiration avec vos équipes. C'est vrai, ça?
2: Oui, c'est vrai. Comme ça, tout le monde est concerné. Tout le monde est ensemble et traité exactement à égalité, même si, encore une fois, un tournage, c'est très hiérarchisé. Mais c'est un moment où, là, tout le monde est ensemble. Tout le monde est considéré et concerné, y compris les figurants quand il y en a. Je me dis que c'est bien qu'on respire ensemble, que justement dans un tournage où le temps est compté, où c'est toujours très speed, alors on a vite fait de s'énerver pour rien, et là pareil, c'est pas très efficace et c'est très contre-productif. Donc juste le temps de du coup d'écouter des fois les oiseaux, des fois. Et de se dire qu'on peut quand même prendre le temps, on a toujours prendre le temps de pas s'énerver ou de réfléchir, et c'est pas si grave, on fait un métier génial. Ça change la donne, moi, je trouve.
1: Vous avez participé à ces exercices de respiration, Arnaud? C'est la première fois que vous faisiez ça sur un tournage?
3: J'ai participé, comme toute l'équipe, tous les comédiens, tout le monde à ces séances, et ça fédère. Et effectivement, le fait d'être ensemble, d'écouter, de réécouter, même si on l'a lu la feuille de service, le déroulement de la journée, ça pose quelque chose et ça permet à tout le monde de partir sur une journée, je pense, tout le monde du même pied.
1: Agnès Jaoui, vous interprétez donc une grande cantatrice dans ce film, à l'image de Aya Edara ou Tiphaine Davio. Même si vous savez chanter, vous avez été doublée. Comment ça se passe pour faire croire qu'on est chanteuse d'opéra?
2: C'est pas un... J'ai été doublée à moitié. Il y a aussi de ma voix quand même.
1: C'est
2: vrai que c'est Julia Baumier, notamment les aigus, tout ça, qui a aussi enregistré ma voix, si je puis dire. Enfin, voilà, c'est nos deux voix mélangées, grâce à Katia Boutin, un autre... métier de l'ombre, puisqu'elle travaille au montage son.
1: J'imagine que c'est pas juste du playback basique, en fait, quand on veut se faire passer pour une chanteuse d'opéra.
2: Oui et non, enfin oui, mais c'est aussi effectivement beaucoup dans le corps, parce que vous sentez pas si vous, enfin, en se tenant pas droit, parce que la respiration aussi, elle est capitale. Elle est pas prise de la même façon. D'ailleurs, souvent, moi la première, d'ailleurs, on fait des respirations beaucoup plus courtes. Enfin, on a des phrases musicales qu'on n'arrive pas du tout à tenir comme une chanteuse professionnelle. Et des fois, elles ont dû revenir, les chanteuses, pour respirer un peu plus que ce qu'elles font, elles, naturellement.
1: On va changer de registre musical, puisqu'on passe de Mozart à Indochine avec L'Aventurier, juste avant de se retrouver. Oui, on fait une pause musicale, Agnès Jaoui. On se retrouve dans un instant. Bienvenue, Indochine. Et on se retrouve pour continuer de parler des coulisses de tournage de L'Objet du Délit avec la séquence Souvenirs sensoriels de tournage. À tout de suite.

0: C'est culte et c'est sur votre radio ici, l'aventurier avec Indochine évidemment.
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0: Ça tourne avec l'actrice et réalisatrice Agnès Jaoui qui nous conte les coulisses de tournage de son excellent nouveau film L'objet du délit en compagnie de son régisseur général Arnaud Foller. Et c'est l'heure de passer à vos souvenirs sensoriels de tournage. Agnès Jaoui, quelle odeur retenez-vous de ce tournage dans les carrières de Lacoste?
2: Ah, là. Un truc qui sent le cumin, les immortels, ça s'appelle.
0: Fleurs.
2: Ouais, c'est une fleur qui s'appelle immortel aussi et qui a un parfum mais insensé.
0: Et qui vous rappelle donc ce tournage.
2: Ouais.
0: Arnaud Foller, quel est le son qui vous a marqué pendant le tournage de L'objet du délit?
3: La bande son du film, c'est surtout le d'avoir eu le privilège d'être présent avec l'ingénieur du son, Yvan Dumas, quand il a enregistré cette prise de son. On s'est retrouvé un soir tout seul dans les carrières, plus personne, tout le monde était parti, et on était tous les trois avec son perchman à juste être posé dans les carrières et à entendre
0: Les Noces de Figaro.
3: Les Noces de Figaro, c'était splendide.
0: Quel accessoire ou objet retenez-vous de ce tournage?
2: Oui,
0: je me doute de ce que
2: les phallus.
0: Non, mais alors on peut en dire un mot de ces colonnes qu'on voit sur l'affiche, dans la bande-annonce, on spoil pas trop. Ça a été un choix dès le départ d'avoir
2: Je me souviens. Après, j'avais vu une mise en scène des noces où il y avait comme ça. Et là, ils étaient dans des phallus, mais en mousse. Il y avait des gens dedans, ils se baladaient un peu partout. Il y avait même un vagin à un moment sur scène. Enfin bon, alors je l'ai pas fait. Mais c'est vrai que tout d'un coup, ça m'est venu et je me suis dit, alors là, c'est pas le même genre de phallus. Oui, il y avait toute cette métaphore sur la virilité, enfin sur le masculin, quoi. Qu'est-ce que c'est? Qu'est-ce qu'on en fait?
0: Là, en l'occurrence, on l'expose sur scène. Ils sont fabriqués en quoi?
2: Ben les premiers c'était du
3: polystyrène.
2: Du polystyrène, mais il était hyper lourd quand même. Ah non, il était pas si lourd, mais quand même.
3: Ben c'est toute la patine et
2: Ben t'as raison.
0: Ouais, c'est bien fait.
2: Et les seconds c'était une espèce de mousse. Ouais. Ils faisaient leur vie, on peut dire. À un moment, on les retrouvait complètement.
0: Et qu'est-ce que ça devient des accessoires de tournage comme ça? Est-ce que c'est détruit? Est-ce que vous les récupérez pour chez vous? Est-ce que...
2: Ben on a essayé de les refourguer.
3: On a essayé.
2: Et
3: ça a été stocké.
2: Et voilà, la production en a pris un ou deux dans la
0: c'est
2: boîte de prod.
0: Comme objet de déco. Ah oui.
2: Et puis il en reste si vous voulez. Pour votre jardin.
0: Les phallus sont au placard donc.
2: Ouais.
0: Agnès Jaoui, avec quoi avez-vous envie que les spectateurs repartent après avoir vu votre film?
2: Avec l'envie de parler avec les autres, de débattre. Et puis Mozart dans la tête, bien sûr.
0: Bien sûr. L'objet du délit, c'est mercredi prochain au cinéma avec Daniel Auteuil, Tiphaine Daviau, Aya Idara, Jacques Weber, Claire Schuss, Patrick Mille, Lucie Gallo. Quel beau casting. Vous vous êtes fait plaisir. Ça devait être incroyable, non, le tournage avec toutes ces troupes de théâtre.
2: Ce qui est incroyable, c'est qu'ils étaient tous aussi gentils que excellents acteurs et actrices. Donc ça a été un grand bonheur.
0: Et donc, vous êtes aussi dans ce film et à la tête de sa réalisation. Merci infiniment, Agnès Jaoui, d'avoir été avec nous. Bravo pour ce film choral qui traite, je le rappelle, d'un sujet brûlant d'actualité avec autant de finesse que d'humour et que vous dédiez à Jean-Pierre Bacri. Merci à Arnaud Foller d'avoir été avec nous et nous avoir présenté votre métier de régisseur général.
3: Merci à vous.
0: Vous repartez en tournage?
3: Je suis en prépa actuellement,
0: oui. Vous bossez tout le temps. Les métiers techniques sont tout le temps en tournage. On le sait parce que c'est compliqué de les avoir en plateau ici.
3: On essaye.
0: Ça tourne, c'est terminé pour aujourd'hui et ça revient la semaine prochaine avec Aya Idara qui sera notre invitée pour le film Mata qui elle aussi revient du festival de Cannes évidemment. Très belle journée à l'écoute de votre radio ici.
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5: 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Voici Expression Directe, une émission réservée aux formations politiques, aux organisations syndicales et aux groupes professionnels représentatifs. Aujourd'hui, cette émission est assurée par Renaissance.
6: Il y a quelques jours, Gabriel Attal rassemblait à Lyon près de 500 personnes pour débattre du fond, pour proposer des idées pour le pays, retrouver son mot de conclusion.
7: C'est à ça que la politique devrait ressembler tout le temps. Parler du fond, parler des idées et surtout décloisonner la politique, être capable de se mettre autour d'une table et d'écouter des personnalités issues de la société civile, des entrepreneurs, des chefs d'entreprise, des syndicalistes, des représentants du patronat, des intellectuels. Et ça, je pense que c'est majeur à un moment où le sentiment qui est donné quand même aux Français, c'est que la politique est une forme de vase clos qui parle d'elle-même sans parler des problématiques des Français, qui parlent une langue que les Français parfois ne comprennent même plus, ce qui crée évidemment beaucoup de désespérance, beaucoup de doutes de leurs représentants, à douter de leurs institutions, à douter de la démocratie et même à douter d'eux-mêmes. Donc il faut recréer de la confiance. Et moi, ma conviction, c'est qu'on peut le faire pas avec des slogans, pas avec des propos à l'emporte-pièce, pas avec des injonctions entre formations politiques, mais en revenant sur le fond des idées. On a beau ne pas être d'accord sur tout, venir d'horizons très différents, on peut au moins se retrouver sur le constat et partager, je pense, des grandes orientations et des grandes lignes de force qu'on doit suivre ensemble, parce que c'est possible. Et c'est possible et c'est même nécessaire à un moment où la réinvention, la réinterrogation de notre modèle est plus nécessaire que jamais. Moi, je crois qu'on est aujourd'hui dans un moment où on doit profondément réinterroger notre modèle et nos institutions. On a des institutions qui, au sens large du terme, ont été bâties au lendemain de la Seconde Guerre mondiale dans un monde et dans une France qui n'avaient rien à voir avec les défis qu'on a à relever aujourd'hui. La démographie n'avait rien à voir. La natalité explosait, la population active augmentait, on vivait beaucoup moins vieux qu'aujourd'hui. La mondialisation était un concept balbutiant, la technologie n'avait évidemment rien à voir. N'imaginez pas une seule seconde l'intelligence artificielle à l'époque. Et on ne parlait pas de dérèglement climatique, on parlait de météo. Tout a changé. Et face à tous ces défis, personne ne peut plus considérer qu'on en est à débattre de petits paramètres, de virgules qu'il faut bouger dans une loi, de fiscalité qu'il faut bouger à la marge. On doit réinterroger profondément notre modèle. C'est pour moi ça, la vraie réponse aux doutes français et la vraie capacité à se projeter de l'avant et à se projeter vers l'avenir. On doit aussi inventer une autre manière de faire. Il y a urgence, selon moi, à partager le pouvoir et partager les responsabilités en France. L'État n'a pas vocation à s'occuper de tout. Ça ne veut pas dire qu'avant de prendre la moindre décision, l'État doit avoir l'accord, la signature de tous les syndicats. Ça ne veut pas dire qu'avant de décider, une collectivité locale doit nécessairement avoir l'accord de l'État. Au contraire, ça veut dire que chacun doit être clair dans ses responsabilités et avoir l'ensemble des leviers dans les responsabilités qui sont les siennes. On a chacun notre part à prendre pour le pays. Et c'est ça, pour moi, le chemin de la confiance. Et puis enfin, en 2027, il faudra que l'école soit au sommet de toutes nos priorités pour le pays. Parce que l'école, c'est l'assurance vie de la République, c'est l'assurance vie de la démocratie, l'école, c'est le chemin de la liberté, et l'école, c'est le chemin de la prospérité. Quand on parle de l'école, c'est évidemment l'éducation, mais c'est la formation tout au long de la vie aussi. Finalement, cet objectif-là, on doit le porter pour toute la vie. Moi, je veux qu'en 2027, on puisse proposer aux Français de former sur 5 ans 20 millions d'actifs à l'intelligence artificielle. Pour être capable de se reconvertir, pour être capable de se réinventer, pour être capable de ne pas être remplacé par la machine, mais d'être toujours une plus-value par rapport à la machine. Je crois profondément qu'en remettant les idées au cœur du débat, en bâtissant du consensus, en évoluant vers une nouvelle manière de faire et une nouvelle méthode, en plaçant l'école au sommet de nos priorités et à la base de tout ce que nous voudrons présenter pour le pays, on vise l'objectif qui est l'objectif suprême pour nous et pour la politique, qui est de redonner confiance, de mettre fin aux doutes et de recréer de l'espoir. Et je crois que ce soir à Lyon, nous avons fait un pas dans cette direction. Alors merci à tous pour votre participation et au travail. Merci.

0: C'était Expression Directe avec Renaissance.
1: Si vous aimez les belles pierres taillées au bord de la Loire, on a un bon plan pour vous.
2: Notre point de départ, c'est le château d'Amboise qui surplombe la cité. C'est un château typique de la Renaissance, ses façades blanches, avec de larges fenêtres, qui donnent sur des grands jardins et sur la Loire. D'ailleurs, si vous passez par là, au milieu de ce jardin, il y a un buste en marbre blanc qui trône là. C'est celui d'un certain Léonard de Vinci. On avance de quelques pas, en suivant le regard de Léonard, et on arrive à la chapelle Saint-Hubert. C'est un petit édifice en pierre de tuffeau qui éclate par sa blancheur et la finesse de ses détails sculptés. Elle n'est pas très grande, cette chapelle, mais c'est une prouesse architecturale à la hauteur de la dernière demeure de Léonard de Vinci. Parce que c'est ici que se situe la stèle sous laquelle se trouve la dépouille de ce génie.
1: Mais si vous préférez les falaises crayeuses et la côte d'Albâtre, on peut aussi vous en parler.
3: Notre point de départ, c'est la plage d'Étretat. À chaque fois que je viens sur le Perret, c'est cette digue sur laquelle on peut se promener au pied des falaises et le long de la mer. Je me sens toute petite devant ce paysage grandiose. Face à moi, il y a cette mer à la couleur bleu-verte si particulière. Cette petite plage de galets entre ces falaises blanches, brutes et verticales qui tombent à pic dans la Manche.
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2: La compagnie furtive Épopée vous propose Dame Quichotte, une épopée théâtrale et musicale pour 40 artistes à retrouver dès samedi 30 mai à Puy-Saint-Martin. Un spectacle tout public dès 7 ans, Daniel se lance dans un grand défi, mettre en scène les aventures de Don Quichotte avec sa chorale. Dame Quichotte, ça se passera à 21h au parc Adèle Clément. Et puis la compagnie sera aussi en représentation à Montoison le 6 juin et à Ancône le 7 juin. Enfin, à Aubenas, en ce moment, deux expositions gratuites sont à découvrir jusqu'au 27 mai. La première est une exposition photo, déclic photo, cliché réalisé par l'association Zoom Photo. C'est au centre Le Bourneau. Et la deuxième est une exposition d'aquarelle, huile et dessin, Regard mêlé de Christian Boucher, salle de la Grenette. Les deux expositions à Aubenas sont gratuites et visibles du lundi au samedi.
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0: Le groupe Supertramp, en plein cœur des années 70, on écoutait Dreamer. Que votre dimanche soit doux, ici, sur votre radio. Sophie Nolvaux pour vous accompagner avec vos chansons préférées qui sentent bon les fêtes de famille, les célébrations, les après-midi ensoleillés et ce petit luxe de prendre le temps aujourd'hui. À suivre, Florent Pagny avec Si tu veux m'essayer et cette nouveauté signée Louane. C'est la première chanson de son prochain album. Une balade au piano percutante. Voici Conduire.
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0: titre pop et électro diablement efficace par la hit girl australienne Sia. On écoutait Gimme Love sur votre radio ici. Ne bougez pas, l'après-midi se poursuit avec Gloria Gaynor dans un instant avec I Will Survive, mais aussi avec Gérard Blanc et une autre histoire.
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2: Des records de chaleur précoce. Il a fait 31,1 degrés à Rennes hier et une première en France avec cette vigilance jaune à la canicule dans le Finistère. L'épisode du dôme de chaleur se poursuit au moins jusque demain. On fait un point juste après ce flash. C'est inquiétant selon le nouveau baromètre Opinionway pour la Fédération des entreprises de beauté. Un tiers des Français déclarent ne pas mettre de crème solaire malgré les risques pour la peau et c'est même la moitié chez les jeunes. La France condamne fermement les bombardements russes de la nuit dernière en Ukraine et lutte utilisation notamment d'un missile balistique hors Chernik. Ceux-ci peuvent être utilisés avec une ogive nucléaire. Pour Emmanuel Macron, il s'agit d'une fuite en avant et l'impasse de la guerre d'agression de la Russie. Il le dit sur le réseau social X. Au Moyen-Orient, par contre, les Américains se veulent optimistes. Le secrétaire d'État américain Marco Rubio promet que la signature finale d'un accord avec l'Iran pourrait avoir lieu dans les prochaines heures. C'est la feria à Nîmes ce week-end avec son million de visiteurs. 28 personnes ont été interpellées depuis le début des festivités jeudi. 28 personnes se sont vues retirer provisoirement leur permis suite à un contrôle d'alcoolémie. Il y a 500 gendarmes déployés jusque lundi selon ICI Gare-Lozère pour assurer la sécurité des participants. Et puis, record d'audience pour Roland Garros. La semaine de qualification de lundi dernier jusque hier au tournoi de tennis a attiré 138 000 spectateurs. Une première porte d'Auteuil. Le tournoi officialisement, qui débute officiellement aujourd'hui avec 30 Français en lice mais sans Arthur Fils. Il a déclaré forfait en raison d'une blessure.
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4: La météo continue sur sa lancée estivale avec encore un dimanche très ensoleillé. Le vent bien discret jusqu'ici se renforce sur les Baronnies avec orientation à l'ouest cet après-midi. Et ce soir, sur l'Ardèche méridionale, il tourne sud-sud-ouest. Les températures continuent de grimper avec 24 à 26 degrés à 1000 mètres d'altitude cet après-midi et jusqu'à 33 degrés en plaine. À Annonay, il fait 30 degrés, à Privas et Romans 31, à Aubenas, Valence, Montélimar, 32 au plus chaud de la journée. Ce temps estival se maintient la semaine prochaine.
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0: Dire Straits avec Money for Nothing pour poursuivre ce dimanche après-midi ici sur votre radio. C'est Sophie Nolveau pour vous accompagner comme chaque week-end avec notamment des conseils utiles et pratiques à côté de chez vous. Et vous le savez, on reste connecté en musique avec, dans une poignée de secondes, vos trois chansons françaises à la suite. Louis Bertignac et Les Visiteurs, le dernier Benabar, ainsi que Véronique Sanson.
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0: Après la séparation du groupe Téléphone, Louis Bertignac et les Visiteurs, c'est un nouveau band dorénavant. Et ces idées-là, c'est un énorme tube en 87. Vous écoutez ici, et je peux vous dire qu'Eros Ramazzotti nous rejoint juste après quelques infos d'ici.
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2: Assou, découvrez un nouveau lieu culturel dédié à la rencontre entre spectacle vivant et art numérique. Ça s'appelle le Passe-Muraille, c'est collé au Zigzag Café Assou. Venez découvrir le travail des compagnies associées avec par exemple le spectacle de théâtre holographique Remake, un cabinet merveilleux avec des objets animés, des marionnettes, des films, des sons, de la magie et des croyances en tout genre. Remake, c'est en représentation vendredi 29 et samedi 30 mai, Assou, au Passe-Muraille. Du côté de La Baume, du 28 mai au 7 juin, c'est le retour du festival La Baume en musique, une fête poétique conjuguant musique et nature. Danse contemporaine et sonorités turques, percussions aquatiques à main nue, duo poétique de cirque violoncelle ou encore un Berlioz orchestral avec 80 musiciens amateurs. Le festival La Baume en musique, ça se passe du 28 mai au 7 juin à La Baume, le programme sur labaume-musique.fr.
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0: Célèbre Lily Collins, la star d'Emily in Paris. On écoutait Another Day in Paradise sur votre radio ici. Dimanche 24 mai, je vous souhaite un très joyeux anniversaire. Et ça fait certainement la fête aussi hein, chez Philippe Lafontaine ou encore chez Pierre Demar aujourd'hui.
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0: Et puis il y a Eric Cantona qui fête ses 60 ans. Allez, dans quelques minutes, les infos de 15h. D'ici là, on retrouve la musique avec Nathalie Imbruglia, M. Pokora et le duo Véronique Jeannot et Laurent Voulzy. Je vous souhaite un bel après-midi.
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2: Les fortes chaleurs et leurs conséquences. Un jogger est mort aujourd'hui à Paris. Il participait à une course dans le 20e arrondissement de la capitale. 8 autres sont en urgence absolue. Ils participaient, eux, à une course dans le Val-de-Marne. L'épisode de chaleur devrait atteindre son paroxysme en début de semaine jusqu'à mercredi, dit Météo France. Le chauffard qui a percuté et grièvement blessé vendredi soir 3 personnes a été mis en examen et placé en détention provisoire. Il participait à un rassemblement illégal de tuning à Reims. Il était alcoolisé et roulait sans permis au moment des faits. Le trentenaire avait déjà été condamné à une quinzaine de reprises. La députée écologiste Sandrine Rousseau appelle à l'annulation des concerts de Patrick Bruel. Selon elle, il y aura forcément des féministes qui manifesteront. Le chanteur est au cœur de révélations de viols et de violences à caractère sexuel dévoilées dans la presse. Courtisé par tous les grands clubs, l'entraîneur du RC Lens, Pierre Sage, reste au club. Le récent vainqueur de la Coupe de France le confirme ce midi dans Téléfoot sur TF1. L'Ukrainienne Marta Kostyuk, très émue après sa victoire au premier tour de Roland-Garros. La nuit dernière, un missile s'est abattu à 100 mètres du domicile de ses parents à Kiev. « Toutes mes pensées et mon cœur étaient tournés vers le peuple ukrainien aujourd'hui », dit-elle à la fin du match. Et puis ce sera peut-être le dernier match de sa carrière. On attend beaucoup de monde sur le court Philippe Châtrier ce soir. À partir de 20h15, pour le dernier Roland-Garros de Gaël Monfils, il sera opposé à un autre Français, Hugo Gaston.
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4: La météo continue sur sa lancée estivale avec encore un dimanche très ensoleillé. Le vent bien discret jusqu'ici se renforce sur les Baronnies avec orientation à l'ouest cet après-midi. Et ce soir sur l'Ardèche méridionale, il tourne sud-sud-ouest. Les températures continuent de grimper avec 24 à 26 degrés à 1000 mètres d'altitude cet après-midi et jusqu'à 33 degrés en plaine. À Annonay, il fait 30 degrés, à Privas et Romans 31, à Aubenas, Valence, Montélimar, 32 au plus chaud de la journée. Ce temps estival se maintient la semaine prochaine.
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0: Bee Gees à l'instant avec Too Much Heaven. Bon dimanche de Pentecôte à l'écoute de votre radio ici. Sophie Nolvaux avec vous pour vous guider parmi les infos pratiques et utiles près de chez vous et vous inviter à pousser la chansonnette où que vous soyez avec les trois chansons françaises à la suite.
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0: Il y aura Michel Sardou, Amir et Mylène Farmer aussi. Je vous souhaite un très bel après-midi.
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0: écoutez votre radio ici, c'était Michel Sardou avec Musulmane. À suivre, Madonna avec Into the Groove, juste après quelques infos d'ici.
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2: La compagnie furtive Épopée vous propose Dame Quichotte, une épopée théâtrale et musicale pour 40 artistes à retrouver dès samedi 30 mai à Puy-Saint-Martin. Un spectacle tout public dès 7 ans, Daniel se lance dans un grand défi, mettre en scène les aventures de Don Quichotte avec sa chorale. Dame Quichotte, ça se passera à 21h au parc Adèle Clément. Et puis la compagnie sera aussi en représentation à Montoison le 6 juin et à Ancône le 7 juin. Enfin, à Aubenas, en ce moment, deux expositions gratuites sont à découvrir jusqu'au 27 mai. La première est une exposition photo, déclic photo, cliché réalisé par l'association Zoom Photo. C'est au centre Le Bourneau. Et la deuxième est une exposition d'aquarelles, huile et dessins, Regard mêlé de Christian Boucher, salle de la Grenette. Les deux expositions à Aubenas sont gratuites et visibles du lundi au samedi.
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0: chanson est culte, Nothing from Nothing, sur votre radio ici. Billy Preston est pianiste à 3 ans, organiste à 6 et apparaît dans un film hollywoodien à 11 ans. Mais forcément, c'est pas fini. Il va croiser la route des Beatles à 16 ans et on va d'ailleurs souvent le surnommer le cinquième membre des Beatles. Dans quelques minutes, il sera 16h. Rendez-vous avec l'info en France et dans le monde en 90 secondes pour nous y emmener Eddie Mitchell, Taylor Swift et le duo Bernard Lavillier et Nicoletta. Je vous souhaite un magnifique après-midi.
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2: De chaleur, Paris pourrait connaître une série de 8 jours consécutifs de forte chaleur, alerte Météo France du jamais vu en mai. Le Finistère est quant à lui en vigilance jaune canicule. L'alerte est prolongée demain et il a fait 33 degrés à Brest aujourd'hui, soit 16 degrés de plus que les normales de saison. Dans ce contexte, la mort d'un homme qui participait à une compétition de course à pied interroge. L'homme d'une cinquantaine d'années participait à une course dans le 20e arrondissement de Paris. Il a fait un malaise cardiaque. 8 autres runners sont en urgence absolue. Participer à une autre course dans le Val-de-Marne en Ile-de-France. Puis dans les Alpes-Maritimes, 3 coureurs de la Ronde des Plages ont été hospitalisés en état grave. Soyez très vigilants, consultez notre article sur les symptômes d'un coup de chaud sur notre site ici.fr. La guerre en Ukraine qui s'invite à Roland-Garros. Marta Kostyuk, 15e joueuse mondiale, a disputé selon ses termes l'un des matchs les plus difficiles de sa vie au premier tour des internationaux de France. Hier, la maison de ses parents près de Kiev a été visée par un missile qui s'est abattu juste à côté. La Russie qui a mené de vastes bombardement dénoncé par Emmanuel Macron. Une fuite en avant et l'impasse de la guerre d'agression de la Russie, dit-il sur le réseau social X. Et puis du côté des Français, victime de maux gastriques, Arthur Géa a été sorti d'entrée, tout comme Kyrian Jacquet. Chez les femmes, défaite également de Clara Burel. 11 tricolores sont programmés aujourd'hui, notamment ce duel franco-français entre Gaël Monfils qui joue son dernier Roland-Garros et Hugo Gaston.
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4: La soirée et la nuit s'annoncent sous un ciel dégagé en Drôme Ardèche avec des minimales qui s'échelonnent de 11 à 17 degrés. Que ce soit lundi, mardi ou mercredi, le soleil reste d'actualité sur nos départements avec des températures qui continuent de grimper. Demain, on atteint les 34 degrés en plaine avec pour Annonay 31, pour Privas, Romans 32 et Aubenas, Montélimar et Valence 33 degrés. Le jour le plus chaud de la semaine devrait être mercredi avec jusqu'à 36 degrés sur la Drôme Provençale et l'Ardèche Méridionale.
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0: écoutez ici avec Stevie Wonder et Part-Time Lover. C'est Sophie Nolveau pour redémarrer cette nouvelle heure ensemble. Et à l'heure du goûter, si vous êtes d'accord, eh bien on repart pour une belle fin d'après-midi avec des titres choisis pour prolonger la douceur de ce dimanche et de ce long week-end d'ailleurs. Dans les prochaines minutes, France Gall avec Tout pour la musique. Mais tout de suite, voici une nouveauté signée Gaëtan Roussel, Tout s'en va.
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1: Circuit court à Perrin, aujourd'hui dans la Drôme des Collines, avec Émilie Zante, chevrière bénévole au sein de l'association Vallée d'Orane.
2: Nous avons sauvé un petit troupeau de chèvres laitières, des chèvres dites de réforme, grâce à qui on produit tout de même quelques tomes par jour, puisque je les traie chaque matin. Et ensuite, nous allons en champ la chèvre. Donc, en champ la chèvre, c'est sortir les chèvres directement, sans filet, sans clôture. Et elles vont se promener dans les prés et dans les sous-bois, sur les terres de notre petite colline drômoise.
1: Des chèvres heureuses, sauvées, mais c'est également tout un savoir-faire fromager sauvegardé. Puisque la production est en lactation longue, c'est-à-dire que les chèvres ne sont plus mises à la reproduction, la lactation n'est pas poussée, mais naturelle, grâce au bien-être et aux soins apportés.

0: dire en amour pour le milieu caprin. Et j'ai découvert aussi toutes les difficultés des éleveurs quant au placement des chevreaux, quant aux soucis de production, de toujours de l'intensité du métier. Et j'avais envie de mettre ma pierre à l'édifice aussi, avec un autre concept. Donc nous sommes une association à but non lucratif. Donc nous avons sauvé les chèvres. Nous produisons du fromage que nous proposons directement à nos membres. Donc les chèvres ont été sauvées grâce à des parrains aussi, hein, qui ont tous contribué à cette sauvegarde. Et aujourd'hui, nous avons aussi des parrains du troupeau et ils reçoivent des colis mensuels. Donc les membres de l'association peuvent venir directement à la chèvrerie, hein, aux horaires d'ouverture, pour acheter des tomes et pas que, hein, aussi tous les produits de nos membres producteurs, petits producteurs partageant nos valeurs.
1: Notamment un producteur de frais plein air sur Saint-Bardoux, un maraîcher avec ses légumes cultivés de manière raisonnée, les yaourts et tomes de brebis d'une bergère de la Drôme des Collines ou encore de la charcuterie bio de Clavaison. Un réseau de pros qui n'est pas figé dans le marbre puisque Vallée d'Aurane, c'est une association vouée à évoluer.
0: Actuellement, bien qu'elle ne soit pas à but lucratif, elle n'est pas viable du tout économiquement, malheureusement. Hein, nous n'arrivons pas à l'équilibre et il est difficile d'acheter la nourriture pour les chèvres, hein, que nous ne produisons pas encore. Donc nous voulons développer le bistrot associatif, des ateliers découvertes. Donc j'invite les enfants à venir passer 2 heures avec moi, traire à la main les chèvres, les nourrir, les sortir aussi donc en champ la chèvre et partager un goûter avec évidemment les produits, les tomes fraîches, etc. Et donc nous souhaitons développer des animations au fil du temps. Donc nous recherchons des bénévoles, mais également devenir membre, comme on les appelle, consommateurs. C'est-à-dire que lorsque vous adhérez chez Vallée d'Aurane, vous avez accès à des produits d'extrêmement bonne qualité, avec une éthique forte. Surtout, nous ne sommes pas des concurrents, hein, aux élevages traditionnels qui sont vraiment dans d'autres problématiques que nous, avec des gros troupeaux. Donc nous, c'est 30 chèvres, dont 20 en production laitière. Donc moins bon rendement, mais nous ne cherchons pas le rendement. Nous sommes plutôt une alternative et une sauvegarde des traditions locales anciennes.
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0: Paolo Conte avec Via Conme sur votre radio locale ici. Avant de fêter dignement la journée mondiale du bricolage avec Gad Elmaleh et Kian Kojandi dans l'humour en tube, on vous donnera des conseils utiles près de chez vous. Alors ne bougez surtout pas, ce sera après Billy Paul et après le nouveau single de Vanessa Paradis. Bon dimanche.
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0: On vient tous de fredonner Your Song de Billy Paul sur votre radio ici. La suite, ce sera avec Daniel Balavoine et une chanson qu'il a composée d'ailleurs pour célébrer la naissance de son fils Jérémy. Mais tout de suite, voici des infos pratiques d'ici.
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2: Assou, découvrez un nouveau lieu culturel dédié à la rencontre entre spectacle vivant et art numérique. Ça s'appelle le Passe-Muraille, c'est collé au Zigzag Café Assou. Venez découvrir le travail des compagnies associées avec par exemple le spectacle de théâtre holographique Remake, un cabinet merveilleux avec des objets animés, des marionnettes, des films, des sons, de la magie et des croyances en tout genre. Remake, c'est en représentation vendredi 29 et samedi 30 mai Assou au Passe-Muraille. Du côté de La Baume, du 28 mai au 7 juin, c'est le retour du festival La Baume en musique. Une fête poétique conjuguant musique et nature. Danse contemporaine et sonorités turques, percussions aquatiques à main nue, duo poétique de cirque violoncelle ou encore un Berlioz orchestral avec 80 musiciens amateurs. Le festival La Baume en musique, ça se passe du 28 mai au 7 juin à La Baume. Le programme sur labaume-musique.fr.
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0: Vous écoutez ici, c'était Julien Lib avec Autrement. Aujourd'hui, dimanche 24 mai, jour de la Pentecôte, c'est la journée mondiale du bricolage. Pour la fêter dans l'humour en tube, Fred Ballard nous emmène dans une enseigne qui a su nous convaincre que monter un meuble soi-même, c'était du bricolage.
1: T'as vu, chez Ikea, on te donne des mètres en plastique pour mesurer ce que tu vas acheter. Au début, tu mesures que ce que tu vas acheter. Et petit à petit, il te vient une maladie bizarre, tu veux tout mesurer.
2: Oui, bah alors c'est le premier signe que le virus du bricolage est en nous. Hein. Ça commence par un mètre et ensuite, en général, on se balade avec un cruciforme dans la poche arrière. Et c'est parti pour une après-midi que Gad surkiffe.
1: C'est pratique, mais j'aime pas y aller, quoi. J'aime pas parce que déjà, à chaque fois que tu dis que tu vas y aller, il y a quelqu'un de ta famille qui veut venir avec toi, ça m'énerve. Et si ils viennent pas avec toi, ils te demandent de leur ramener un truc comme si t'allais dans un pays lointain, tu sais. En plus, quand t'arrives dans ces magasins, c'est le temple de la dispute des couples. Tous les couples, ils s'embrouillent là-bas. C'est que des mecs en train de dire à leur femme, fais voir, ouais, prends-le, ça rentrera jamais, mais prends-le.
2: Voilà, si jamais ça rentre, bah, y a une autre phrase qui dit, alors tu vois, je te l'avais dit que ça rentrerait. Et c'est une fois arrivé qu'on se lance dans la phase dite de bricolage, une étape qui plaît beaucoup à Kian Kojandi.
3: J'ai essayé de fixer la planche B à la planche D avec la vis B5, mais ça marchait pas. Je me suis rendu compte que j'avais confondu la planche B avec la planche H, qui est pareil, mais avec deux autres trous sur le côté. Je me suis senti triste, j'ai crié. J'ai marché pieds nus sur une vis C2. J'ai dit des gros mots. J'ai regardé l'étape 9 pendant environ 20 minutes. J'ai sauté l'étape 9. Bref, j'ai monté un meuble.
2: Oui, bah, tout le monde n'a pas la même façon de fêter la journée du bricolage. Hein. Le jour où il y aura marqué temps de montage, bref, sur la notice des meubles en kit, on sera sauvé. En attendant, on a le droit de se marrer en regardant la bibliothèque Strungluck penchée sur la droite.
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0: excellente fin d'après-midi. Vous écoutez ici, et c'était ABBA bien sûr, avec The Winner Takes It All. Pour vous guider vers les infos de 17h, je vous propose Roberta Flack et le doux duo Pascal Obispo et Francis Cabrel.
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1: Vous écoutez ici, belle fin d'après-midi, il est 17h. Les infos présentées par Benjamin Mathieu.
2: La vigilance jaune étendue à 13 départements après le Finistère. 12 autres départements de l'Ouest et du Centre sont placés en vigilance jaune canicule. L'épisode de chaleur est précoce et remarquable, affirme Météo France. Plusieurs records de température pour un mois de mai ont été battus, notamment dans l'Ouest. Le mercure est ainsi monté à 32,7 degrés à la station de mesure de Palluau en Vendée. Cette vague de chaleur va durer jusqu'au milieu de la semaine qui arrive. En Ile-de-France, un jogger est mort ce matin alors qu'il participait à une course à Paris. 8 autres runners sont en urgence absolue. Ils participaient à une autre course dans le Val-de-Marne. Et puis dans les Alpes-Maritimes, 3 coureurs de la ronde des plages ont été hospitalisés en état grave. Soyez vigilants aux coups de chaud et évitez le sport pendant les heures les plus chaudes de la journée. Le ministère de la Justice demande aux magistrats de garantir le signalement de toute affaire de violence sexuelle ou sexiste en milieu scolaire ou périscolaire. Gérald Darmanin adresse une circulaire ce week-end aux magistrats dans laquelle on peut lire que leur traitement constitue une urgence absolue. À Paris, 2 animateurs âgés de 44 et 52 ans, soupçonnés de faits à caractère sexuel sur une vingtaine d'enfants, ont été mis en examen et écroués vendredi. Une enquête pour meurtre ouverte à Échirolles, en périphérie de Grenoble, après la découverte d'un corps dans une voiture incendiée ce matin. La victime a été atteinte par des tirs d'armes à feu. Elle n'a pas encore été identifiée. À Roland-Garros, on attend toujours la qualification d'un Français. 11 tricolores sont au premier tour des internationaux de France. Benjamin Bonzi a logiquement été battu en 3-7 par le numéro 3 mondial Alexandre Zverev. On est sûr au moins d'avoir un Français qualifié au second tour ce soir, puisque Gaël Monfils affronte Hugo Gaston en fin de journée. Et puis une fusée chinoise va décoller ce soir à son bord, un astronaute qui va passer une année en orbite autour de la Terre. Une mission test avant d'envoyer des astronautes sur la Lune avant 2030 pour un long séjour sur notre satellite.
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3: La soirée et la nuit s'annoncent sous un ciel dégagé en Drôme Ardèche avec des minimales qui s'échelonnent de 11 à 17 degrés. Que ce soit lundi, mardi ou mercredi, le soleil reste d'actualité sur nos départements avec des températures qui continuent de grimper. Demain, on atteint les 34 degrés en plaine avec pour Annonay 31, pour Privas, Romans 32 et Aubenas, Montélimar et Valence 33 degrés. Le jour le plus chaud de la semaine devrait être mercredi avec jusqu'à 36 degrés sur la Drôme Provençale et l'Ardèche Méridionale.
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Toujours branché sur votre radio ici, c'était Alain Bachung avec Vertige de l'amour. Sophie Nolveau, au micro de votre dimanche, on est tranquille, on se change les idées et c'est la musique justement qui nous détend en toutes circonstances. Johnny Hallyday nous arrive juste après Miley Cyrus avec Dream as One. 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
1: Marc habite Fabras dans les Cévennes ardéchoises, géographe de formation. Il est l'auteur d'Araga, son premier roman qui nous plonge dans un voyage à travers le Sahel, le Maghreb et la France. Un roman commencé il y a 10 ans, nourri de ses années passées en Afrique alors qu'il travaillait dans la protection de la nature et le développement local, et où il a même été pris en otage au Tchad en 1998.
2: C'est un événement qui est toujours marquant dans une vie, effectivement, hein, puisque moi j'ai été coopérant civil à cette époque-là dans les parcs nationaux au Tchad, et que l'un de mes frères avec deux amis était venu me voir, et en fait, alors qu'on était en pleine brousse, il y a un groupe armé qui a fait un petit coup de force en nous récupérant, en nous enlevant en pleine nuit, et on est resté à l'ombre comme ça pendant une petite semaine.
3: Tu as fait quoi en Afrique ?
2: Moi, j'ai travaillé principalement dans le secteur de la protection de la nature, hein, à essayer de remonter justement toute l'organisation avec les collègues tchadiens du parc national de Manda, hein, qui avait été complètement décimé, vidé de toute sa faune pendant la guerre civile. Et puis par la suite, en fait, au Burkina Faso, j'ai beaucoup travaillé au comptage d'oiseaux d'eau, et puis à faire de la formation justement pour essayer de faire en sorte que les communautés locales puissent elles-mêmes assurer le suivi des oiseaux d'eau sur les zones humides du nord du pays principalement.
3: Araga, c'est venu comment ? Est-ce que toutes ces expériences qui ont nourri ton envie de faire un premier roman ?
2: Oui, je pense que quand on se lance dans l'aventure d'un premier roman, on se nourrit bien évidemment de ces expériences personnelles, quoi. Je parlerai pas d'un exutoire, mais en tout cas, on essaie par la fiction de redonner corps à tout ce qu'on a vécu et de pouvoir livrer au lecteur des expériences qui soient riches, qui peuvent être parfois dures, qui peuvent être violentes, mais qui sont toujours, je dirais, extrêmement attachantes. Et c'est le cas pour Araga, hein, mon premier roman.
3: Alors ce livre croise l'histoire de plusieurs personnes et il s'attache à pointer, entre autres, la migration.
2: Alors, la migration, mais en donnant un cadre un petit peu particulier. J'ai toujours l'impression qu'on s'imagine ici en France que tous les migrants sont les mêmes et qu'ils ont tous les mêmes motivations et qu'ils ont tous les mêmes parcours. Mais en fait, c'est pas forcément le cas. C'est extrêmement complexe, que ce soit des migrants d'Afrique, de l'Ouest, d'Afrique centrale. On se rend compte, quand on s'intéresse un petit peu à leur sort, qu'ils ont des histoires qui peuvent être très diverses et que les motivations

0: Mali, que ce soit le Burkina Faso, ce sont des zones où on ne peut plus aller en ce moment, mais c'est extrêmement attachant, oui.
1: À découvrir, page après page, Araga de Marc Lutz. Je vous mets le lien sur notre site internet Jean d'ici en Drôme-Ardèche.
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0: Bonne route si vous êtes en ce moment dans la voiture, à l'écoute de votre radio ici. C'était Santa avec Recommence-moi. Au sommaire du prochain quart d'heure, les infos près de chez vous et la musique qui nous fait vibrer. Il y aura Louane avec Conduire et David Bowie avec Let's Dance. À tout de suite.
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1: Son nouvel album est prévu pour le mois de novembre. Encore un peu de patience, on écoutait Louane avec Conduire sur votre radio ici. Dans un instant, je vous emmène à l'Hôtel California en compagnie des Eagles. Mais d'abord, place aux infos d'ici.
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3: La compagnie furtive Épopée vous propose Dame Quichotte, une épopée théâtrale et musicale pour 40 artistes à retrouver dès samedi 30 mai à Puy-Saint-Martin. Un spectacle tout public dès 7 ans, Daniel se lance dans un grand défi, mettre en scène les aventures de Don Quichotte avec sa chorale. Dame Quichotte, ça se passera à 21h au parc Adèle Clément. Et puis la compagnie sera aussi en représentation à Montoison le 6 juin et à Ancône le 7 juin. Enfin, à Aubenas, en ce moment, deux expositions gratuites sont à découvrir jusqu'au 27 mai. La première est une exposition photo, déclic photo, cliché réalisé par l'association Zoom Photo. C'est au centre Le Bourneau. Et la deuxième est une exposition d'aquarelles, huiles et dessins, Regard mêlé de Christian Boucher, salle de la Grenette. Les deux expositions à Aubenas sont gratuites et visibles du lundi au samedi.
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0: C'est une jolie recette que nous offre Jack et Carla pour ce début de soirée sur votre radio ici. Allez, il est l'heure de revivre l'histoire, comme chaque week-end à cette heure-ci, avec Stéphane Bern. Et aujourd'hui, on voyage au temps de l'Empire romain et d'Attila.
1: Roi des Huns, fléau de Rome, Attila meurt. Pas d'épée, pas de champ de bataille, mais d'un vulgaire saignement de nez. Je vais vous raconter. La formule est célèbre. Là où Attila a passé, l'herbe ne repousse plus.
2: Des uns comme moi, il n'y en a pas deux. Je suis le fléau de Dieu.
1: Pendant 20 ans, le roi des Huns a semé la terreur de la Gaule à l'Italie, incendiant villes et campagnes. En 453, il n'est plus seulement un conquérant, c'est une figure qui fait trembler tout l'Occident romain, pire qu'un séisme à Pompéi. Mais derrière le mythe du fléau de Dieu, un homme. Polygame, il cumule les épouses comme certains collectionnent les cartes Pokémon. Au printemps 453, il se marie une nouvelle fois avec la toute jeune Ildiko. Les noces sont célébrées dans l'Aliès et la nuit de fête est fastueuse, musique, festin, vin à flot et sans doute le lac du Connemara à fond pour clôturer la soirée. Oui, parce qu'à toute époque, il y a toujours quelqu'un pour mettre du sardou, classique. Mais au matin, Ildiko pousse un cri de terreur. En constatant qu'Attila est gisant devant elle, le bas du visage couvert de sang. Le chef des Huns est mort durant sa nuit de noces. Mais que s'est-il passé? Les rumeurs d'empoisonnement ou d'assassinat vont bon train. Mais une autre hypothèse persiste. Un saignement du nez très abondant durant la nuit peut être causé par une hémorragie cérébrale due à un abus d'alcool au cours de cette nuit de fête. Attila aura résisté aux flèches, aux légions et aux forteresses, mais pas à sa dernière cuite. De là à dire qu'il avait un verre dans le nez. Comme dit le célèbre dicton que je viens tout juste d'inventer, « Nez qui saigne, fin de règne ». Alors, méfiez-vous des fêtes trop joyeuses.
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Il n'y a pas à dire, c'est une pure beauté. Over the Rainbow par le chanteur hawaïen Ease à l'instant. Dans quelques minutes, il sera 18h pour les infos. Avant ça, c'est le retour de la musique avec Bruno Mars, mais aussi Jeanne Masse.

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1: Vous écoutez ici, il est 18h, bon début de soirée. Les infos présentées par Benjamin Mathieu.
2: Un quinquagénaire est mort ce matin alors qu'il participait à une course à pied à Paris dans le 20e arrondissement. 10 autres personnes ont été hospitalisées en urgence absolue sur une course à Maison-Alfort dans le Val-de-Marne. La France qui est touchée depuis 3 jours par un épisode de forte chaleur inédit aussitôt dans l'année. Une vague de chaleur qui s'accompagne d'une qualité de l'air assez mauvaise sur la quasi-totalité de l'Île-de-France. Il y a désormais 13 départements français qui sont placés en vigilance jaune canicule, principalement dans l'ouest et le centre de la France. Des températures allant jusqu'à 35 degrés sont attendues sur l'ouest du pays, à l'intérieur des terres, voire ponctuellement 36 degrés, nous dit Météo France. Une jeune femme de 36 ans est, elle, morte noyée ce dimanche après-midi dans un étang à Rochevog, en Alsace. Plusieurs centaines de personnes, en raison de cette vague de chaleur, étaient venues se rafraîchir au haut plan d'eau à cause des températures élevées, donc, qui sont montées jusqu'à 33 degrés dans le département. Sandrine Rousseau demande l'annulation des concerts de Patrick Bruel. La députée écologiste évoque la mise en danger des femmes qui travaillent avec le chanteur, suspecté depuis plusieurs jours de viol et d'agression sexuelle. En sport, des milliers de supporters de l'UBB qui fêtent le deuxième titre de champion d'Europe de rugby consécutif, des rugbyman bordelais, les joueurs qui ont défilé à bord d'un bus dans le centre-ville. Ils ont ensuite été accueillis à la mairie et vont ensuite se rendre au stade Chaban-Delmas. C'est à suivre sur Ici Gironde. La joueuse de tennis ukrainienne Marta Kostyuk en larmes à la fin de son match victorieux à Roland-Garros tout à l'heure. Un missile russe s'est abattu à 100 mètres du domicile de ses parents près de Kiev hier. L'un des matchs les plus difficiles de ma vie, a dit la joueuse sous les applaudissements du public. La journée n'a pour l'instant guère souri aux joueurs français. Les 5 premiers d'entre eux engagés ont tous pris la porte sans réussir à gagner le moindre set. Et puis l'Elysée salue le rôle important joué par la France dans les films récompensés au palmarès du Festival de Cannes hier soir. Chacun des 10 films primés a un producteur ou un coproducteur français. Se félicite l'Elysée dans un communiqué.
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3: La soirée et la nuit s'annoncent sous un ciel dégagé en Drôme Ardèche avec des minimales qui s'échelonnent de 11 à 17 degrés. Que ce soit lundi, mardi ou mercredi, le soleil reste d'actualité sur nos départements avec des températures qui continuent de grimper. Demain, on atteint les 34 degrés en plaine avec pour Annonay 31, pour Privas, Romans 32 et Aubenas, Montélimar et Valence 33 degrés. Le jour le plus chaud de la semaine devrait être mercredi avec jusqu'à 36 degrés sur la Drôme Provençale et l'Ardèche Méridionale.
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C'était Laurent Voulzy avec Bubble Star. Vous écoutez ici, merci pour votre fidélité. Sophie Nolvaux pour vous tenir compagnie jusqu'à 19h. On va étirer le dimanche jusqu'à la dernière note pour certains et profiter du long week-end avec le jour férié de demain pour d'autres. Dans les prochaines minutes, Mike and the Mechanics, juste après les Enfoirés avec Lilo Trésor.

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1: Ici. C'est une histoire de cœur et de rencontre, celle de Michel, président du club des voitures populaires Les Étoiles d'Antan à Étoile-sur-Rhône, et de Léane, une jeune étudiante venue le solliciter pour l'organisation d'un événement qui s'est concrétisé au profit de mécénat chirurgie cardiaque Enfants du Monde. Sans le savoir, elle avait donc frappé à la bonne porte vu le parcours de Michel.
2: J'ai eu une carrière professionnelle très prenante, passé un peu à côté de mes études et complètement autodidacte, donc il a fallu consacrer beaucoup de temps à sa carrière professionnelle et donc peu de temps aux autres. Donc mon envie, une fois que j'ai été à la retraite, c'était de me consacrer aux autres et de donner du temps aux autres, ce que je fais au travers d'associations.
1: Combien d'associations ? Vous êtes dans combien d'associations, Michel ?
2: 4.
1: Donc les Étoiles d'Antan ?
2: Les Étoiles d'Antan, oui, tout à fait. Je suis président et auquel j'appartiens depuis 4 ans. L'association de mon épouse, qui s'appelle les Chats Perchés de Mirmande, qui protège des chats errants dans le village de Mirmande. Donc je suis trésorier de l'association. Je suis aussi trésorier de l'association de la médiathèque communale. Et je m'occupe de la communication de l'association DGCIM qui démocratise le ski et qui offre le ski au plus grand nombre.
1: Après, voilà. Un parcours professionnel complètement atypique, là aussi.
2: Parcours professionnel complètement atypique. 17 ans et demi comme sous-officier dans l'armée de terre, suivi de sous-directeur des systèmes d'information à la Réunion des musées nationaux, et pour finir, enseignant dans des écoles privées en région parisienne.
1: C'est cette fibre d'enseignant qui vous a touché, plus particulièrement quand cette jeune étudiante est venue vous voir pour organiser cette balade au profit de la chirurgie cardiaque.
2: Alors oui, Léane est venue au mois de décembre l'année dernière me solliciter pour organiser un événement qui est indispensable pour l'obtention de son diplôme. Bon, mon parcours d'enseignant m'empêchait de lui dire non, donc on est partis tous les deux sur l'organisation de cet événement. Donc on s'est donné à fond tous les deux et on a réussi à mobiliser beaucoup de personnes autour de nous et autour de cette cause.
1: Pourquoi, Michel, cette cause vous a touché plus particulièrement ?
2: Alors, mécénat chirurgie cardiaque, ça fait très longtemps que je les suis. Et pour moi, ce qui est important, c'est que cette association s'occupe d'enfants qui sont atteints de malformations cardiaques. Et ce qui est important pour moi, c'est que un enfant, il naît à l'endroit où il naît. Et en fait, s'il n'a pas les moyens d'être soigné, c'est bien qu'une association puisse lui apporter cette possibilité de venir, d'être soigné et d'être sauvé. La vie d'un enfant, pour moi, vaut plus que tout.
1: Les Étoiles du cœur, avec exposition de voitures anciennes toute la journée, et les Balades du cœur, de 10h à 14h30, à bord de voitures historiques.

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1: Très bon dimanche à l'écoute de votre radio ici. C'était Zao de Sagazan avec la symphonie des éclairs. Dans le prochain quart d'heure, on vous distille des conseils utiles autour de vous. Ensuite, on va retrouver Patrice Gascoigne pour les coulisses télé du Grand Prix du Canada. Ce sera juste après Charles Doré et Murray Head.
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0: Vous êtes tranquille à la maison, à l'écoute de votre radio ici et de Charles Doré, avec famille ou pas famille. Les Four Non Blunts nous rejoignent dans un instant avec WhatsApp, mais tout de suite, des infos près de chez vous.
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2: À Sceaux, découvrez un nouveau lieu culturel dédié à la rencontre entre spectacle vivant et art numérique. Ça s'appelle le Passe-Muraille, c'est collé au Zigzag Café à Sceaux. Venez découvrir le travail des compagnies associées avec par exemple le spectacle de théâtre holographique Remake, un cabinet merveilleux avec des objets animés, des marionnettes, des films, des sons, de la magie et des croyances en tout genre. Remake, c'est en représentation vendredi 29 et samedi 30 mai à Sceaux, au Passe-Muraille. Du côté de La Baume, du 28 mai au 7 juin, c'est le retour du festival La Baume en musique. Une fête poétique conjuguant musique et nature. Danse contemporaine et sonorités turques, percussions aquatiques à main nue, duo poétique de cirque violoncelle ou encore un Berlioz orchestral avec 80 musiciens amateurs. Le festival La Baume en musique, ça se passe du 28 mai au 7 juin à La Baume. Le programme sur labaume-musique.fr.
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0: Ici, sur votre radio, on écoutait Michel Polnareff avec Lettres à France. Place aux coulisses télé maintenant avec Patrice Gascoigne. Bonsoir Patrice.
1: Bonsoir Sophie.
0: Aujourd'hui, vous nous parlez télévision et Formule 1. Et la chaîne qui fait du bruit sur ce sujet, eh bien c'est Canal+.
1: Si vous avez un voisin qui regarde les Grands Prix de Formule 1 sur Canal+, il est possible qu'il monte un petit peu trop le son. Alors préparez-vous parce que ce soir, c'est le Grand Prix de Formule 1 du Canada en direct du Montréal qui vous tend son volant. La Formule 1, la télévision française, ça se regarde sur Canal+, en l'occurrence dès ce soir. Ça commence à 20h50 avec le magazine La Grille Formule 1 qui vous présente les enjeux, les forces en présence sur la grille de départ. Départ du Grand Prix du Canada qui aura lieu à 22h en direct, toujours devant les caméras de Canal+. Et pour vous donner envie de regarder, les équipes de Canal+, produisent des bandes annonces des Grands Prix qui ressemblent furieusement à des bandes annonces de cinéma tellement elles sont belles, spectaculaires. J'ai demandé au directeur des sports du groupe Canal+, Thomas Sénécal, de nous expliquer si concevoir une bande-annonce impliquait vraiment des techniques de production très particulières. Thomas Sénécal.
2: Ah oui, il y a une patte Canal+. Pour les bandes annonces de sport. La bande annonce, sa première fonction, c'est, comme son nom l'indique, d'annoncer un rendez-vous. Ça, c'est sa fonction, c'est son aspect utilitaire. Mais le plus de Canal+, c'est d'en faire des vitrines qui incitent, tout autant qu'elles invitent, à venir voir les compétitions sportives. Et il y a un vrai savoir-faire Canal+, en la matière. C'est une équipe qui n'est d'ailleurs pas directement reliée aux équipes de sport, mais c'est la direction de l'antenne de mon homologue Vincent Navarro qui crée ces programmes. Et pourquoi les bandes annonces de sport ont-elles un goût particulier sur Canal+? C'est parce qu'en général, elles rassemblent les amateurs de sport et les amateurs de cinéma. Elles racontent le sport comme on raconterait un film. On l'a vu tout à la fin de la saison 2025 de Formule 1 avec une bande annonce qui est devenue vraiment mondiale, virale, dans laquelle finalement on reprenait les codes de Star Wars. Et les pilotes de Formule 1 se sont emparés de cette bande-annonce Canal+. Et c'est ce qu'on est capable vraiment de faire sur Canal+, c'est-à-dire d'associer les codes du sport avec les codes du cinéma.
1: Thomas Sénécal, directeur des sports de Canal+, vous ne regarderez plus comme avant les bandes-annonces sport de Canal+, reconnues dans le monde entier. Presque comme les coulisses télé, finalement. De retour demain, même heure, même endroit. Ouais, ça aussi, c'est de la bande-annonce.
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0: ses compositions, la chanson française rencontre les musiques électroniques et les délires pop.
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0: Oscar Les Vacances et MPL avec Les Puceaux. Extrait de l'album Ceci n'est pas mon corps.
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0: Un coup de cœur, Isidre Mardèche.

0: On vient d'écouter Marine avec Escroc sur votre radio ici. Il sera bientôt 19h et toute l'actu qui arrive. Ensuite, comme chaque soir, c'est Laurent Petit-Guillaume qui prendra le relais avec la plus cool des musiques des années 80. Et on va faire durer la magie du week-end, puisque c'est férié demain. Je vous propose un petit peu d'évasion avec Chico Buarque dans un instant. Très belle soirée, ici.
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1: Excellente soirée, vous écoutez ici, il est 19h. On s'informe avec Benjamin Mathieu.
2: La Pentecôte en mode grillade, la France qui vit une vague de chaleur précoce, inédite et inquiétante. 13 départements sont désormais placés en vigilance jaune canicule, principalement dans l'ouest et le centre de la France. Des températures allant jusqu'à parfois 35 voire 36 degrés, c'est souvent 12 ou 13 degrés de plus que les valeurs de saison. Des températures peu compatibles avec la pratique du sport. Ce matin à Paris, une personne est morte à l'occasion d'une course à pied sur une autre course dans le Val-de-Marne. 10 autres runners ont été hospitalisés en urgence absolue. Simon Soubieux.
3: Oui, la personne décédée, donc un homme de 53 ans qui participait ce matin aux 10 km de la Pyrénéenne dans le 20e arrondissement de Paris. Le drame s'est produit assez tôt, vers 9h30, peu de temps après le début de la course. Il faisait alors 25 degrés. L'homme a d'abord fait un malaise avant de se retrouver en arrêt cardio-respiratoire sur place. Les pompiers n'ont pas réussi à le réanimer. Toujours ce matin, mais cette fois à Maison-Alfort dans le Val-de-Marne, sur la course La Maisonnaise, les pompiers ont pris en charge 16 personnes pour des malaises ou des douleurs en lien avec la chaleur. 10 sont actuellement hospitalisés en urgence absolue, selon les pompiers, 6 en urgence relative, toutes dispatchées dans les hôpitaux parisiens. La France est touchée depuis 3 jours par un épisode de forte chaleur inédit aussitôt dans l'année, selon Météo France. L'épisode va se poursuivre demain et pendant tout le début de semaine, au moins jusqu'à mercredi soir.
2: Et vous pouvez consulter notre site pour reconnaître les symptômes d'un coup de chaud sur ici.fr. À noter que la qualité de l'air est très mauvaise en Ile-de-France, selon Air Paris, toujours en raison de ces fortes chaleurs. Une femme de 36 ans est morte noyée cet après-midi dans un étang de Rochevogue en Alsace. Plusieurs centaines de personnes qui sont venues se rafraîchir au plan d'eau justement à cause de ces températures. Le secours n'ont pas réussi à la réanimer. Un autre homme est mort de 68 ans, lui, après un malaise sur une plage de Saint-Pierre-de-Quiberon dans le Morbihan un peu avant midi. Vigilance donc si vous vous baignez demain. De fortes chaleurs également à Roland-Garros, évidemment, pour cette première journée du tournoi de tennis. Le Grand Chelem et sa terre battue qui ne sourit pas pour l'instant aux Français. Jean-Pierre Blimeau, bonsoir.
4: Bonsoir Benjamin.
2: Alors va-t-on assister à une victoire française en fin de journée ?
4: Alors pour l'instant ça ne prend pas le chemin parce que sur les 12 Français engagés aujourd'hui, il y en a 30 au total hein, à Roland-Garros, les 6 premiers ont perdu et il reste maintenant 6 autres tricolores pour sauver l'honneur. Alors il y en a un qui a quand même sauvé l'honneur aussi, c'est Quentin Alis qui pour l'instant est face à un Italien, Mattia Bellucci. Il a gagné un set Quentin Alis parce que oui, tous les autres n'ont pas gagné le moindre set. Il y aura aussi sur le central Philippe Châtrier à partir de 20h15 un match très difficile en perspective pour Giovanni Mpetsi-Perica face à Novak Djokovic, le Serbe, hein, 3 fois vainqueur ici à Roland-Garros. Alors je vous donne les éliminés: Benjamin Banzi, Fiona Ferro, Arthur Géa, Clara Burel, Titouan Droguet, Kyrian Jacquet. Et à signaler quand même que Alexander Zverev fait partie des qualifiés, l'Allemand qui a dominé Benjamin Banzi notamment en début de journée.
2: Jean-Pierre Blimeau à Roland-Garros. Et puis quand le sport rejoint la guerre avec la joueuse de tennis ukrainienne Marta Kostyuk en larmes tout à l'heure après son match victorieux, un missile russe s'est abattu à 100 mètres du domicile de ses parents près de Kiev hier, l'un des matchs les plus difficiles de ma carrière, a dit la joueuse sous les applaudissements du public. La Russie qui a mené de vastes bombardements, dénoncés par Emmanuel Macron dans un message posté sur le réseau social X, une fuite en avant et l'impasse de la guerre d'agression de la Russie, dit le président de la République. Le sport français qui fête ses champions ce week-end est le bon cru des Bordelais de l'UBB. Les rugbymen accueillis en héros à leur retour d'Espagne après leur victoire en Coupe d'Europe hier, un deuxième titre d'affilée fêté comme il se doit. Stéphanie Scock, bonsoir, vous êtes au stade Chaban-Delmas, le stade de l'UBB en ébullition évidemment avec l'arrivée des joueurs.
5: Ouais, il fait très très chaud ici à Bordeaux, Benjamin, vous l'avez dit, la météo, les températures 35 degrés et je pense qu'il fait encore un peu plus chaud ici à Chaban ce soir avec l'arrivée des joueurs qui arrivent un par un sur la pelouse en ce moment. 33 000 spectateurs qui sont venus acclamer leurs héros, les héros de Bilbao qui ont décroché la deuxième étoile hier face au Leinster. Grosse fête ici à Bordeaux, le peuple bordelais est venu faire la fête dans l'antre de l'UBB Chaban-Delmas. Pour Chaban-Delmas, pour ceux qui ne connaissent pas ce nom, ils connaissent peut-être le parc Lescure. Lescure, c'était l'antre des Girondins de Bordeaux. Et bien aujourd'hui, Ici, c'est le rugby qui est roi. L'UBB a décroché sa deuxième étoile. Maintenant, place au top 14. Et on attend aussi, pourquoi pas, de l'UBB, un doublé top 14 Champions Cup ici, cette saison 2026.
2: Merci beaucoup. Et puis, vous connaissez évidemment le casque rouge de Biel Barré, qui est un des meilleurs rugbyman français et qui a remporté le titre tout simplement de meilleur joueur de cette compétition. Merci beaucoup, Stéphanie Scock. Vous étiez en direct de Bordeaux.
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6: La soirée et la nuit s'annoncent sous un ciel dégagé en Drôme Ardèche avec des minimales qui s'échelonnent de 11 à 17 degrés. Que ce soit lundi, mardi ou mercredi, le soleil reste d'actualité sur nos départements avec des températures qui continuent de grimper. Demain, on atteint les 34 degrés en plaine avec pour Annonay 31, pour Privas, Romans 32 et Aubenas, Montélimar et Valence 33 degrés. Le jour le plus chaud de la semaine devrait être mercredi avec jusqu'à 36 degrés sur la Drôme Provençale et l'Ardèche Méridionale.
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7: Bonsoir à tous, on termine le week-end avec le sourire, c'est ce que je vous propose. Et oui, les tubes des années 80, ils sont magiques. Aujourd'hui, ils réunissent toutes les générations. Ils sont invités à toutes nos soirées entre amis ou en famille. Ils sont ici ce soir et ça commence comme ça.

0: Jean-Jacques Goldman, comme toi.
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0: L'écrivain historien Yvon Jablanka a rendu hommage à cette chanson en écrivant, je cite, « Elle évoque la Shoah, avec la pudeur qu'il requiert, l'absence des mots juives, guerre, nazie, empêchant presque de saisir le sens des paroles. » Et c'est vrai qu'on la fredonne souvent cette chanson sans totalement en saisir le sens. C'est peut-être ça le grand talent de Jean-Jacques Goldman. Il faut le lire aussi. Pour la suite de 100% années 80, ça sera plus direct et compréhensible. Elle le rend fou, sûrement d'amour. Ça donne « She drives me crazy », Fine Young Cannibals.
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0: années 80. La suite, c'est dans un instant. Étienne Dao arrive avec Épaule Tatou.
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0: L'ambiance des années 80, ça continue sur votre radio. Ici Drôme Ardèche, juste après ces petites infos.
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2: La compagnie Furtives Épopées vous propose Dame Quichotte, une épopée théâtrale et musicale pour 40 artistes à retrouver dès samedi 30 mai à Puy-Saint-Martin. Un spectacle tout public dès 7 ans, Daniel se lance dans un grand défi, mettre en scène les aventures de Don Quichotte avec sa chorale. Dame Quichotte, ça se passera à 21h au parc Adèle Clément. Et puis la compagnie sera aussi en représentation à Montoison le 6 juin et à Ancône le 7 juin. Enfin, à Aubenas, en ce moment, deux expositions gratuites sont à découvrir jusqu'au 27 mai. La première est une exposition photo, déclic photo, cliché réalisé par l'association Zoom Photo. C'est au centre Le Bourneau. Et la deuxième est une exposition d'aquarelle, huile et dessin, Regard mêlé de Christian Boucher, salle de la Grenette. Les deux expositions à Aubenas sont gratuites et visibles du lundi au samedi.
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0: Radio Gaga, c'était le groupe Queen.
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0: Alors il paraît que Lady Gaga doit son surnom à cette chanson. En effet, son ex-petit ami trouvait que sa voix rappelait celle de Freddie Mercury. Or, Queen à ce moment-là passait à la radio avec Radio Gaga. On raconte aussi que ce titre a été inspiré à Roger Taylor de Queen par son fils, Félix, âgé de 3 ans, qui écoutait la radio et disait « Radio Caca, Radio Caca ». Bon allez, laissons les légendes et les rumeurs se reposer un petit peu pour la suite. Mettons un pied devant l'autre, c'est le meilleur moyen de rattraper Jean-Pierre Madère.
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0: Midnight Oil, c'était Beds Are Burning. Un des plus grands succès de l'année 87 qui a permis à ce groupe australien de se faire connaître mondialement, notamment en France, numéro 5 du top 50 quand même. Allez, le dimanche à 20h, c'est vous qui faites le programme grâce à vos messages sur decibel@radiofrance.com. Votre playlist, c'est dans un instant. Mais en attendant, restons dans les années 80. C'est Téléphone et un autre monde qui arrive juste après ça. Belle soirée à tous.
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1: Belle soirée à tous, vous écoutez votre radio ici, il est 20h.
2: Et sur votre radio ici à 20h, c'est Décibel avec les chansons préférées des auditrices et des auditeurs.
3: Peu importe.
2: Et là, vous vous dites, mais je la connais pas celle-là, c'est normal, c'est la toute nouvelle chanson de Zazie. Elle est sortie avant-hier et elle sera à découvrir ce soir dans Décibel. D'ici à 21h, Laurent, Sylvie, Claudine, Patricia, Roland et Gwen vont venir partager avec vous leurs chansons préférées. Les auditrices et les auditeurs sont ce soir nos programmateurs.
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2: Alors bien sûr, on peut se dire que personne n'a le bon goût universel, mais on peut aussi se rappeler que les auditrices et les auditeurs ont toujours raison. Ah bah oui, c'est une règle de base quand on fait de la radio. Alors on a décidé, avec toute l'équipe d'ici, de vous consacrer une émission par semaine. C'est votre Décibel. Vous venez non seulement choisir la musique, mais aussi la présenter vous-même. Et si ça vous dit de participer, vous n'hésitez pas. Il suffit d'envoyer un email pour s'inscrire. Notre adresse, c'est Décibel, au pluriel, @radiofrance.com, Décibel avec un S à la fin, @radiofrance.com. Dans le mail, vous mettez la chanson que vous avez envie de partager et puis votre numéro de téléphone pour qu'on puisse vous rappeler. C'est ce qu'a fait Gwen et c'est avec lui qu'on démarre l'émission de ce soir. Salut Gwen.
5: Salut Émilie.
2: Comment vas-tu?
5: Eh bien ça va.
2: Alors tu ouvres l'émission, attention, sacrée responsabilité, hein. Si les gens zappent, c'est ta
5: ouais.
2: faute. Et tout de suite, elle met une bonne ambiance. Gwen, t'habites dans le sud de la France, à Toulouse, très
5: ouais.
2: exactement.
5: Ouais.
2: Comment va la vie?
5: Eh bien écoute, elle va bien. On attend avec impatience encore plus de soleil.
2: Ah oui, oui, c'est ça. Et si possible, les vacances qui vont avec.
5: C'est ça.
2: Soyons fous, parce que le soleil, c'est bien. Mais le soleil, quand on n'a rien à faire de sa journée, là, ça commence à devenir très intéressant.
5: Oui.
2: Mais bon. Alors là, justement, c'est une chanson que tu nous as choisie ce soir, qui est parfaite à écouter. Alors, si possible, à la plage, mais au moins en prenant le soleil. Hein.
5: Exactement. D'un groupe que j'avais vu sur scène à Toulouse, à l'Halle de la Machine, donc avec les grosses machines derrière, et c'était absolument un souvenir mémorable. Le groupe, c'est La Femme.
2: Ah, La Femme. Alors, les fans de Clara Luciani ont déjà entendu parler de La Femme, même si c'est un groupe de rock plutôt indépendant, parce que c'est chez eux qu'elle a fait ses débuts, hein, si je ne m'abuse.
5: C'est exactement ça. C'est un groupe qui a vu plusieurs chanteuses dans ses rangs, et...
2: Ouais.
5: Et donc, Clara Luciani, tout au début, ouais.
2: C'est ça, parce qu'en fait, les deux leaders de La Femme, c'est deux garçons, c'est Sacha et Marlon. Mais après, il y avait, voilà, selon les compos, selon les chansons, besoin d'une voix masculine ou féminine, ou deux voix ou trois voix. Et Clara, ouais, elle faisait partie de cette équipe-là. Et d'ailleurs, elle est allée leur rendre hommage, parce qu'ils ont donné un grand concert pour dire adieu, hein, parce que La Femme, maintenant, c'est
5: ouais.
2: fini. Et elle est venue chanter avec eux.
5: Ouais, et puis ce titre-là, c'est leur titre emblématique hein, sur la planche. C'est,
2: ouais.
5: C'est vraiment leur ADN musical. On retrouve un peu de cobweb, d'électro, hypnotique, et puis tu te laisses vite emporter. Et moi, j'ai un souvenir majestueux de les avoir vus sur scène où, ouais, c'est clair, tu te laisses embarquer par une énergie. Tu surfes sur la vague musicale, quoi.
2: Mais ouais, et alors tu sais que moi, j'ai eu de la chance. Je les ai vus, c'était donc, je pense, en 2013, aux Vieilles Charrues.
5: Ouais.
2: Donc c'est l'année de la sortie justement du premier album Psychotropical Berlin sur lequel il y a la chanson là, sur la planche. Et en fait au moment de Sur la planche, ils ont sorti une grande planche de surf, alors pas dans la vraie matière des planches de surf, mais plutôt en polystyrène, qui sont jetées dans le public. Et en fait Marlon est monté et il a surfé vraiment sur le public. Il était sur sa planche en polystyrène et le public portait la planche et il a surfé très très loin comme ça dans le public des Vieilles Charrues et puis il est revenu sur scène. C'était un moment un peu fou.
5: Ouais, et puis la folie, ça faisait partie aussi du groupe. Hein.
2: Oui, c'est vrai. C'est vrai. Mais c'est une très bonne idée de les ressortir de la malle aux souvenirs, mon cher Gwen.
5: Décidément.
2: Ouais. T'es un bon programmateur. Hein. Heureusement qu'on t'a.
5: Je vais rougir. Je suis juste impressionné.
2: Avant que tu rougisses, j'en profite pour rappeler que tu tiens un compte Instagram de découverte musicale qui s'appelle Inclusique. Vous écrivez tous les que en K, Inclusique. Et là, vous tombez tous les jours, tu mets des nouveautés quasiment. Hein.
5: Ouais, quasiment, quasiment.
2: Voilà, c'est bien. Ça plaît à l'algorithme et aussi au public, évidemment, parce qu'on adore découvrir de nouveaux artistes. Mais là, c'est un souvenir. Et ben, merci pour le souvenir, Gwen.
5: Avec un grand plaisir.
2: On t'embrasse. Voici la femme sur.

0: quelque part entre Hawaï et Biarritz. On était sur la planche avec La Femme. 6 albums en tout dans leur discographie, mais c'est vrai que ils n'ont jamais atteint le côté fou et l'effet de surprise de leur premier album que je continue à vous recommander 13 ans plus tard, Psycho Tropical Berlin. Si vous voulez retrouver un petit peu de la folie de La Femme en concert, eh bien allez voir Marlon Manier, ex La Femme, donc désormais en solo. Il sera en concert aux Nuits des Guitares de Beaulieu-sur-Mer, un joli festival, le 3 juillet. Il sera aussi au Midi Festival de hier, le 25 juillet.
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0: C'est Laurent maintenant qui prend la programmation musicale de l'émission en main. Salut Laurent.
2: Bonjour Émilie.
0: Bienvenue. Oui. Comment ça va Laurent?
2: Ça va bien, ça va bien. Tu es en train de me dire que je ramenais toujours un petit peu autour des années 69, 70.
0: Oui, alors c'est vrai que, alors on a des auditrices et des auditeurs qui passent une fois le dimanche et puis on les entend plus jamais. Après, on en a qui deviennent des réguliers. Et je sens bien que chacun a sa petite marotte. Et effectivement, Laurent, qui passe pas mal de dimanches avec nous ces temps-ci, les années 60, en même temps, Laurent, on va pas se mentir, ce qui est sorti dans les années 60 et qu'on écoute encore aujourd'hui, 60 ans plus tard donc, il y a forcément, voilà, c'est pas un hasard, c'est pas un accident, c'est qu'il y a eu de grandes chansons à cette époque-là, non?
2: Oui, oui, mais il y en a dans tous les temps, hein, d'ailleurs. Hein.
0: C'est vrai, donc, mais je sais pas, je me demande, tu sais, parfois j'écoute des chansons comme ça en 2026 et je me dis, tiens, qu'est-ce qu'on écoutera encore en 2086? Peut-être pas tout.
2: Non, mais on n'écoute pas tout de 60, des années 60.
0: C'est vrai, c'est
2: 70,
0: vrai.
2: 70, donc voilà.
0: Donc puis, les années 60, Laurent, et alors là, en plus, ce soir, tu nous offres une voix féminine absolument délicieuse. Révèle-nous le nom de la chanteuse, je te prie.
2: C'est Dusty Springfield. Oh. Effectivement, c'est elle que j'avais envie d'écouter, puisque on n'entend pas souvent à la radio.
0: Oui, c'est vrai.
2: Et elle a une voix merveilleuse et je pensais que ça valait le coup. Alors, c'est pour ça que j'avais proposé quelques chansons d'elle.
0: Ouais.
2: Et t'as choisi une en particulier, on dira après laquelle. Mais déjà, juste pour parler un peu de Dusty, c'était une chanteuse anglaise qui, dans les années 60, était un petit peu la reine de ce qu'on a appelé la Blue Eyed Soul, la soul chantée par des blancs.
0: Oui, alors j'ai joliment dit, hein, la soul aux yeux bleus, pour nous faire comprendre ouais. que, voilà, elle n'avait pas la peau noire puisqu'elle avait les yeux bleus.
2: Ouais. Et là, Dusty Springfield était. Faisait une belle carrière dans ce genre, entre soul et pop. Et en 68, elle avait essayé de passer une marche supplémentaire en signant avec le label Atlantique, un label américain, qui a un très beau catalogue, en particulier de soul, mais aussi de rock et de musique de ce genre. Et pour cette signature, son premier album a été enregistré en novembre 68 à Memphis.
0: Oui, Memphis, Tennessee, sud des États-Unis. D'ailleurs, tu sais que moi, j'ai longtemps cru qu'elle était américaine, Dusty Springfield.
2: Parce que moi aussi.
0: Cet album, mais ouais, Dusty in Memphis, avec la pochette superbe, et c'est son album le plus connu. Et je me suis dit, bah ok, elle est à Memphis, elle est américaine. Eh ben non.
2: Eh ben ouais, voilà. Mais je me fais avoir à chaque fois, même maintenant que je le sais,
0: oui.
2: Je l'oublie. Parce que voilà.
0: Et alors la chanson que t'as choisie, enfin qu'on a choisie du coup, parce qu'effectivement il y avait une grande liste. C'est une chanson particulière, surtout pour le public français.
2: Ouais, parce que c'est un compositeur français.
0: Et ah oui.
2: Ce qui n'est pas super intuitif pour la musique ouais. de soul enregistrée à Memphis, mais c'est surtout la musique du film L'affaire Thomas Crown.
0: C'est
2: avec Steve McQueen et Faye Dunaway, qui était sorti en 68, juste un petit peu avant à l'été.
0: Voilà.
2: Et il y a une séquence fabuleuse, classique, justement avec la musique qu'on va écouter, où Steve McQueen est dans son planeur en train de voltiger dans les airs, et à terre, dans sa voiture, il y a Faye Dunaway qui le regarde. Et évidemment, il n'y a pas de dialogue, puisqu'ils sont chacun, un dans son planeur, l'autre dans sa voiture. Et cette musique est chorégraphiée, il y a juste la musique qui fait le son dans la scène.
0: C'est ça.
2: Et le réalisateur, Norman Jewison, avait monté cette scène-là sur Strawberry Fields Forever des Beatles. Mais évidemment, il n'avait pas gardé ça pour le film. Donc il a demandé à Michel Legrand, qui faisait la musique du film, de refaire une musique pour cette séquence-là. Et cette séquence-là, ça s'appelle The Windmills of Your Mind.
0: Ouais.
2: En français, c'est devenu Les Moulins de mon cœur.
0: Oui, Les Moulins de mon cœur au lieu de Les Moulins de ton âme.
3: Mais bon, écoute,
2: ça reste dans l'esprit pour une fois. Je veux dire, il y a eu pire comme traduction.
0: Ça nous va. Et puis là, la version est là, absolument magnifique, signée, chantée par Dusty Springfield. Mais vous pouvez aussi trouver une version chantée par Michel Legrand, The Windmills of Your Mind, Golden Globe de la meilleure chanson originale et Oscar de la meilleure chanson originale en 1969. On a été bavard avec Laurent, mais c'est pas grave. Voici Dusty Springfield. Right.

0: Alors si vous tombez dans le vortex des reprises des Moulins de mon cœur, Windmills of Your Mind, vous en avez pour des heures, hein, puisqu'il y a la version de Dusty Springfield que vous venez d'entendre, choisie par Laurent, la version de Michel Legrand, et puis il y a Sting, il y a la chanteuse de Texas, il y a vraiment tout un tas de gens fabuleux qui ont chanté cette chanson. Alors bonne recherche les amis.
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0: Quittons les années 60 et rendez-vous en 1999, l'année où vous avez découvert Britney. Le tournant du siècle, comme on disait à l'époque, où on vendait encore des

1999, c'est aussi l'année de la mort de Dusty Springfield, tiens, qu'on vient d'écouter. La mort de Stéphane Sirkis aussi, le frère jumeau de Nicolas d'Indochine. Et c'est également en 1999, la première édition du festival Solidays. C'est aussi un été où on a beaucoup chanté, beaucoup dansé avec des Toulousains de qualité. Voici

0: chemise et la bise à celles et ceux qui nous écoutent dans la région de Toulouse. Allez, restez bien dans le coin. Décibel continue les chansons préférées des auditrices et des auditeurs avec Sylvie, Claudine, Patricia et Roland. On va pas s'ennuyer.
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0: Un petit peu plus tard dans l'émission, on vous fera découvrir la toute nouvelle chanson de Zazie. Et puis on vous parlera aussi des grands concerts pour les 50 ans de carrière de Renaud qui ont eu lieu la semaine dernière. Pour le moment, c'est Sylvie qui nous écoute. Mais elle aussi dans le sud, je crois d'ailleurs. Salut Sylvie.
4: Salut Vivi.
0: Oui, je parlais de Toulouse il n'y a pas longtemps. T'es d'où toi?
4: Eh ben non, c'est vrai que tu penses chaque fois que je suis de Toulouse, ça me déplairait pas, mais j'habite vers Nantes en fait.
0: Donc c'est pas la première fois que je... Écoute, je dois avoir une copine qui s'appelle Sylvie à Toulouse et qui me manque, je vois pas autrement.

0: je te jure.
1: Alors Sylvie, ma nantaise, donc il y a un truc sur lequel je ne peux pas me tromper avec toi, c'est qu'à chaque fois que tu débarques ici un dimanche soir, c'est qu'il y a un dossier Julien Doré.
2: Voilà.
1: Ah voilà, ça. Je ne me trompe pas. Juju Doré, alors quelle est l'actu de Juju? Je crois qu'il faut réserver des places de ciné, c'est ça?
2: C'est ça, il faut réserver pour le 2 juillet. Bah écoute, bon bah c'est fait, hein.
1: Oui, toi tu les as tes places, mais alors pour ceux qui n'y auraient pas pensé, on explique en gros, c'est le film de son concert, c'est le Pestacle.
2: C'est ça, c'est le Pestacle, a priori avec bon, des petites surprises de ce qui se passe hors caméra, enfin bon, a priori...
1: Il y aura de la coulisse.
2: Apparemment, oui. Il a dit il y a pas longtemps qu'il y aurait de belles surprises.
1: Ça, c'est top. Et puis, c'est vrai que le spectacle de Julien, évidemment, c'est des chansons et c'est ce qui se passe sur scène, mais il y avait énormément de choses qui se passaient au plafond, sur les côtés, dans les écrans géants et tout. Donc, c'est pas mal de le voir au cinéma, en vrai, pour pouvoir profiter de tout ce qu'il a prévu.
2: Exactement. Ouais, c'est vrai que ça va être une autre vision et je suis bien contente. J'ai hâte de découvrir ça.
1: Donc, séance unique le 2 juillet prochain. Mais par contre, c'est dans tout un tas de cinémas. Donc voilà, le ciné près de chez vous. Et sinon, vous faites 10 km de plus et a priori, vous trouverez un ciné qui fait ça. Ça m'a l'air d'être bien réparti partout en France. Voilà, pour le 2 juillet. Bon, très bien. Merci pour les actus dorés, ma chère Sylvie. Et alors, ton doré à toi ce soir, lequel allons-nous écouter?
2: Eh bien, écoute, j'ai choisi Barracuda.
1: Ah!
2: Barracuda, bon, voilà, où il met ses mots sur l'album Aimé, sur le devenir du climat, de la planète. Voilà, c'est une très jolie balade, même si sur le fond, c'est vrai que voilà, il a eu envie de parler de ça avec un clip qui était magnifique, qui a été tourné dans la cour d'un château du Gard, avec un parterre d'enfants qui fait donc les chœurs,
1: mais
2: aussi
1: beau, hein.
2: des pingouins. Enfin, c'est un très très joli clip. Si vous ne l'avez pas vu, vraiment, c'est vraiment très très joli. Bon, comme souvent ce qu'il fait quand même.
1: Ah bon, c'est lui, tu trouves? C'est vrai. Et que voilà, quand certains vont aller à fond utiliser des mots terribles et on va les accuser d'éco-anxiété, là c'est pas le cas. Julien, il met toujours de la poésie et de la tendresse et de l'amour autour de ça. Et c'est vrai que la présence des enfants est extrêmement réconfortante.
2: C'est ça. D'accord. Et puis, bah, écoute, comme on a présenté, tu sais que tu n'ignores pas que je fais du théâtre et de la danse. Et donc, on a présenté il y a 15 jours notre comédie-ballet. Et il y avait un tableau avec des enfants, avec cette musique. Et en plus, j'arrivais aux répétitions avec mon texte de théâtre signé par Julien Doré.
1: Oh, voilà.
2: Voilà, bon, j'ai crâné un peu, quoi. Hein.
1: Mais t'as raison, t'as le droit de faire ta crâneuse, Sylvie. Et en plus, tu nous fais profiter d'une très jolie chanson. Ça s'appelle Barracuda et c'est sur l'album Aimé. On l'écoute, Sylvie?
2: On l'écoute, ça marche.
1: Merci beaucoup.
2: De rien.
1: À la prochaine. Salut.
2: Ouais, salut.

0: Barracuda de ce cher Julien Doré, que vous pourrez voir au cinéma le 2 juillet, mais aussi sur une jolie sélection de festivals d'été.
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0: Zazie est de retour, alléluia! Elle a publié un joli message sur son compte Instagram pour annoncer la sortie de cette toute nouvelle chanson qui s'appelle Peu importe. Elle a écrit « En mai, on fait ce qu'il nous plaît et ce qui me plaît, moi, c'est la musique. J'ai donc grand plaisir à vous annoncer que dans quelques dodos, puisque c'était il y a quelques jours, va sortir de mon petit cœur d'artiste chaud une chanson toute fraîche. J'ai un peu le trac, forcément, mais j'ai surtout très envie de savoir ce que vous en pensez. J'espère qu'elle vous plaira. Vous me direz. En attendant, je vous embrasse fort. Signé Zazie. C'est parti.

0: importe. Peu importe, c'est la nouvelle chanson de Zazie et elle sera après-demain, mardi soir, l'invitée de Décibel.
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0: Vous le savez, si vous suivez l'émission de manière régulière, dites donc, j'espère, bande de cancres. Bon, bref, en tout cas, ici, on a une passion, Michel Jonas. Et ça tombe bien, car c'est une passion que nous partageons avec Claudine, qui arrive maintenant. Bonsoir Claudine.
2: Bonsoir Émilie, ravie d'échanger avec vous.
0: Ah, moi aussi Claudine. On est d'accord, ce Michel Jonas, c'est quand même un trésor national.
2: C'est un magnifique artiste,
0: ouais.
2: Au répertoire très diversifié.
0: Oui, c'est vrai.
2: Voilà. C'est vrai. Et c'est vrai qu'on l'associe souvent au jazz, au blues.
0: Oui.
2: Et puis, finalement, on connaît peut-être un peu moins les chansons plus intimistes, plus personnelles qu'il a pu écrire, composer, chanter. Et notamment la chanson « Voyageuse » que j'ai redécouvert il n'y a pas très longtemps, triant des cassettes.
0: Ah, j'adore ! Ah, mais c'est trop bien de faire ça. Mais oui, on retombe sur des chansons auxquelles on ne pensait plus.
2: Exactement. Et je l'ai réécoutée, la cassette fonctionnait impeccable. Voilà.
0: C'était quand même du bon matériel, hein. Ça, il n'y a rien à dire. Les cassettes, c'est fait pour durer.
2: Exactement. Et voilà, j'ai redécouvert cette chanson qui nous en transporte dans l'évasion, le mystère aussi. Enfin, oui. Elle est tout en délicatesse, cette chanson, j'ai trouvé. Et voilà, ça m'a rappelé tous mes souvenirs de jeunesse.
0: Oh, et j'adore.
2: Où j'étais avec mes parents et mes sœurs. On voyageait beaucoup en train, puis plus tard avec mes amis de jeunesse.
0: Ouais.
2: Voilà. Et je la dédie, cette chanson, à ma fille Claire, qui est une belle et grande voyageuse des temps modernes.
0: Ah, donc cette chanson parle d'elle. Alors, voyageuse, c'est Claire.
2: Voilà. C'est Claire, en quelque sorte, que j'ai retrouvée dans cette magnifique chanson de Michel Jonas.
0: Alors, c'est une chanson qui date du milieu des années 70, sur l'album Changer Tout, son deuxième album. Hein, donc, il est vraiment au début de sa carrière. Et pourtant, c'est déjà du Jonas. Mais ça, c'est sa patte. Et vraiment, Claudine, c'est une super bonne idée d'écouter cette chanson qui ne passe jamais à la radio. Alors, si vous le voulez, on y va maintenant.
2: Eh bien,
0: allons-y. Allez, on part en voyage. Voyageuse, Michel Jonas. Et merci beaucoup, Claudine. À bientôt.

0: Voyageuse de Michel Jonas, très très joli choix de Claudine qui nous ramène donc sur l'album Changer Tout, qui est un gros tube de Jonas, et c'est aussi sur cet album-là où il y avait les merveilleuses Vacances au bord de la mer. Si vous avez envie d'aller applaudir Michel Jonas, j'aime bien, c'est un peu comme Bob Dylan, il est toujours un peu en tournée, alors parfois il y a 50 dates dans l'année, parfois il y en a 5-6, mais en tout cas il y a toujours moyen d'aller applaudir Michel Jonas. Il sera au festival Jazz Opal le 19 juin, rendez-vous au Francofolie de Spa. Allez faire un petit tour en Belgique, il y sera le même soir qu'Alain Chamfort. Belle soirée française pour ce festival belge, ça sera le 22 juillet. Et puis Michel Jonas en 2027 avec Jean-Yves D'Angelo, ce sera le 30 janvier à Paris aux Folies Bergères.
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0: Alors, c'est la loi du genre, hein. Quand on fait des émissions avec des auditrices et des auditeurs, et ben parfois les auditrices et les auditeurs, on n'arrive pas à les avoir au téléphone au moment où on a besoin d'entendre leur jolie voix. Et c'est le cas de Patricia. Patricia qui nous avait écrit en nous disant « Ce serait vachement bien d'écouter Richard Ashcroft ». Alors oui, c'est vrai que les chanteurs anglais sont pas forcément les plus représentés dans cette émission. Or, on a beaucoup d'amour pour eux, évidemment. Richard Ashcroft, c'est le chanteur d'un groupe et d'une chanson notamment que vous connaissez forcément, un tube emblématique des années 90. Richard Ashcroft, c'est le chanteur de The Verve et le tube, c'est Bittersweet Symphony.

1997, The Verve, Bittersweet Symphony, qui utilise un sample d'une version de 1965 de la chanson The Last Time des Rolling Stones, une version orchestrale, orchestrée donc par Andrew Oldham. Et voilà, ça avait fait un petit scandale à l'époque, parce que bon, c'était pas un sample nickel. Mais voilà, ça s'est réglé évidemment avec les années. The Verve, donc ce groupe, a un chanteur qui s'appelle Richard Ashcroft et qui est toujours très très très aimé au Royaume-Uni. C'est lui qui a fait toutes les premières parties de la tournée de reformation de Oasis, les frères Gallagher. Donc évidemment, il est remonté un petit peu dans le star system, ce Richard Ashcroft. Il va avoir 55 ans cette année. Et écoutez, pour un gars qui se l'est bien collé pendant les années 90, il a plutôt bonne mine. Et notre Patricia, qu'on n'arrive toujours pas à joindre. Non, ça ne marche pas ce soir avec Patricia. Donc elle avait choisi pour vous une chanson d'un album solo de Richard Ashcroft. Très jolie chanson qui s'appelle Song for the Lovers. C'est absolument magnifique et c'est tiré du premier album solo de Richard Ashcroft, Alone with Everybody, tout seul avec tout le monde. C'est l'an 2000 et c'est toujours absolument magnifique. Richard Ashcroft, merci Patricia.

0: Richard Ashcroft, le chanteur du groupe The Verve. À l'instant, Song for the Lovers. Ah, je vous envie, si vous la connaissiez pas, vous venez d'avoir, je pense, un petit choc esthétique extrêmement plaisant. Richie, comme on l'appelle là-bas, sera en concert le 24 juin prochain au Zénith de Paris. Concert unique en France. Je suis désolée, j'adorerais vous annoncer une tournée, mais ce serait un mensonge.
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0: Et ici, on ne ment pas. On peut, par exemple, vous certifier que les concerts donnés au Zénith de Paris, les trois concerts donnés au Zénith de Paris pour les 50 ans de carrière de Renaud, étaient formidables. Comment on le sait? Parce que Franck, que vous avez d'ailleurs régulièrement au téléphone si vous participez à Décibel, il y était. Et donc, il nous a dit que c'était fabuleux, qu'il y avait du son, il y avait de la lumière, il y avait des images, il y avait une belle ambiance, un public absolument heureux, et une liste d'invités qui était, écoutez, celle qui était annoncée. Alors que parfois, on nous ment, justement. On nous dit, il va y avoir plein d'invités. Et puis, total, il y a trois mecs de The Voice. Non, là, c'était vraiment classe. Il y avait Olivia Ruiz, Gauvin Cers, il y avait Pascal Obispo, les Souchons, père et fils, Élodie Frégé, Francis Cabrel, Kali, etc., etc. Et quand je dis etc., etc., le premier etc., c'est Axel Red. Et le deuxième etc., c'est Jean-Louis Aubert. Donc, c'est vous dire le parterre de stars qui était là pour rendre hommage à Renaud. Renaud qui était sur scène et qui participait. Il n'était pas simplement spectateur de ce concert hommage. Il a participé. Bref, c'était tellement bien que la chaîne de télévision publique France 4 a annoncé que le concert avait été filmé et qu'il serait diffusé pour tout le monde après les grandes vacances. Voilà, à la rentrée de septembre. Alors, vous entendrez des choses formidables.
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0: Vos chansons préférées de Renaud, j'ai enquêté, il y a dans mon HLM, il y a aussi ces chansons plus personnelles et plus tragiques aussi, comme cet hommage à Coluche.

0: Les 50 ans de carrière de Renault, c'est quelque chose. Alors je vous propose de fêter ça en écoutant Les Béton sur l'album du même nom. On est en 1977.
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1: C'est vraiment génial, les chansons de Renaud. Là, j'allais dire, on peut en faire un film, mais même plus, on pourrait en faire une saison, une série, vous savez, avec plein d'épisodes, quoi. Les béton, c'était trop délicieux. Et le concert, donc, des 50 ans de carrière de Renaud sera à voir à la télé sur France 4 au mois de septembre.
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1: Alors tout à l'heure, je mettais la pression à Gwen en lui disant attention, c'est toi qui choisis la première chanson, si les gens zappent, c'est de ta faute. Mais je pourrais mettre aussi une drôle de pression sur les épaules de Roland, qui a la lourde tâche de choisir la dernière chanson de l'émission, la dernière impression. C'est un petit peu comme le petit café et la mignardise au restaurant, hein. Si ça c'est pas bien, les gens s'en souviendront. Bonsoir Roland, ça va ?
3: Bonsoir Émilie, comment vas-tu ? On reçoit un beau dimanche, du mois d'août presque, hein, parce que la chaleur est revenue.
1: Ah bah oui, chez toi évidemment. Où est-ce que tu habites déjà Roland ?
3: À Agen. Bordeaux et Toulouse.
1: Bah oui, évidemment que chez toi.
3: Avec l'accent du sud.
1: Au mois de mai, c'est comme chez nous au mois d'août, oui, c'est à peu près ça. Alors, mon cher Roland, la dernière chanson de l'émission ce soir, c'est une chanson américaine.
3: Exactement, j'aime tellement la pop américaine et le groove de la musique noire américaine, black pour faire moderne.
1: Oui, black pour music. Faire bilingue, exactement.
3: Et cette chanson, c'est en fait c'est l'un des premiers tubes de la sœur de mon idole de toujours, depuis que j'étais tout petit, c'est la sœur de Michael Jackson, c'est Janet Jackson.
1: Ah, Janet, elle est fortiche.
3: Jackson, oui,
1: Janet
3: ouais. Jackson. Et c'est son premier tube. Et quel tube! Et pour te dire une petite anecdote rapide, oui. J'avais un Walkman à l'époque, je le mettais à fond dans mes oreilles, j'ai failli me cramer les tympans avec ce titre-là de Janet Jackson, Nest. Où elle dénonce le harcèlement de rue et toutes ces choses-là, qui ne date pas d'hier malheureusement, mais on a fait un tube extraordinaire, un tube digne de Beat It ou de Bad.
1: Ah oui, carrément. Ouais, toi tu la mets au niveau du frangin Michael sur.
3: Ah oui, je la mets totalement au niveau, et d'autant plus que Janet et Michael Jackson étaient très
1: proche.
3: Un complice dans la vie, et lorsque son grand frère est mort, pour elle, ça a été vraiment un désastre, quoi. Mais pour tous ses grands fans également, tout comme moi. Mais c'est vraiment quelque chose qui fait danser. Et moi, comme tu sais, j'aime tellement faire danser tes auditrices et auditeurs que je n'ai pas hésité à sortir ce tube du grenier, comme on dit.
1: Alors, c'est parti, c'est la dernière chanson de l'émission. Et oui, la dernière impression sera excellente grâce à Nasty. On est en 1986 avec Janet Jackson. Roland, tu danses et nous aussi, ok ?
3: Je danse avec tout le monde. Allez, sur la piste de danse. Allons-y.

0: Nasty, c'était sur le troisième album de Janet Jackson en 1986. Le disque s'appelait Control. Et Décibel, c'est terminé pour ce soir. Merci à l'équipe de l'émission, Iris Guitoni, Sarah Bécard, Elodie Bianca Maria, Yanis Kalem et Franck Moilier. Je vous retrouve demain à 20h pour un Décibel forcément délicieux avec Pascal Obispo qui vient de sortir son nouvel album Héritage numéro 2.
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0: est la nouvelle figure de proue de la chanson française. Mais l'un de ses titres les plus marquants, La Différence, a bien failli ne jamais exister.
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0: La chanteuse a écrit ce morceau à la toute dernière minute, la veille seulement du rendu final des maquettes à son équipe. Alors qu'elle peinait à boucler son projet, ce texte sur l'altérité et la résistance est apparu comme une évidence. C'est d'ailleurs l'unique chanson de l'album où elle s'adresse directement à l'autre en utilisant le « tu », marquant une rupture avec ses textes plus solitaires.
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1: Originaire de Brest, Michaël Guérand a forgé sa plume et son identité de café-concert en festival. Amoureux de la scène et des mots, il nous offre ici un premier extrait de son nouvel album, Vu comme ça.

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0: En 1998, l'hymne de nos campagnes de Trio devient le premier grand tube écologiste français.
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0: La chanson naît d'un simple coup de blues. Le chanteur Gizmo, coincé au quatrième étage de sa tour HLM à Cachan, en région parisienne, regrette la Bretagne de sa mère. Entre deux souvenirs de béton et de grand air, les accords tombent. Le groupe l'enregistre avec des moyens dérisoires, ce qui donne ce son brut et organique si reconnaissable.

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1: Plus qu'un morceau militant, c'est une chanson autobiographique. Gizmo y glisse les inquiétudes de l'époque, la déforestation en Amazonie et la qualité de l'air. Un cri du cœur qui résonne encore aujourd'hui. 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
1: Michel Sardou, La maladie d'amour, la chanson préférée de Dany Briand.
3: J'ai découvert, je devais avoir 7 ou 8 ans, et j'essayais de recopier les textes. Donc je prenais le 45 tours et je remettais le saphir tout le temps pour essayer de copier le texte. Et je la chantais à ma mère. Et j'adore cette chanson, elle est sublime d'émotion. J'aime beaucoup parce que vocalement, je crois que c'est très très puissant ce qu'il fait. C'est une voix incomparable. C'est quelqu'un qui est vraiment le chanteur modèle des années 70 à aujourd'hui. Je pense que c'est le plus grand.
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3: Le jour où je suis monté sur un skate, pour moi, c'est le jour de ma naissance. Donc, j'avais 6 ans. Je me suis dit très rapidement, ouais, vers 15-16 ans, je veux faire ça toute ma vie, quoi, en fait.
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3: Je suis Thierry Mondamer, j'ai 53 ans, j'habite à Chambray-les-Tours et je skate depuis plus de 47 ans.
5: Cheveux longs, t-shirt ample et le skate, bien sûr. Thierry est d'ailleurs assis dessus quand on se rencontre dans son terrain de jeu.
3: Ça m'a même servi d'oreiller. Quand j'avais 20 ans, j'ai fait un road trip dans toute l'Europe, en fait, pendant 3 mois. Bah, déjà, pour être sûr de pas se le faire voler, quoi.
5: À 6 ans, qui est-ce qui vous a mis sur cette planche?
3: Je m'en rappelle comme c'était hier. C'était le 1er juillet 1978. Aujourd'hui, dans les cours d'école, il y a des draisiennes, des trottinettes. À l'époque, il y avait des skates. Il y avait la descente du collège qui donnait sur l'école primaire avec un grand virage et un espèce de talus en herbe. Mais 9 fois sur 10, on tombait dans le talus, quoi. En fait, c'est un sentiment de liberté qui est très, très important avec le skate. Alors, bien sûr, il y a le côté glisse et puis l'air, voilà, qui passe dans les cheveux. En fait, dans le skate, ce qui est intéressant, c'est que c'est un des rares sports qui offre ça. Il y a tellement de disciplines, même sans être bon techniquement, etc., vous pouvez trouver du plaisir.
5: Le plaisir avec la sensation et tous les à côté, les copains, la liberté, la musique.
3: Plutôt hardcore, fusion, c'est par exemple des groupes comme Nirvana, des choses comme ça, quoi. Il y a tout ce qui est rock californien, il va y avoir de la fusion comme les Red Hot Chili Peppers, voilà, il y a plein de choses comme ça. Il y a une vraie culture dans le skate, hein. Le chanteur des Red Hot, donc Anthony Kiedis, il a skaté. Moi, j'ai eu la chance de skater avec lui.
5: C'est vrai?
3: Oui, c'est vrai. Bah oui, moi j'ai commencé en 78, donc j'ai évolué avec mon temps, quoi.
5: S'évader sur quatre roues, ici ou à l'autre bout du monde, c'est aussi une histoire de spot. Et ça, c'est la chasse au trésor de Thierry, trouver à chaque fois les meilleurs spots.
3: On en découvre tout le temps. Là, je viens d'en découvrir un dimanche, qui reprend exactement ce qui se fait dans un skatepark aujourd'hui en partie. Ça, c'est rare de trouver ça dans la région. Voilà. Ça fait 2 jours que j'y pense.
5: C'est comme les champignons, il ne nous dira pas où c'est, que ce soit ici en Touraine ou à l'étranger.
3: Beaucoup, puisqu'il y a quelques années, je partais le vendredi et j'allais un week-end en Espagne. Je revenais dans la nuit du dimanche au lundi, voire des fois je dormais devant le parking où je travaillais. Et la même chose le week-end d'après, mais ce coup-ci c'était pas en Espagne, c'était en Allemagne par exemple.
5: Complètement mordu, le skater, vous l'avez compris, toutes ses activités c'est à retrouver sur skateboard.bitterworld.fr. Peu importe votre âge, vous pouvez essayer cette discipline. Avec lui, ça se passera comme sur des roulettes.
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6: Enchanté.
7: Ah, vous inquiétez pas, j'ai un gros chien, mais il est très peureux.
6: D'accord. C'est quelle race?
7: C'est un Beauceron.
6: Ah oui.
7: Oui, c'est un gros morceau. Chien, oui. Allez-y.
6: On peut lui dire bonjour quand même?
7: Il a un peu, mais je pense pas.
6: Comment s'appelle-t-il?
7: Bokis. Il a lui aussi un prénom arménien.
6: Même le chien a un prénom arménien.
7: Ouais.
6: C'est rigolo.
7: Oui. Asseyez-vous.
6: Claudine Katcha-Dorian, merci de nous accueillir chez vous. Vous êtes totalement imprégnée par l'histoire de vos grands-parents qui ont fui le génocide.
7: Oui, tout à fait. On a vécu à Marseille et j'ai vécu avec mes grands-parents. Donc je les ai vus et j'ai vu leur souffrance aussi. Ils sont arrivés à Marseille, on les a mis dans les quartiers nord. Et donc mon grand-père avait construit sa maison. Et je voyais ces gens qui ne parlaient pas français, bien sûr, puisqu'ils venaient d'arriver, qui étaient toujours malheureux et qui parlaient entre eux et qui étaient tristes et qui pleuraient. Je me disais, mais qu'est-ce qu'ils ont, tous ces vieux, à pleurer tout le temps comme ça? Et c'est vrai que quand on m'a expliqué, beaucoup plus tard, j'ai compris qu'il y avait eu un problème. Et je me suis effectivement imprégnée de ce génocide qui est devenu mon génocide, en fait, comme tous les Arméniens de la diaspora, je pense.
6: Ça vous a marqué? Vous étiez gamine?
7: Oui, j'étais gamine, parce que j'étais à Marseille, et dans les premières années, nous, gamins, on s'amusait, mais on les voyait quand même. Et il y avait le prêtre arménien qui venait régulièrement. On nous a pas expliqué, comme si on avait un peu honte de ce qui s'était passé. Un peu comme les Juifs, quand ils sont revenus des camps, ils voulaient pas en parler. Les grands-parents, notamment, qui l'avaient subi, ne voulaient pas en parler.
6: Comment s'appelaient vos grands-parents?
7: Alors, mon grand-père s'appelait Stéphane et ma grand-mère Vartoui.
6: Et donc, ils sont arrivés en France en quelle année?
7: Alors, ils sont partis en 1915, mais ils sont passés par Constantinople. Et ils ont atterri en Bulgarie. D'où là, j'ai eu deux oncles qui sont nés en Bulgarie. Et comme j'avais de la famille qui était partie à New York, on leur a donné un peu d'argent pour qu'ils viennent en France. Ils sont arrivés en 23-24 en France, à Marseille, en fait.
6: Ils ont vécu donc plusieurs mois dans des camps, peut-être ?
7: Oui, il y avait le camp Odo à Marseille. Et le camp Odo à Marseille, c'était le camp vraiment où on mettait les Arméniens. Et après, on leur a donné une terre à Marseille, dans les quartiers nord. Et là, mon grand-père a construit la maison.
6: Ils avaient donc un statut de réfugiés.
7: Oui, tout à fait. Ils sont passés par l'OFPRA. Mes grands-parents n'ont jamais obtenu la nationalité française, même s'ils l'avaient demandé.
6: Il y a un titre de Charles Aznavour qui vous plaît particulièrement. Qu'est-ce que vous aimez dans ce titre ?
7: C'est toute cette tristesse qui est décrite et que moi, je ressens à chaque fois que j'écoute cette chanson. Et c'est pour ça que tous les 24 avril, sur la place d'Arménie, on écoute cette chanson, parce que je pense qu'elle est le reflet de ce qu'a vécu tout le peuple arménien en 1915, en fait.
6: Vous la connaissez ? Vous connaissez les paroles ?
7: Je la connais par cœur, mais je ne vais pas vous la chanter.
6: quelques mots ?
7: Je vous laisse écouter la chanson, je préfère.

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1: Bonjour Médéric Gasquet-Cérus.
2: Bonjour Philippe, bonjour à tous.
1: Notre linguiste marseillais. Vous m'inquiétez, Médéric, vous avez un drôle de regard inquisiteur ce matin. Là.
2: Inquisiteur ?
1: Ouais, un petit peu, oui.
2: Mais confesseur peut-être. Ah. Je vais commencer par une question. Êtes-vous capable de résister à la tentation ? Est-ce que vous êtes capable de résister à, je sais pas moi, un bon aioli provençal?
1: Ah, c'est difficile.
2: L'aioli complet, hein.
1: Ouais.
2: Avec tous les légumes, la morue, et gras d'ail dans la sauce. Ah. Moi non, j'avoue. Est-ce que vous êtes capable de résister à une daube qui a mijoté pendant des heures et qui embaume la maison?
1: Ah, c'est compliqué.
2: Un morceau de gâteau des rois au frit confit bien pégueux. Ouais. Êtes-vous capable de résister? Ça, je sais que non. À un chichi fraîchi, tout chaud et bien sucré. Et voilà. Alors, je parle que des désirs gustatifs, que du plaisir de la chair, car je pourrais aussi vous poser des questions sur les plaisirs de la chair et vous interroger sur votre capacité à résister à la tentation. Mais ce n'est pas mon rôle. Je ne suis ni confiseur, ni confesseur. En revanche, certains en entendent de belles. La semaine dernière, plusieurs temps forts religieux ont commencé, le ramadan pour les musulmans, mais aussi le carême pour les chrétiens. C'est dans ce cadre que l'on m'a envoyé un lien vers le podcast Carême dans la ville, réalisé par des dominicains, avec l'épisode du 22 février au titre forcément alléchant, Confession marseillaise. Et je n'ai pas résisté à la tentation, j'ai écouté. Et vous aussi, vous allez écouter. C'est le frère Clément Binachon, du couvent de Saint-Lazare à Marseille, qui parle. Et voilà cette drôle de confession marseillaise, avec l'accent, ou pas.
3: Confession marseillaise. Après avoir jeûné 40 jours et 40 nuits, Jésus eut faim. Matthieu, chapitre 1, verset 2. Marseille, il y a quelques années, dans un confessionnal. Bénissez-moi mon père parce que j'ai péché. Je dois vous confesser, mon père, que j'ai peur que d'avoir été infidèle. C'était la semaine passée. Je prenais mon café tranquille à mon poste habituel en terrasse au-dessus de la plage des Catalans. Et là, il y a une petite que le bon Dieu avait drôlement bien proportionné, qui a eu la mauvaise idée que d'aller piquer une tête là sous mes yeux. Eh bien, je ne vous cache pas que ce spectacle m'a un peu émotionné. Et c'est ça que je voudrais confesser. Vous me pardonnerez cet exemple pagnolesque, mais il me semble éclairer une confusion courante.
2: Ah, la petite des Catalans. Alors voilà, oui, je vous résume l'essentiel de cet épisode. Ce n'est pas un péché que d'éprouver la tentation, le désir, l'envie, tant que vous n'y succombez pas. Bon, on en parle de l'accent. On sent que frère Binachon essaie d'imiter l'accent marseillais, mais sans se lâcher totalement. Ça donne l'accent, avouons-le, très bizarre, une imitation pas trop réussie, mais il faut savoir faire preuve de clémence, et donc on pardonne volontiers à frère Clément Binachon. Vous remarquerez qu'il est resté sobre. Il aurait pu se laisser aller à répéter ce que l'on peut entendre, souvent de très mauvais goût, voire très sexiste. Ça peut aller de « Oh, vé la petite comme elle est charmante, Fada !»« Ah, tiens comme elle est bonasse !» en passant par « Oh, elle est bien tankée, celle-là hein. !» Voire, en mode chanson, « Il y a une petite, la belle de mai, coquin de sort, qu'elle me plaît !» Ou il y a une petite au catalan, vous pouvez faire ça aussi. Et ça peut marcher dans plein de sens. Des filles qui parlent de mecs, des mecs qui parlent de mecs, des filles qui parlent de filles, chacun s'y retrouvera. Merci à Sophie pour l'envoi de ce podcast. Et le bonjour à toutes les femmes folles à la messe, comme le disait Rabelais. Bon carême à toutes et tous. Ramadan Mabrouk si c'est le cas. Et méfie à la tentation. Ouais. Espenché. Oui, pécho, c'est péché.
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1: Nous l'avions déjà reçue dans Toujours à la page en tant que romancière. La romanaise Magali Milo est de retour dans les librairies, mais cette fois en tant que médecin. Le métier qu'elle a exercé passionnellement jusqu'à un burn-out en blouse blanche. C'est d'ailleurs le titre qu'elle a choisi pour ce témoignage qui paraît chez l'Archipel. « Mon burn-out en blouse blanche ». Un livre qui commence le jour où Magali échappe de peu à la mort au volant parce que son cœur déclenche au milieu de nulle part une crise de tachycardie. Et ce n'était pas le premier symptôme, il y avait eu des bronchites à répétition, l'eczéma et même l'apparition d'un foyer d'endométriose. Et bien sûr, la course contre le temps pour s'occuper de ses enfants, recevoir ses 40 patients par jour, les ruminations nocturnes, la boule au ventre le jour. Et il y a aussi eu le déni, un refus de voir qu'il était urgent qu'elle arrête. Même cet accident, évité de justesse, n'aura pas su lui mettre les points sur les i. Pourquoi, Magali Milo?
2: Je ne sais pas exactement, mais c'est vrai que j'avais beaucoup de culpabilité à m'arrêter par rapport aux patients, par rapport à ma famille. Dans nos études, on ne nous apprend pas à prendre soin de nous. On nous apprend à toujours être là, toujours travailler, voilà, faire plus. Et puis, en tant que femme, on est un peu des rocs. On est, voilà, on est les piliers. Et oui, je me disais, il faut que je tienne, quoi. Il faut tenir.
1: Et vous aviez des reproches qui vous étaient faits dans le cadre familial, effectivement. Comment vous les expliquez?
2: Je pense que c'est pas compris ce qu'on vit quand on est en burn-out. Et voilà, et peut-être que l'entourage a besoin de savoir que c'est pas quelque chose qu'on ne veut plus faire, c'est juste qu'on peut plus parce qu'on n'a pas assez d'énergie. Donc je pense que c'est pas compris.
1: Pas compris non plus par une partie du corps médical, parce que vous avez quelques consultations qui sont quand même assez violentes.
2: Oui, les médecins ne m'écoutaient pas vraiment. En tout cas, certains que j'ai vus. C'était assez compliqué, ça, pour moi.
1: Qui a été ou quelle a été la première personne ou le premier moment qui vous a autorisé à vous dire, là, je vis quelque chose et c'est légitime de dire stop?
2: Alors, la première personne, ça a été quand même la psychologue qui m'a suivie. Mais au début, c'est pareil, je voulais pas croire à ce qu'elle me disait. Elle m'a vraiment dit, c'est un burn-out, etc. Il va falloir du temps. Mais moi, j'étais encore dans le déni en me disant, non, mais c'est trop long. Elle me parle d'un an et demi de repos. Moi, j'ai envie de reprendre et je vais reprendre bien plus vite.
1: Écrire ce livre, pour vous, c'était un bilan, c'était un message. Comment est-ce que vous l'avez abordé?
2: Pour moi, c'est plus un message, en fait. C'est plus pour aider les gens qui sont en burn-out, mais aussi les proches. Après, c'était aussi alerter, parce qu'il y a beaucoup de burn-out en ce moment, dans toutes les professions, mais le milieu médical est quand même bien impacté. Le système médical actuellement, je vais dire, il est plus performant, parce que chaque médecin a trop de patients, comme je le mets à la fin. La patientèle a augmenté de 1/5 par médecin. C'est très compliqué. Donc c'est pour ça qu'il y a des médecins qui tombent, j'allais dire, malades de plus en plus. Moi, je dirais, ce qui est essentiel par rapport aux professions médicales, aux médecins, c'est prendre soin de soi pour pouvoir ensuite redonner aux autres. Et puis après, même pour la plupart des personnes, essayer toujours de se ramener un peu à soi et à quels sont mes besoins, quelles sont mes limites, et j'ai le droit de dire non pour certaines choses pour pouvoir me préserver ma santé.
1: Magali Milo a vécu 3 ans de descente aux enfers et a mis 3 ans à se reconstruire grâce au repos, à la méditation, à la danse, à l'écriture. Grâce à un recentrage sur elle-même et une remise en question profonde de son mode de vie. Elle délivre un témoignage touchant et un message indispensable dans « Mon burn-out en blouse blanche » paru chez l'Archipel.
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3: Perpignan abrite un petit bijou souvent méconnu des visiteurs, le musée Puitsch, dédié aux monnaies et aux médailles. Installé dans la belle villa des Tilleuls, ce musée offre un voyage dans l'histoire de la numismatique.
4: Alors, on est à la villa des Tilleuls, avenue de Grande-Bretagne, au 42. C'est une villa qui abrite actuellement une bibliothèque, mais surtout un musée très méconnu des Perpignanais, malheureusement.
3: Et vous, Sabine, vous êtes la directrice de ce fameux musée, qui est le musée dit Puitsch.
4: Le musée des monnaies et médailles. Joseph Puitsch. Alors Joseph Puitsch était un Perpignanais d'origine qui a trouvé sa première monnaie à l'âge de 14 ans, ce qui a déclenché une immense passion pour la numismatique qui a tout légué à la ville de Perpignan. pour faire ce musée-là.
1: Il faut dire que cette villa, elle est majestueuse et elle est magnifique.
4: Tout à fait. Alors, c'est une villa Petersen, donc construite en 1907.
1: Ce monsieur Puitsch, il faisait quoi ?
4: Il était mercier. Il était mercier, il a fait fortune à Paris. Il a eu la chance aussi d'épouser une femme très riche, donc ça aide.
1: Une catalane ?
4: Une catalane de Saint-Laurent de la Salanque. Dans toute sa vie, il a collectionné des monnaies.
1: On va rentrer dans le musée ?
4: Allez, on rentre.
1: Alors Sabine, nous voici à l'intérieur du musée, au deuxième étage de cette villa des Tilleuls.
4: Alors ici, vous êtes vraiment au cœur du musée, avec un couloir pour les expos temporaires et une salle d'exposition permanente.
1: Et depuis cette salle d'exposition permanente, on a vu sur la fameuse avenue Grande-Bretagne.
4: C'est ça.
1: Alors, nous avons devant nous, sous vitrine, ces fameuses pièces de collection.
4: Petite partie, puisqu'il y a moins de 1% qui est exposé, sachant que la collection actuellement se compose à peu près de 50 000 monnaies et médailles.
1: C'est, paraît-il, le troisième musée de monnaie de France ici.
4: Oui, après Paris, donc deux grandes collections à Paris, celle du cabinet des médailles et celle de la monnaie de Paris.
1: Quelles sont les premières pièces que vous montrez en général lors des visites ?
4: Alors, on commence par la naissance de la monnaie, comme ça, qui ne dira rien à personne. Mais si je vous parle de Crésus, ça vous dit quelque chose ?
1: Ah, c'est une expression bien connue, hein, riche oui, comme Crésus.
4: Oui, oui. Donc, nous avons cette première monnaie, qui est une monnaie de Crésus.

0: qu'il y a eu une monnaie ici dans les Pyrénées-Orientales?
1: Toutes ces monnaies-là que vous avez exposées ici ont été frappées à Perpignan.
0: C'est-à-dire qu'il y avait une fabrique ici de monnaie?
1: Oui, un atelier monétaire. Même plusieurs, il y en a eu. Il y a des rues qui portent encore la trace de ces ateliers. Rue Petite la Monnaie, rue Grande la Monnaie. Donc c'était le lieu où on fabriquait les monnaies à Perpignan.
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3: Direction le sud Mayenne, Biernay-les-Villages, où je vous emmène au Mixelli. C'est un restaurant qui propose un menu ouvrier le midi. Et c'est le gérant qui m'accueille avec un carnet à la main.
4: Eh oui, bonjour à tous. Le petit carnet pour prendre les petites commandes pour ce midi.
3: Alors, qu'est-ce que vous notez sur ce carnet?
4: Comme il y a deux choix pour ce midi, poisson ou viande, donc on fait des petits bons comme ça, ça se passe très très bien quoi.
3: Donc vous, c'est Mickaël, et si ça s'appelle le Mixelli, c'est parce qu'il y a une deuxième personne, évidemment, dans l'aventure.
4: Voilà, ma femme, Céline, donc Mick et Céline, Mixelli.
3: Alors, on va s'avancer dans la salle. Vous avez une petite place pour moi, pour
4: ouais,
3: ce midi, évidemment.
4: Ouais, il n'y a pas de problème, on va vous trouver ça, il n'y a pas de souci.
3: Alors, je vois qu'il y a des tables qui sont dressées.
4: Voilà.
3: Et puis alors, attendez, je vois une collection de véhicules miniatures également. Alors ça, c'est une passion qui vient de
4: vous. Ouais, alors ça, c'est une grosse, grosse passion depuis tout petit, puis très mordu des années 50-60. Donc, comme on est toujours au boulot quasiment, la déco est là, quoi. Donc, on adore aller travailler et on vit dans son quotidien, quoi.
3: Vous en faites profiter tout le monde, en fait. Il y en a combien, là, de véhicules? C'est impressionnant.
4: Ouais, là, les petites, à une dizaine près, il y en a 600, quoi.
3: 600 petits véhicules, ouais. On a aussi des plaques émaillées, voilà. Franchement il y a de la déco partout en fait.
4: Ouais, là on tripe à fond dans les années 50 et les gens aiment beaucoup parce qu'ils ne s'attendent pas à voir ça du tout ici. Donc ça rappelle beaucoup de souvenirs à quelques personnes quand ils disent « Oh j'avais ce meuble là, oh, ça j'ai connu ça, j'ai des pompes à essence, j'ai une vieille glacière Coca-Cola, quelques frigos ». Tout est un peu typé 50-60 en fait.
3: Où est-ce que je vais m'installer moi pour ce midi, Mickaël?
4: Je vais vous laisser vous installer au pire au soleil, comme ça vous allez être super bien.
3: Voilà, il y a une table de 5, ça veut dire qu'il y a peut-être d'autres personnes qui vont me rejoindre, c'est ça?
4: Ouais, il y a d'autres personnes qui vont pas tarder à arriver, ouais.
3: À ma table, il y a 3 collègues qui bossent sur un chantier dans une commune voisine et j'en rencontre aussi à mes côtés, Laurent. Bon, j'ai l'impression que vous vous régalez, c'est le cas?
5: Ah oui, très bien. J'ai mes habitudes de venir ici assez rapide et puis bon, quoi.
3: Alors vous venez d'où pour venir ici régulièrement?
5: Je fais secteur sud Mayenne. Quand je suis à proximité de Biernay, je vais manger là, quoi.
3: Ouais, donc vous avez un métier, vous êtes en déplacement, c'est ça?
5: Oui, contrôleur machine à traire. Donc je vais de ferme en ferme et puis les restaurants, ça court pas les rues, alors je vais là où on mange bien quand même.
3: Et puis le poitrou, il est sympa, on peut le dire quand même.
5: Oui, il est sympa. Ça.
3: Je crois qu'il est derrière nous.
5: Ah bon?
3: Ah non, finalement, il n'est pas là, on peut dire qu'il est méchant.
5: Ah non, ça va.
3: Oh, Mickaël, en plus, il est super sympa. C'est lui qui assure le service. Alors, au menu, il y a entrée à volonté au buffet. Pour le plat, j'avais pris du jambon grillé accompagné d'un riz préparé avec de petits légumes. Crème brûlée en dessert. J'ai super bien mangé et c'est ce que je dis à Mickaël quand je le retrouve au comptoir.
4: Bon, j'espère, super, c'est principal.
3: Et dites-moi, j'ai remarqué, vous avez une énergie incroyable quand vous faites le service. Comment vous expliquez ça?
4: Il faut avoir la patate si c'est pour avoir les deux mêmes pieds dans les mêmes chaussures, je vois pas l'intérêt quoi.
3: Bon, faut peut-être que je passe payer quand même.
4: Ça,
3: c'est là-bas. Oui, ce serait pas mal. Hein. Alors dites-moi combien je vous dois.
4: Alors 15,50 s'il vous plaît, monsieur. Et voilà, monsieur.
3: Merci beaucoup, Mick.
4: Merci à vous, au plaisir, à bientôt.
3: C'était un plaisir de vous avoir à mon Mick.
4: Super, merci beaucoup.
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1: Oh, j'en peux arrêter de beuvracher.
2: En Berrichon, dans le texte.
1: Beuvracher, c'est boire des petits canons. Mais à force d'en mettre derrière la cravate, vous pourriez bien avoir le gerlé, puis devenir causant. Puis si vous continuez à beuvrailler, vous serez abreuvagé, plein comme une nœud. Mais quand c'est que vous en avez vos deux pleins patins, le lendemain, il y a le pivert qui vous colle dans le tête, yo. Ça fait qu'au goûter, vous ne buvez plus que de l'io. Vous faites un repas de bœuf. Les bonnes résolutions de plus toucher à une chopine, oh, ça dure jamais ben longtemps. On retrouve ben vite son avaloire, et puis on se remet en beuvée. Faut dire que chez nous, dans le Berry, j'encle l'embarras du choix. Châteaumeillant, Mentoux, Tchancy, Reuilly, Sancerre, Valençay. Sans compter Saint-Marcel et Venem. Comment voulez-vous en que ça que j'arrête de gobloter? Maurice Sandré, dans Plein Communeux, nous décrit son état. Cré bon Dieu! Tchic, ça veut donc dire. V'là que je peux plus rester d'aplomb. Quand que je cause, je raconte des bêtises et j'ai la tête comme un vrai plomb. Je peux plus me tenir sur mes giboles. J'ai comme qui dirait mal aux cheveux. Ah, je crée bien que je suis plein, ma parole. Là oui, je suis plein comme une nœud. Oh, c'est une chose qui est pas naturelle. Où que j'ai ben pu attraper ça? Ah, va m'endioler, ma fumelle, en me voyant dans cet état-là. Ah, pour une fois que je fête la Sainte-Barbe, je peux plus rentrer chez nous, bon Dieu, sans me cramponner à tous les abes. Ah, ça y est, ben, je suis plein comme une nœud. C'est que pour arroser la bonne cuisine, en que le lieutenant, tous les deux, j'avons bu nos 17 chopines. Du coup, nous voilà plein comme une nœud.
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3: Pluie, neige, canicule, brouillard, la météo décide si on va râler ou si on va râler autrement, si vous voyez ce que je veux dire. Mais dans le fond, qui décide des prévisions météo? Qui observe? Qui calcule? Qui c'est qui tranche à la fin? Et surtout, pourquoi ils disent qu'il va y avoir du soleil alors qu'on se prend une rincée? Eh bien, réponds tout de suite dans les coulisses de Météo France Alsace que je teste pour vous aujourd'hui. Je suis à Ilkirch-Grafenstaden. Ici, on estime, on calcule le temps qu'il fera demain. Et à côté de moi, voici Simon. Simon, c'est le technicien météo. C'est lui qui surveille des capteurs, des antennes, des machines qui parlent. Bref, tout le langage, c'est des chiffres. Entre le vent, la pression, l'humidité, tout est mesuré en continu avec des stations météo basées un peu partout en Alsace, à des endroits stratégiques, en altitude, dans les vallées, en plaine ou encore en ville, au nord, au sud, bref, un peu partout. Et à cela, on peut ajouter aussi d'autres outils comme les radars, les satellites. Et chaque jour, c'est des millions d'observations qui arrivent dans les ordinateurs de Météo France Alsace. Et avec des équations très, très, très complexes. Et cette complexité est en lien avec notre prochaine découverte. Direction le bureau des modèles météo. Ça, c'est avec Théo. Théo, il est météorologiste et il m'explique qu'on ne prédit pas le futur. Mais en revanche, on calcule des scénarios et leurs probabilités. Certains modèles, par exemple, simulent l'atmosphère avec comme résultat, écoutez bien, 350 prévisions possibles chaque jour. Ah bah oui, hein, la machine, elle calcule tout ce qui est possible. Hein, et c'est l'humain, enfin, qui va trancher. Parce que oui, la météo, en bout de ligne, c'est pas juste une machine, hein. C'est aussi un cerveau. Il y a un cerveau qui tranche. Et en parlant de cerveau, en voici un autre bien rempli. C'est celui de Cédric. Il est climatologue. Et Cédric, lui, va nous emmener littéralement dans un autre monde. Parce qu'avec ses analyses à Cédric, on ne regarde pas demain. Non, on va regarder 100 ans en arrière. Car Météo France, conserve en quelque sorte la mémoire du climat depuis plus de 150 ans. Parce que le passé, il nous permet quoi? De comprendre l'avenir. Surtout avec les notions du dérèglement climatique qui nécessite une véritable expertise. Alors, après ce dévoilage d'outils, de calculs, d'équations et d'expertises en tout genre, comment se fait-il qu'en 2026, on puisse encore se tromper dans les prévisions? J'ai posé la question et la réponse de mes spécialistes est claire. Prévoir la météo, c'est comme essayer de prédire la forme exacte des vagues dans une soupe qu'on remue en permanence, sauf que la casserole fait la taille de la planète et que la cuillère tombe toute seule. Et en plus de ça, il y a quelqu'un qui joue avec le feu. On continue. Bref, vous l'avez compris, impossible d'être parfait, seulement de se rapprocher de probabilités, mais avant tout, le rôle de Météo France Alsace, c'est d'anticiper au maximum les risques.
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2: Bah, ça me fait toujours rire parce que les gens, à la rigueur, j'ai pu les faire sourire seulement en mettant des arrosoirs contre une maison. Essayez de faire sourire maintenant, vous pouvez toujours y attendre et rigoler.
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5: Nous sommes à Rougemont-le-Château, devant une façade incroyable, ornée de plus de 1000 arrosoirs. J'ai rencontré le créateur de ce lieu, Bruno. Bruno, 1000 arrosoirs sur une maison. Est-ce que c'est un défi un peu fou que vous vous êtes lancé?
2: Ah non, même pas du tout. Là, c'est quand j'allais au puits, je voyais un petit arrosoir abandonné là, à 5 francs. Je dis, viens vite à la maison. Alors, 1, 2, 3, 4, c'est pas du tout le but, en fait.
5: Parce qu'il y a une histoire particulière avec l'arrosoir, l'objet en lui-même, ou c'était un objet qui était arrivé à ce moment-là et vous êtes rentré dedans?
2: Non, je pense que de toute façon, ça, une histoire, si je vends des fleurs et je cultive des fleurs, il faut quand même leur donner à boire. Donc, par logique, il fallait quand même un arrosoir. Donc, c'est un complément de ce que je fais, en fait.
5: Quand on voit votre façade, vous l'avez dit, plus de 1000 arrosoirs qui sont disséminés sur la façade, autour également de votre belle boutique. Est-ce que des clients, est-ce que des proches, du coup, ça devient quelque part un cadeau, ça devient un présent qu'on reçoit à force?
2: Oui, c'est vrai que sur les 1000, il y en a peut-être 100 ou 200 que des gens m'ont amené parce qu'ils vidaient la maison de leurs grands-parents ou autres. Donc, automatiquement, j'en ai eu des quantités qui me laissent devant la porte. Je peux même pas leur dire merci puisqu'il n'y a pas de mots, mais merci à ceux qui m'ont donné des arrosoirs.
5: C'est vrai que vous mettez ces arrosoirs sur votre façade. À l'intérieur, quand on rentre dans votre boutique, les fleurs, on a l'impression de rentrer dans un conte de fées. C'est ça, en fait, vous avez envie de partager du positif, quelque part un peu de rêve quand on passe la porte de votre boutique?
2: Moi, je pense qu'à la rigueur, déjà, les fleurs, ça donne de la couleur, donc de l'énergie et compagnie. Et je pense que de se promener dans les plusieurs pièces du magasin, ça fait du bien. C'est pas moi qui le dis, c'est aussi les clients qui viennent à la rigueur, aussi bien à Noël, à Pâques et autres. Ils me disent qu'on passe chez vous, on a de nouveau de l'énergie et compagnie. Moi, je répète.
5: Et vous-même, quand vous voyez tous les jours cette façade, quand vous rentrez dans votre boutique avec toutes ces fleurs, toutes ces couleurs, ça vous procure quoi?
2: En fait, j'ai fait plus ou moins l'univers, donc ces couleurs correspondent à ce que j'ai bien voulu faire. Mais le résultat, c'est surtout le brillant des gens qui me racontent et qui sont contents de venir. C'est surtout ça qui est le résultat de tout ce que j'ai fait.
5: J'ai cru comprendre aussi que les gens s'arrêtent aussi, notamment pour prendre en photo votre façade. On peut la retrouver sur les réseaux pour partager aussi ce lieu quelque part insolite. Ça vous fait quoi quand vous voyez que votre façade est prise en photo avec tous ces arrosoirs?
2: Bah, ça me fait toujours rire parce que les gens, à la rigueur, j'ai pu les faire sourire seulement en mettant des arrosoirs contre une maison. Essayez de faire sourire maintenant, vous pouvez toujours y attendre et rigoler. Donc ça, je suis déjà arrivé sans sortir, sans que les personnes rentrent dans le magasin. Donc c'est déjà un bon point, en fait.
5: Un immense merci à Bruno pour son accueil, cette énergie communicative à Rougemont-le-Château. Et si vous avez besoin d'une dose de merveilleux pour attaquer 2026, levez les yeux juste devant sa façade et le sourire est garanti.
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1: Révolutionner un domaine, ça tient à pas grand-chose. Et le destin de l'Isérois dont on va parler en est peut-être le meilleur exemple.
2: Nom de Dieu !
1: Adolphe Pégou vient au monde le 13 juin 1889 à Montferrat, à côté du lac de Paladru, dans une famille d'agriculteurs.
3: Paysans, c'est dégueulasse !
1: Mais labourer des champs, s'occuper des semailles, c'est pas le projet pour Adolphe. Dès qu'il a 18 ans, bye bye la ferme, bonjour la grande muette, il s'engage dans l'armée et c'est là qu'il va faire une découverte qui va changer sa vie, le pilotage aérien. Revenu à la vie civile, Adolphe Pégou ne chôme pas. En moins d'un mois, il passe du statut de débutant à l'obtention du brevet de pilote.
4: Vous avez fait à 4G un piqué inversé avec un MiG-28.
1: D'ailleurs, un mois, c'est encore le temps qu'il lui faudra pour être embauché comme pilote d'essai par Louis Blériot, l'une des références de cet univers à l'époque.
5: Waouh ! Tout le monde se calme !
1: Mais Adolphe ne va pas s'arrêter là. C'est un enchaînement de premières qui va faire sa légende. Parce que le 19 août 1913, première, il est le premier pilote à sauter en parachute.
6: Hey Adolphe, on pensait t'attacher un gros drap dans le dos pour que tu sautes d'un avion qui pourtant fonctionne très bien en plein vol. Qu'est-ce que t'en penses ?
1: Et alors que la descente se fait tranquillement, il observe son avion qui descend tout seul. Sans personne aux commandes, Pégou voit son appareil faire des figures qu'il n'a jamais vues de sa vie. Sa première pensée, c'est de se dire
7: « C'est de toute beauté !»
1: Et la seconde, mais des manœuvres comme ça, ça pourrait permettre à un pilote de se sortir de situations désespérées. Une réflexion qu'il va mettre en application un mois plus tard, c'est décidément une constante, en réalisant le premier vol tête en bas de l'histoire, 400 mètres la margoulette inversée, et devant son patron Louis Blériot.
8: Quelle histoire ça aussi.
1: Le 21 septembre 1913, moins d'un mois après cette performance, le bougre accélère. Adolphe Pégou réalise cette fois tout un programme de figures acrobatiques qui se termine par le désormais célèbre loupé.
9: Attends que je t'explique mon idée, enfin.
1: Adolphe Pégou est-il le premier à l'avoir réalisé ? Les historiens n'arrivent pas à trancher entre lui et le russe Piotr Nesterov, mais ça n'empêchera pas la légende de l'Isérois de naître à ce moment.
10: Impeccable, non ?
1: Toute la presse relate sa démonstration. Il est demandé de partout, en Europe, en Russie, même en Allemagne, où on n'est normalement pas très fan des Français à l'époque. Cette star de la voltige se produit devant parfois des dizaines de milliers de personnes. Et alors que les États-Unis réclament aussi de voir Adolphe dans leurs cieux, la Première Guerre mondiale éclate. Adolphe Pégou est affecté au 2e groupe d'aviation de Reims et rapidement, le professionnel des acrobaties aériennes utilise son savoir-faire pour s'imposer dans les airs. Premier pilote à remporter 5 combats aériens de l'histoire, Adolphe Pégou devient donc le premier as de l'histoire de l'armée française.
11: Les Verboten aussi.
1: Pégou, pionnier, jusqu'au bout. Sa légende prendra fin le 31 août 1915. Il rencontre dans le ciel Otto Kandulski, l'un de ses anciens élèves et pilotes allemands, là-bas dans les airs, pas loin de Belfort. L'aviateur germain et son mitrailleur lui rendront hommage quelques jours plus tard en déposant une couronne de fleurs ornée de l'inscription « À Pégou, mort en héros pour sa patrie ». Ses inventions ne furent pas suffisantes pour lui sauver la vie. Adolphe Pégou, le pionnier de la voltige aérienne, est un Isérois, illustre Isérois.
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12: Un mot usuel occitan que vous connaissez, Nechay Chegur, j'en suis sûr. C'est le mot bigot. Laurent, tu peux aller me chercher le bigot, je te prie. Je n'avais pas un tecaï, ton téléphone. Non, pas mon téléphone, mon bigot. Dit Montalier, dans mon atelier, en entrant à gauche. Effectivement, ce n'était pas le bigophone, l'argot du téléphone. Bigot étant le nom de l'inventeur d'un instrument de musique en carton qui porte son nom avant de désigner familièrement l'appareil téléphonique. Non, le bigot, dans la campagne de chez nous, c'est la bêche. Vai cercar lo bigot, va me chercher la bêche, la binette ou la houe. En technique, le bigot est cette fourche retournée qui sert à tirer le fumier ou à briser les mottes après le bêchage. Bon nombre de révoltes paysannes se faisaient avec le bigot, l'arme qu'on attrape facilement, appuyée contre un mur. Si prenez le bigot, va veire. Si je prends le bigot, tu vas voir. Ane adio.
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14: Bonjour Arnaud Fromage.
15: Bonjour, bonjour à tous.
14: La nécessaire minute comptoise, c'est maintenant. C'est vous que j'ai vu tout à l'heure, hein, le doigt dans le pot à pâte à tartiner. C'est quand même pas très propre, hein, tout ça.
15: Je sais, mais que voulez-vous, c'est tellement bon et tellement régressif, la pâte à tartiner, du chocolat, des noisettes et plein d'huile. Bon, ça aide pas à rentrer dans du 38, mais flûte à la fin, il faut savoir se faire plaisir. Et surtout, cette merveille a bien failli ne jamais exister.
14: Alors comment ça, à cause de Monsieur Ferrero, c'est ça?
15: Non, lui, il y est absolument pour rien, ce serait plutôt à cause de l'homme de Néandertal. Je vous explique. L'année dernière, des scientifiques de l'université d'Aarhus au Danemark se sont mis en tête de reconstituer le paysage et d'identifier les essences de plantes qui poussaient en Europe il y a 100 000 ans avant l'arrivée de l'homme. Pour cela, ils ont collecté des pollens anciens, les ont analysés et les résultats ne sont finalement pas si surprenants que ça. On y retrouve du tilleul, du hêtre, du charme et donc bien sûr des noisetiers. Beaucoup de noisetiers même, l'arbuste prolifère en effet dans les plaines, hors des forêts. Or, il faut s'imaginer qu'à cette époque, l'Europe était remplie de hordes de bisons, de rhinocéros, d'éléphants de 4 mètres de haut qui pouvaient peser jusqu'à 13 tonnes, autant dire des débroussailleuses. Des animaux géants qui, en empêchant la forêt de tout grignoter, assuraient ainsi indirectement un espace pour les noisetiers. Bon, les années passent, et il y a 45 000 ans, l'homme quitte son berceau africain pour gagner l'Europe. Les premiers humains s'habituent à leur nouvel environnement, ils commencent à chasser les grosses bestioles. Aucun risque pour ces espèces, les humains sont bien trop peu nombreux pour représenter le moindre risque. Mais il n'empêche que ça commence à modifier légèrement l'équilibre en place. Moins de grands animaux, moins de défrichage, donc plus de forêts et moins de noisetiers. Si bien que, nous dit encore l'étude, ils sont passés pas loin de l'extinction.
14: Alors qu'est-ce qui a sauvé les noisetiers justement, Arnaud ?
15: Eh bien, ces mêmes humains. En effet, alors que les noisetiers étaient sur le point de disparaître, nos ancêtres ont commencé à développer ce qu'on appellera plus tard l'agriculture. Or, le bois de noisetier, c'est très pratique si l'on veut se fabriquer des outils, des armes, réaliser un peu d'artisanat ou tout simplement manger des noisettes. Les premiers hommes ont donc commencé à les cultiver, sauvant ainsi les noisetiers de la disparition. Alors, aujourd'hui, on n'a plus d'éléphants sauvages de 4 mètres de haut en Europe, mais heureusement, il nous reste les noisettes. La pâte à tartiner peut donc exister. Et ma journée peut commencer.
14: Ouf, je suis rassuré aussi parce que le petit déjeuner n'aurait pas la même saveur. Sinon, merci beaucoup Arnaud Fromage et heureusement également qu'on n'a plus d'éléphants. Eh bien, à demain, je crois.
15: À demain.
14: Bah oui, c'est ça, demain pour la nécessaire Minute Comtoise en réécoute, évidemment, sur l'application ICI et sur ICI.fr.
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2: Là, je suis dans la rue du Port et je m'apprête à aller prendre un cours de pâte à pizza. Atelier pizza chez Oncle Héraclite. C'est parti. Bonjour, mon oncle.
3: Bonjour.
2: Alors, on va apprendre à faire des pizzas, c'est ça?
3: L'atelier dure grosso modo 1h30, 2h et on va étaler notre temps entre théorie et pratique, grosso modo à 55 ans.
2: Est-ce qu'on apprend à faire voler la pâte sur un doigt?
3: Non, pas vraiment, parce que ça, c'est joli pour
2: je
3: le show,
2: vais,
3: mais ça sert à rien.
2: Voilà nos apprentis pizzaiolo, Aurélien et Blandine.
5: Bonjour.
2: Bonjour Blandine.
7: Bonjour.
2: Alors, prête à faire voler les pizzas?
5: Bah ouais, j'espère.
2: Qui est-ce habituellement qui cuisine plus quand même?
7: C'est lui. Ah oui, c'est pas pour rien que c'était pour lui le cadeau.
2: Oui, oui, ah, c'était un cadeau?
5: Oui, c'est un cadeau qu'on m'a offert, que j'ai demandé.
3: Le premier conseil de cet atelier, il n'y a pas de magie. Votre matière première, c'est la farine. Donc si vous prenez une farine de mauvaise qualité, vous aurez un résultat de piètre qualité également.
5: Comment choisir une farine de bonne qualité?
3: Moi, ce que j'entends par farine de qualité, c'est préférablement une farine artisanale. Et c'est encore mieux si elle est locale, ce qui est mon cas ici. C'est une farine qui vient du moulin de la Ribère, à Cournon. Donc un moulin à la fois artisanal et local.
2: Pour une pâte à pizza, plus le thé est bas, finalement mieux c'est.
3: Ouais, c'est exactement ça, ouais.
5: Alors moi je fais ça avec de la litière d'habitude.
2: Je fais ça avec de la litière d'habitude. Je crois pas.
3: C'est exactement comme la pâtisserie, ouais. Il faut être précis.
2: Rigoureux sur les doses.
3: Exactement, ouais.
5: Bah c'est bon. 126-01. Blandine?
7: Oh non, TP de chimie. Parce que là, on discute, mais...
5: Tu vois, tu vas le passer comme moi.
3: Alors, il n'y a pas de bonne ou de mauvaise façon de pétrir. La seule chose que je vous demande, c'est on pétrit toujours à une main. On garde toujours une main propre au cas où. Okay. Et la deuxième chose, ça va être de venir, une fois que vous avez une pâte à peu près homogène, de venir rabattre un petit peu le pâton sur lui-même. Quand vous êtes en train de faire votre pétrissage, vous êtes en train de faire une chose très importante, c'est que vous êtes en train de structurer votre réseau de gluten.
5: Ouais, la mienne est plus ratée.
2: Bon alors, quelle pizza on va faire?
7: Moi j'ai toujours un faible pour les chèvres miel, donc je pense que ça va partir sur une cabrette.
5: Moi je vais rester sur un grand classique, ce sera la reine.
3: On va faire plaisir à Patricia, si jamais vous voulez la faire
2: tourner. quand même, je suis pas venue pour rien.
3: La pomme, comme ça, et hop.
2: Là, on est dans le clan pizza trottoir.
3: Ah ouais, trottoir épais, effectivement.
2: Trottoir épais. Ouais.
3: En fait, moi, j'ai une mie qui est assez dense et assez structurée, avec un trottoir, justement.
2: Très boulanger, quoi.
3: Voilà, exactement.
2: Il y en a une qui ne plaint pas la crème, là-bas, au fond.
8: Non.
5: Bah là, on fait vraiment sa pizza. Ouais. Là, pour le coup...
2: Là, c'est de l'amusement.
5: On peut prendre le supplément, je sais pas quoi, à 1€. Hop, ouais. Là, on peut le prendre.
2: Avant cet instant...
5: Magique.
2: Magique. Une vraie pelle de pizzaiolo, mettre sa pizza dans un vrai four de pizzaiolo. C'est là quand même qu'on ressent une petite émotion.
5: Une petite pression, surtout. Parce qu'il faut pas faire tomber sa pizza, faut pas péter le four.
2: Ce serait dommage avec tout ce boulot. Oh là là, ça, c'est joli, plaisir, là, hein. Ça monte. Regardez-moi ce chef-d'œuvre.
7: Elles sont super vite.
5: Elles ont des beaux trottoirs.
7: Ah oui. Et ça fait bleu, bleu, bleu, bleu, bleu, bleu.
2: Bon, allez, je vous laisse sur ce.
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10: Un circuit court à Vals-les-Bains aujourd'hui avec Geoffrey Guillermin, créateur de bijoux uniques et magnifiques, vraiment. Geoffrey a lancé en Ardèche sa marque Gautreau en 2018.
11: J'étais cuisinier, j'ai passé toute ma vingtaine à travailler dans des cuisines, à monter dans les échelons et à voyager, à travailler à l'étranger. Je me suis installé en Écosse, une autre fois en Allemagne, je suis revenu en France. Et je savais qu'au fond de moi, il y avait quelque chose avec les mains, quelque chose à faire. Puis un jour, j'ai commencé à acheter des outils pour sculpter le bois. J'ai vu que j'avais une certaine facilité, enfin que ça me parlait, quoi, et que j'arrivais à faire des choses qui me plaisaient. Et petit à petit, j'ai pris plus de temps à côté de mon travail pour maîtriser un peu cette partie-là. Et puis, quand j'ai découvert, grâce à la résine, on pouvait créer un petit monde à l'intérieur, j'ai commencé à sérieusement penser à créer une marque de bijoux et je me suis lancé comme ça.
10: Et alors, ce bois dont parle Geoffrey est vraiment au cœur de chaque création. Ce n'est pas un simple décor. Chaque fibre est une empreinte, chaque vénure un relief. Et avec ces bois choisis pour leur caractère, leur histoire et leur singularité, Geoffrey crée différentes collections de pendentifles et de boucles d'oreilles.
11: Donc, il y a une collection qui est faite avec ces deux matières exclusivement. Donc, on n'en voit pas trop. Mais c'est une technique qui est super intéressante parce que ça permet de faire des mélanges de couleurs. Moi, j'utilise pas mal d'essences de bois exotiques, des bois rares, mais aussi des bois locaux comme le buis, l'olivier, le cadre aussi dans le futur. Ça permet d'utiliser pas mal d'essences. Ensuite, on a la possibilité de colorer la résine et garder cette transparence. Moi, c'est ce que j'aime bien. Je veux pouvoir voir le bois à l'intérieur. En lui rajoutant de la couleur à la résine, on peut du coup donner un thème. Et ensuite, une fois qu'on a ces deux matières assemblées, c'est sans limite d'une certaine manière, il y a une collection qui est basée sur cette technique-là. La collection entre ciel et terre, donc il y a plein de sous-collections dans celle-là. Donc la nuit d'Islande, le rêve de Dolly, le Zahir. C'est la collection bois, résine et opale de laboratoire. Une alternative à la pierre d'opale qui est super intéressante pour ce que je fais. C'est ça qui va donner cet effet d'un peu d'aurore boréale dans les bijoux ou alors le côté nacré. On a l'impression que le bijou bouge, on a l'impression que les aurores bougent à l'intérieur du bijou à cause de la lumière qui réfléchit à l'intérieur. Et j'adore ça, ça fait voyager d'une certaine manière. Et ensuite, on a la collection bois éternel qui est faite exclusivement avec des bois stabilisés. On voit pas trop en bijouterie, mais qui est utilisé notamment dans la coutellerie d'art. Ça consiste à imprégner le bois d'une teinte et d'une résine ultra liquide et le stabiliser. Ça veut dire que ça va rester bloqué à l'intérieur et solidifier le bois. Donc, ça rend imputrescible et ça lui donne des couleurs assez incroyables, des mélanges de couleurs assez folles. On n'a pas l'impression que c'est du bois quand on les regarde, ces bijoux. On croit souvent que c'est des pierres, justement. Sauf que c'est beaucoup plus léger. Utiliser des simples morceaux de bois qui ont a priori pas grand chose qu'on pourrait jeter par-dessus l'épaule et puis en fait en faire quelque chose où on y voit un monde et puis ça inspire à l'imaginaire, ça fait rêver. Je me rends compte avec pas mal de clients lorsqu'ils voient les pièces devant eux, ce que ça leur évoque. Par exemple, dans les nuits d'Islande, il y a des gens qui m'ont écrit récemment en me disant « Oui, on a fait 7 voyages en Islande. » Ça tombe à pic de tomber sur des bijoux comme ça qui nous rappellent ce voyage. Les mille et une nuits qui me rappellent un voyage dans le désert du Maroc. Et là, en fait, c'est un bijou où on voit comme des dunes avec un ciel de nuit à l'intérieur. Puis pour d'autres, ça peut aller jusqu'à faire imaginer des mondes sous-marins ou d'autres choses. C'est un peu à chacun son interprétation, j'ai envie de dire.
10: Alors forcément, c'est très visuel, donc je vous invite vraiment à aller faire un tour directement sur le site de Geoffrey Guillermin. Le nom de sa marque, c'est Gautreau. Comme d'habitude, je vous mets toutes les infos qu'il vous faut sur ici.fr, rubrique circuit court.
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8: Wikizef, petit guide à l'usage des étrangers du sud du péage d'Arras en vacances dans notre belle région.
16: Je ne vais pas vous apprendre que la vie est injuste. Ne vous inquiétez pas, je vais bien, mais force est de constater que la vie est injuste. Prenez par exemple la silhouette des gens. Il y en a de toutes sortes, des petits, des grands, des roux, des blonds, des crépus, courts, longs, carrés, minces, gros ou ronds. Viens avec nous chez les barbapapas. Mais pour certains, la vie est plus dure que d'autres. L'exemple le plus frappant que la vie est injuste, c'est quand ma grand-mère disait en parlant d'une de mes matantes qui essayait à toute fin de maigrir, mais sans succès, quel malheur. Elle peut faire ce qu'elle veut, mais chez elle, tout fait penche. Ne paniquez pas, Wikizef est là pour vous aider. Tout fait penche. Rassurez-vous, hein, y a rien qui penche et qui va peut-être caire. Non. Tout fait penche.
8: Traduction.
16: Tout fait ventre. Ventre, une panse, un penche. Pour illustrer ce que c'est qu'un penche, il suffirait que je me mette de profil. Et vous verrez que là, il n'y a pas que pour ma tante hein, que tout fait penche.
8: Définition.
16: Tout lui fait penche, tout lui profite. C'est le malheur des bons vivants. Quel rapport avec la justice de la vie? Bah, il y en a des. Ils peuvent manger ce qu'ils veulent, et ben ils grossissent pas. Je n'ai même vu manger des tartes aux chucs à longueur de journée. Elles et Thomas, elles pouvaient passer derrière une affiche à la décoller du mur. Et d'autres, ils regardent la vitrine du pâtissier, ils prennent un kilo. Alors, je vous dis pas si on en mange. Le pire, c'est que dans mes prises de sang, les triglycérides, impeccable, c'est le seul truc qui est pas en gras. Alors, je sais pas ce que je range là-dedans, moi. Mais ce qu'il y a de plus sûr, c'est qu'il y a plein de trucs. Un penche, c'est un logement social. C'est en cela que la vie est injuste. Et en même temps, il peut y avoir une sorte de résignation. À la question, t'aurais pas un peu grossi? C'est mieux de répondre, qu'est-ce que tu veux? Chez Mie, tout fait penche, que de se vexer.

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3: Je rêvais d'avoir une maison à la campagne. Cette maison, c'est comme si j'y étais née. C'est ma maison de famille.
4: Ma maison s'appelle l'Ostao de la Mar.
5: C'est une maison un peu envoûtante.
6: Eh bien, vous voyez, des